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0: Il est 3 heures à Pompéi, 4 heures à Alexandrie.
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0: Il est 4h à Waterloo, 7h30 à Calcutta.
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0: Il est 5h à La Rochelle, 23h à Fort-de-France.
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0: Il est 6h à Gibraltar, 7h à Arkhangelsk.
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1: Il est 5h en temps universel, 7h à Paris.
2: Andréane Mélard.
1: Et bonjour à vous, RFI Matin commence. C'est maintenant notre tour du monde quotidien de l'info jusqu'à 10h. Quelle journée pour la France ce 14 juillet 2026, la fête nationale, le défilé militaire sur les Champs-Élysées. On y sera dans nos éditions, la France qui se bat contre de gigantesques incendies, on y sera. Et puis ce soir, la demi-finale de la Coupe du Monde contre l'Espagne, on y sera également. Et on en parle dans votre journal, Martin Guez, bonjour.
3: On est partout aujourd'hui. Bonjour André de Mellard, bonjour à toutes et à tous.
1: Ce 14 juillet, donc le jour de gloire est arrivé. Reste à savoir si ça sera pour la France ou pour l'Espagne.
3: Qui se retrouve donc ce soir à Dallas en demi-finale de la Coupe du Monde. Il y a 2 ans, les deux équipes s'affrontaient déjà en demi-finale. C'était à l'Euro pour une victoire espagnole. Difficile de dégager un favori. Pour ce soir, nous appellerons notre envoyé spécial au Mondial, Cédric de Oliveira, dès le début de ce journal. Nous serons ensuite à bord de l'Ocean Viking. Embarquement exceptionnel pour notre reporter Elliot Brachet qui est parti des côtes italiennes hier soir avec ce navire humanitaire de l'ONG SOS Méditerranée. L'association a sauvé 43 000 personnes ces 10 dernières années sur l'une des routes migratoires les plus dangereuses au monde. La France qui attend donc ses bleus ce soir et qui attend le traditionnel défilé du 14 juillet, ce sera dans 3 heures. Un défilé XXL cette année, le dernier sous la présidence d'Emmanuel Macron. Et puis enfin la consommation d'eau qui explose dans l'Hexagone, en cause bien sûr les canicules qui s'enchaînent en Europe.
1: Un carré d'as pour finir. Rarement les demi-finales d'une Coupe du Monde auront paru si relevées des demi qui débutent aujourd'hui.
3: Ah oui, les 4 premières équipes au classement FIFA qui se retrouvent dans le dernier carré. La logique est parfaitement respectée avec d'abord France-Espagne ce soir à Dallas, au Texas, où l'on retrouve notre Texan du moment, Cédric d'Oliveira. Bonjour Cédric.
4: Bonjour Martin et bonjour Andréane.
3: Alors Cédric, vous allez commenter un sacré match ce soir sur les antennes Afrique de RFI. Tout simplement la première nation du classement mondial, à savoir la France face à la troisième, l'Espagne. Deux équipes invaincues dans ce mondial qui ont soigneusement tenu à se rejeter le statut de favori ces derniers jours.
4: Oui, effectivement, Didier Deschamps qui d'ailleurs ne s'est pas privé ce lundi en conférence de presse. Bien sûr que l'Espagne est favorite, je l'avais dit en début de tournoi. Elle a pris un but en 6 matchs, elle est redoutable cette équipe. Et de l'autre côté, Luis de la Fuente n'a pas hésité à vanter la qualité des attaquants français. Même Lamine Yamal, le prodige barcelonais, a reconnu que la France était une équipe spéciale. Alors il est vrai, Martin, qu'on a du mal à dégager un favori. D'un côté, la France, sans doute l'équipe la plus séduisante, la plus impressionnante du tournoi. 6 victoires en 6 matchs, 16 buts marqués, dont la moitié par Kylian Mbappé, le capitaine au sommet de son art et qui ambitionne de ramener une 3e étoile à la France. Et puis de l'autre, La Roja, équipe au collectif simulé qui lui a permis de remporter l'Euro il y a 2 ans et qui a beaucoup de certitudes dans son jeu. Ce sera une belle opposition de style et au bout, une place en finale, quoi qu'il en soit. Et je vais réutiliser les mots de Didier Deschamps. Ce sera spectaculaire.
3: Alors on espère. On a hâte de voir tout ça. Merci beaucoup Cédric de Oliveira en direct de Dallas, donc sur RFI France-Espagne. À suivre à partir de 18h47, temps universel très précisément sur nos antennes Afrique. Et puis l'autre demi-finale, on ne l'oublie pas, elle posera demain à Atlanta, l'Angleterre, à l'Argentine.
1: Et ce matin, RFI embarque à bord de l'Ocean Viking, navire humanitaire qui sillonne les eaux de la Méditerranée.
3: Un navire affrété par l'ONG française SOS Méditerranée qui vient de fêter ses 10 ans. Période durant laquelle l'association a secouru près de 45 000 personnes ayant tenté la traversée. Depuis le début de l'année, l'Organisation internationale pour les migrations recense déjà plus de 1 200 morts en mer Méditerranée. C'est l'un des pires bilans enregistrés depuis 2014. Le Ocean Viking, à bord duquel a pu exceptionnellement donc embarquer notre reporter Elliot Brachet, déjà sur le pont ce matin. Bonjour Elliot.
5: Bonjour Martin.
3: Et Elliot, le navire vient donc à la rescousse de bateaux en détresse sur cette route migratoire. On le disait, parmi les plus mortels au monde. Vous êtes monté à bord il y a quelques jours. C'était à Syracuse, en Sicile, la grande île italienne de la Méditerranée. Et cette fois-ci, ça y est, vous avez levé l'ancre.
5: Oui, l'Ocean Viking a quitté dans la nuit les côtes siciliennes. Nous nous trouvons désormais aux abords de Malte et naviguons vers le sud. Après plusieurs semaines de maintenance à quai, l'Ocean Viking est fin prêt. Avec ses 69 mètres de long, sa coque rouge, fraîchement repeinte. À bord, le navire contient une clinique, 3 embarcations semi-rigides pour les sauvetages, des tonnes de matériel et un équipage professionnel d'une 30aine de personnes.
3: Et Elliot, justement, avant de monter à bord, vous avez pu passer plusieurs jours avec cet équipage et vous avez pris part à toute une série d'exercices avant de prendre le large. On va écouter votre reportage, on vous retrouve juste après.
6: L'alerte est donnée. En quelques minutes, trois petits bateaux à moteur sont mis à flot. Ancien marin-pêcheur, Tanguy coordonne l'exercice.
7: Chaque type de bateau en détresse a une approche particulière. Bah, par exemple, ce qu'on appelle un rubber boat, qui est un gros zodiac sans quilles, sans structure rigide, très fragile. Ça devient un piège dans lequel les gens se noient à l'intérieur. Avec tout ce qui est ce qu'on appelle wooden boat, donc bateau bois, bateau en fer, qui sont des cercueils flottants. C'est très instable, donc le problème c'est le retournement. Et à partir de là, on essaye de trouver c'est quoi la meilleure approche. Ensuite, il faut évacuer les gens. On a encore une fois tout un tas de techniques. Les débarquer sur le bateau mère.
6: Sur le pont, l'équipage répète les gestes médicaux d'urgence. Rebecca, l'une des trois soignantes à bord, prépare les sauveteurs à un afflux massif de blessés.
8: On rappelle les gestes de base à tous les membres de l'équipage. Chacun doit savoir comment procéder à un massage cardiaque. Déshydratation, coup de chaleur, hypothermie, noyade, traumatisme, brûlure au fioul. La mer Méditerranée est dangereuse. Et avec la criminalisation permanente des ONG qui réduit nos capacités de patrouiller en mer, cet environnement est devenu d'autant plus mortel.
6: Cap au sud pour le navire et son équipage. Après l'intensité des entraînements, l'heure est au repos et à la concentration. Elliot Brachet à bord de l'Ocean Viking pour RFI.
3: À bord de l'Ocean Viking, justement, on vous retrouve, vous êtes toujours avec nous. Elliot, on l'entendait dans votre reportage, le navire qui doit faire face à de très nombreux cas de figure. Alors comment se profilent les prochains jours pour vous ?
5: Alors déjà, hormis la chaleur intense, les conditions météo s'annoncent plutôt bonnes. Si tout va bien, dans moins de 24 heures, le bateau sera opérationnel dans les eaux internationales au large de la Libye. L'équipage devra alors scruter l'horizon, être attentif aux moindres signaux de détresse, se tenir prêt à intervenir à tout moment, de jour comme de nuit. C'est en été que se font la plupart des traversées, alors la probabilité de naufrage ou de disparition en mer est élevée. Et c'est aussi à ce moment-là que les gardes-côtes libyens effectuent le plus d'interceptions en mer, forçant les embarcations chargées d'exilés à prendre plus de risques. C'est aussi une source d'appréhension pour l'équipage. En août dernier, l'Ocean Viking a été attaqué par des gardes-côtes libyens qui ont ouvert le feu, tirant une centaine de balles sur le navire humanitaire.
3: Merci beaucoup, Elliot Brachet, reporter embarqué à bord de l'Ocean Viking. On vous retrouvera tout au long de la semaine sur RFI et vous pouvez également lire toutes nos informations sur les 10 ans de l'association SOS Méditerranée sur notre site Info Migrants.
1: Retour à la case départ ou presque au Moyen-Orient.
3: Et oui, difficile d'imaginer que le 17 juin, les États-Unis et l'Iran signent un protocole d'accord qui faisait alors espérer une fin rapide et globale du conflit qui dure depuis le 28 février. Car si Donald Trump estime qu'un accord avec l'Iran est toujours possible, les États-Unis poursuivent leur frappe en Iran et se pour la troisième nuit consécutive et il réinstaure un blocus maritime sur les ports iraniens. Blocus qui entrera en vigueur à 20h temps universel. Le président américain qui envisage désormais, tout comme Téhéran, de créer un péage dans le détroit d'Ormuz. Et puis l'Iran qui a par ailleurs annoncé cette nuit avoir frappé une base américaine à Bahreïn. Les Émirats Arabes Unis disent avoir été visés dans le détroit d'Ormuz par des tirs iraniens. Attaque de missiles contre deux de leurs tankers, ce qui a provoqué la mort d'un membre d'équipage.
1: Au Mali à présent, Martin, un nouveau procès pour tentative de complot. Il concerne des personnalités réputées proches du premier président de la transition.
3: À savoir Mandao, renversé en 2021. Six personnes, dont le colonel Kassoum Goïta, l'ancien chef de la sécurité d'État, ou encore Kalilou Doumbia, ancien secrétaire général de la présidence, seront jugées à partir de ce mardi devant les chambres criminelles de la cour d'appel de Bamako. Après avoir été enlevés et torturés, ils sont enfermés depuis près de 5 ans dans les geôles maliennes. David Bachet.
9: On attend depuis si longtemps. Ils auront enfin l'occasion de prouver leur innocence devant des juges. Pour les avocats des six co-accusés, l'espoir suscité est à la mesure des épreuves endurées. Enlevés par la sécurité d'État en 2021, certains avaient été atrocement torturés avant que leur cas ne soit officiellement transmis à la justice. Trois civils et trois porteurs d'uniformes sont accusés de tentative de complot contre le gouvernement. Les faits exacts qui leur sont reprochés n'ont pas été dévoilés. Lors de la première période de la transition, le professeur de droit Kalilou Doumbia avait été secrétaire général de la présidence. Le colonel Kassoum Goïta avait dirigé les services de renseignement. Les autres, un adjudant-chef de la sécurité d'État, un commissaire de police, un opérateur économique et un marabout. Depuis le début de l'affaire, leurs avocats estiment qu'il s'agit d'un procès politique visant d'anciens proches du président Bandao, renversés par les militaires qu'il avait installés au pouvoir, après avoir annoncé un remaniement du gouvernement. Après des tortures et 5 années de détention, il y a forcément des séquelles, déplore un proche. Ils n'ont pas bénéficié des soins adéquats. Selon leurs avocats, les 6 co-accusés seront pourtant bien tous présents à la barre pour répondre des accusations dont ils espèrent être enfin blanchis.
3: Explication signée David Bachet du service Afrique de RFI.
1: RFI 7h10 à Paris, dans un peu moins de 3 heures, place au défilé XXL du 14 juillet.
3: Près de 7000 militaires sur les Champs-Élysées, dont 500 de la coalition des volontaires et 25 Ukrainiens. Coalition qui se réunissait hier à Paris et qui a annoncé la création d'une coalition anti-balistique au soutien de l'Ukraine. Un défilé tout à l'heure donc, qui sera le dernier d'Emmanuel Macron comme président de la République. Cette année, le chef de l'État français veut en faire un moment exceptionnel, un moment aussi de démonstration de la puissance militaire française. Valérie Gasse.
10: 13 juillet 2026, comme chaque année depuis 10 ans, à la veille de la fête nationale, Emmanuel Macron s'adresse aux armées. Quand arrivent les derniers mots de ce dernier discours, le président a la gorge nouée de manière inhabituelle.
11: Je veux ici, en ce jour, vous redire ma reconnaissance d'être à vos côtés depuis 2017. C'est ma plus grande fierté.
10: Rien à voir avec la tonalité de sa première allocution dans le même cadre en 2017.
12: Je suis votre chef. Les engagements que je prends, je sais les tenir. Et je n'ai à cet égard besoin de nulle pression et de nul commentaire.
10: Nouveau chef de l'État, nouveau chef des armées, Emmanuel Macron voulait affirmer son autorité. À l'heure de préparer son départ de l'Élysée, il change de registre et envoie un message très politique.
13: Partout où on flatte les nationalismes, en France ou ailleurs, on se trompe. Le patriotisme, oui, le nationalisme, jamais. Ne faisons pas bégayer l'histoire.
10: Aux mots vont s'ajouter les images d'un défilé militaire hors normes sur les Champs-Élysées avec la coalition des volontaires pour l'Ukraine à l'honneur. Cette coalition dont Emmanuel Macron a été l'instigateur. Plus de troupes qui défilent, plus d'avions qui survolent les Champs-Élysées pour montrer encore plus la puissance de l'armée française. C'est la trace qu'Emmanuel Macron veut laisser pour son dernier 14 juillet.
3: Et ce 14 juillet 2026 qui marque aussi les 10 ans de l'attentat de Nice, dans le sud de la France, qui avait fait 86 morts sur la promenade des Anglais. Vous retrouverez notre reportage France à ce sujet juste après le journal.
1: Enfin la France, où la consommation d'eau explose.
3: En raison des canicules, la répétition du réchauffement climatique causé par les activités humaines, une troisième vague de chaleur marquée par des feux de forêt qui frappent le pays. Nous serons en direct de Fontainebleau dans le prochain journal international. Alors que 1800 hectares de cette forêt emblématique sont partis en fumée, 98 départements français peuvent eux faire l'objet de restrictions d'eau. C'est un record depuis 2013, Juliette Pretachevski.
14: Plus de 200 arrêtés préfectoraux sur la consommation d'eau et une surveillance accrue sur tout le territoire français. Selon la gravité des situations, les autorités prévoient des restrictions sur le lavage des véhicules, le remplissage des piscines privées ou encore l'arrosage des jardins, mais aussi des restrictions sur l'irrigation agricole. En juillet et en août, 82% de l'eau consommée l'est par l'agriculture et la sécheresse est un facteur aggravant. Julie Trottier, directrice de recherche au CNRS, spécialiste de l'eau.
15: Si c'est combiné avec une sécheresse, les nappes ne sont pas rechargées, les rivières ne sont pas rechargées. On a une foire d'empoigne entre plusieurs utilisateurs qui veulent simplement sécuriser des quantités d'eau. Parfois pour des buts complètement légitimes. Hein. On peut avoir un maire d'une municipalité qui dit « moi, il me faut à tout prix tant de mètres cubes d'eau pour ma commune, pour passer le mois de juillet par exemple ».
14: Il faut donc être capable de prioriser les besoins en eau et pour lutter contre la sécheresse, il y a des solutions comme désimperméabiliser les sols.
15: On a beaucoup imperméabilisé des surfaces qui auparavant étaient perméables. On a transformé beaucoup de marais en parking, ça c'était une grosse erreur. Tout ce qui est zone humide, ce sont de véritables éponges.
14: En France, plus de la moitié des zones humides ont disparu depuis les années 60.
3: Et c'est avec Juliette Pietraszewski, je vais y arriver, que se referme ce journal. Moi je vous laisse avec André de Mellard.
1: Merci Martin Guèze. Sécheresse et canicule, le cocktail idéal des feux de forêt en France. Les flammes continuent de dévorer la forêt de Fontainebleau. On appellera notre envoyé spécial sur place à 8h. La France, aujourd'hui 14 juillet, célèbre sa fête nationale avec, comme chaque année, un défilé militaire sur les Champs-Élysées. L'Ukraine fait partie des pays invités. Des soldats ukrainiens défileront sur l'avenue parisienne. On sera ce matin sur le front en Ukraine, non loin de Zaporijia. Reportage à écoutez, à 9h15 et puis on retrouvera toutes les heures nos envoyés spéciaux le long du défilé militaire. Ce sera notamment notre dossier à 9h. On parle aussi de cet immense rendez-vous d'affaires qu'est le défilé du 14 juillet. En ce jour de fête nationale en France, notre invité à 8h20 est la défenseure des droits. Claire Hédon répond à vos questions ce matin, Arnaud Pontus.
16: Oui, elle est bien connue des auditeurs de RFI. Depuis 6 ans, Claire Hédon occupe le poste de défenseur des droits, autorité administrative indépendante chargée de défendre les droits des citoyens, ceux de l'enfant, mais aussi de lutter contre les discriminations, faire respecter la déontologie des forces de l'ordre et protéger les lanceurs d'alerte. Claire Hédon achève dans une semaine tout juste son mandat de 6 ans. Durant ces 6 années, elle a observé une fragilisation des droits en France. On va tirer le bilan de son mandat, ses succès, ses échecs. On parlera aussi de son possible successeur, le sénateur François-Noël Buffet, dont la nomination soulève un tollé à gauche qui dénonce une provocation. Claire Hédon est avec nous dans un peu plus d'une heure maintenant.
1: Et ce matin, on sera aussi à Dallas, où se tient ce soir la première demi-finale du mondial de foot. France-Espagne à suivre ce soir sur nos antennes africaines. RFI Matin, jusqu'à 10h, voilà le programme, on commence.
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1: Et on débute donc cette matinée en France, en ce 14 juillet, jour de fête nationale, jour de défilé militaire, jour aussi de commémoration. Il y a 10 ans, très exactement le soir du 14 juillet 2016, un attentat terroriste visait la très connue promenade des Anglais à Nice, dans le sud du pays. Bilan 86 morts, des centaines de blessés et une blessure toujours intacte une décennie plus tard. Notre correspondante Elisa Amouret a rencontré des proches de victimes, des artistes qui ont pu utiliser leur création pour panser leur plaie.
17: C'est dans son appartement situé dans le Vieux-Nice que l'écrivain Thierry Vimal nous reçoit en compagnie d'une de ses amies artistes plasticiennes, Célia Vial. Alors qu'il n'avait pas publié de livre depuis plusieurs années, Thierry renoue avec l'écriture dès le lendemain du 14 juillet 2016.
18: Quand j'ai perdu ma fille, instantanément j'ai eu le besoin d'écrire, de revenir à l'écriture littéraire. Il y a une espèce d'exigence de sens par rapport à la vie quand on se prend un drame comme ça dessus, qui fait que pour moi, écrire de la com' n'avait plus aucun sens.
17: Une façon pour lui d'extérioriser ce qui vient de se passer.
18: Donc alors, on est le 15 juillet 2016. Ma fille est morte à l'hôpital Lanval-Vaumois pendant la nuit du 14 au 15. Son corps a été emporté par la médecine légale. L'hôpital Lanval, c'est comme un grand, grand bateau bleu et blanc posé sur la Méditerranée. Et on est arrivé et j'ai vu... Il était pris d'assaut par des journalistes, des camions-régies, des perches. Et j'ai eu une vision à la Jules Verne, de voir un grand bateau attaqué par une espèce de monstre protéiforme, tentaculaire qui essayait. Et là, j'ai eu une scène et dans ma tête, je me disais déjà, bon, ça, cette scène-là sera dans le livre.
17: Puis il continue au procès antiterroriste à Paris en 2022, où il rédige les chroniques judiciaires qu'il a adaptées cette année en pièces de théâtre.
18: J'ai fait un patchwork où il y a des scènes très dures et très tristes et d'autres scènes où là ça allait plier en deux de rire et tout ça fonctionne très très bien et voilà, on a rempli trois soirs de suite la salle et standing ovation à la fin à chaque fois, donc ça s'est très bien passé.
17: Célia, de son côté, met plusieurs mois avant de créer à nouveau après la mort de sa maman. Au moment de l'attentat, elle est étudiante aux Beaux-Arts en Belgique.
19: Donc je travaillais déjà sur les moyens de protection des plutôt animaliers, type carapace, peau de crocodile, tous ces trucs comme ça. Et à ce moment-là, en 2016, donc vient la nécessité d'une protection beaucoup plus d'urgence et beaucoup plus profonde, et me vient l'image du cocon. Et donc je travaille beaucoup sur cette image-là, sur créer des pièces où on sait pas si à l'intérieur, si c'est vivant, si c'est mort, si c'est ce temps de métamorphose et de latence hyper profonde.
17: L'attentat est un point de départ pour sa réflexion artistique.
19: C'est là où sont venues ces réflexions de qu'est-ce qu'on est aux yeux de la société quand on est plus productif. Parce que je me sentais complètement dénuée de toute valeur marchande.
17: 10 ans après le drame, tous les deux refusent de parler de résilience.
18: C'est pas un mot qu'on emploie entre nous. Alors ça va ta résilience, toi, moi aussi. Non, c'est un mot qu'emploient les autres et qui nous irrite de plus en plus avec les années.
19: Ça rassure beaucoup les institutions déjà à la base. Et la société en général, que les victimes restent dans un rôle de victime qui arrange tout le monde. Donc c'est bien, c'est de nous sortir une fois par an, nous dépoussiérer et nous remettre à pleurer devant les journalistes une fois par an et encore.
17: Thierry et Célia ont parfois l'impression que l'attentat de Nice a bien vite été oublié Elisa Amourette, Nice RFI.
1: La France où les festivités liées au 14 juillet sont cette année largement entravées par la canicule, mais aussi les incendies. Pour éviter tout risque de départ de feu et tout rassemblement de foule sous cette chaleur, de nombreuses villes ont annulé leur traditionnel feu d'artifice. Florent Guignard, c'est notre question d'environnement. Concrètement, avec le réchauffement climatique en cours, les feux d'artifice du 14 juillet sont-ils voués à disparaître ?
20: En tout cas, cette année, dans une France bleu, blanc, rouge, mais surtout rouge, comme les alertes canicules et les alertes incendies, de très nombreux feux d'artifice sont annulés ou reportés, d'abord par décision préfectorale dans une quinzaine ou une vingtaine de départements, mais il y a aussi des entreprises pyrotechniques qui ont pris les devants et qui ont tout simplement décidé de remettre la fête à plus tard. C'est le cas de la société Artichaut, basée dans le département du Doubs, dans l'est de la France. Vu l'état de la sécheresse, des sols et de la nature hautement inflammable, Émilie Chenu dirige Artichaut.
21: En tant que professionnel, il était hors de question qu'on prenne le risque d'aller déclencher un incendie. On ne pouvait pas se permettre de faire n'importe quoi. Il y a certaines communes, entre autres pour les 13-14 juillet, où on savait pertinemment qu'il était hors de question qu'on tire un feu sur ces terrains-là, parce que derrière, il pouvait y avoir une petite forêt, parce qu'ils ne sont pas forcément équipés pour prévenir de l'incendie. Donc, on préfère limiter et reporter.
1: Florent, les feux d'artifice posent d'autres problèmes à l'environnement.
20: Oui, ils polluent, même si en termes de CO2, le principal gaz à effet de serre, ça reste très marginal. Émilie Chenu.
21: Ça va peut-être paraître un peu fou, mais pourtant l'étude est là. Ce qui pollue le plus lors d'un feu d'artifice, ce n'est pas l'artifice, mais c'est le déplacement du public. Tout simplement.
20: Et oui, le transport, c'est ce qui pèse toujours le plus dans toutes les manifestations sportives ou culturelles.
1: Et en termes de feux d'artifice et de pollution, les États-Unis viennent de faire très fort.
20: En matière de pollution, comme souvent, c'était le 4 juillet dernier pour le 250e anniversaire de l'indépendance des États-Unis. Donald Trump lançait le concours du plus gros feu d'artifice. 850 000 pétards tirés en 40 minutes dans le ciel de Washington, un record en la matière. Et surtout un record de pollution. Un feu d'artifice n'est pas seulement de la poudre, ce sont des millions de particules fines avec toute une série de substances chimiques.
1: Des feux d'artifice, Florent, de toutes les couleurs.
20: Ouais, le bleu, c'est du cuivre dans l'air et peut-être dans vos poumons. Pour le rouge, c'est du lithium. Et pour faire des étincelles, on utilise de l'aluminium. Tout ça, c'est pas neutre pour la santé humaine. Et selon une étude américaine, un feu d'artifice augmente de 3000% la quantité de particules fines dans l'air. Il faut attendre le lendemain pour que ça revienne à la normale.
1: Alors notons quand même que les sociétés pyrotechniques se veulent de plus en plus éco-responsables.
20: Et notamment pour l'emballage des feux d'artifice, on retrouve Émilie Chenu d'Artichaut.
21: C'est des produits qui sont biodégradables, en carton recyclé. Avant, on avait aussi beaucoup d'emballages plastiques. Maintenant, il n'y en a quasiment plus. Donc, niveau pollution, on a fait un grand pas par rapport à ça.
1: Les oiseaux sont aussi victimes des feux d'artifice.
20: Ouais, il y a quelques années, à Toulouse, des dizaines d'oiseaux avaient été retrouvés morts, victimes de crises cardiaques. Alors, certains font la promotion des spectacles de drones pour remplacer les feux d'artifice, pour qu'on puisse continuer de faire la fête et danser sur le brasier.
1: Et alors, Florent, la sécheresse de cette année entraîne aussi, par endroits, l'annulation du traditionnel bal des pompiers.
20: Eh oui, cette autre institution du 14 juillet subit elle aussi le contre-coup de cet été torride. Tant pis pour celles et ceux qui rêvaient de danser dans les bras d'un pompier, et plus si affinité. Mais cette année, avec la multiplication des incendies, très tôt dans la saison, avec la canicule aussi, les pompiers sont déjà bien occupés et ont un peu la tête ailleurs. Dans la salle des

0: où ils vont. Sans brocher, il arrive un sapeur adjudant qui déterre la hache de la vitrine de guerre.
1: Jacques Higelin et son titre de 83, le bal des sapeurs-pompiers. C'était Florent Guignard pour la question d'environnement.
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1: Kiev a nouveau frappé cette nuit l'Ukraine, où la Russie mène une invasion à grande échelle depuis plus de 4 ans maintenant, et ces années de guerre ont notamment été marquées par des violations du droit international. Crimes de guerre et crimes contre l'humanité, rapportés, documentés, notamment par l'ONU. Cela donne un double travail mené de concert au niveau sociétal pour ne pas oublier les victimes, pour dénoncer ces crimes, et puis au niveau judiciaire. Notre correspondante en Ukraine, Emmanuel Chaz, avait signé cette année un grand reportage sur le sujet. RFI vous propose aujourd'hui de le réécouter, et tout de suite un extrait.
3: Gennady Afanassiev est bien connu ici en Ukraine. Ce militant criméen, ancien prisonnier politique en Russie, dénonçait le traitement de ses compatriotes dans les prisons russes. En 2022, au début de l'invasion à grande échelle, il a rejoint le 130e bataillon des forces terrestres. Il est mort au combat en décembre 2022 dans la région de Louhansk à l'âge de 32 ans. Désormais, c'est sa mémoire et celle de ses combats qui est honorée, pour rappeler le sort de ceux qui luttent contre l'invasion russe et aussi ce qui vient après pour ceux qui restent, comme le rappelle le réalisateur du film, Yevgen Lesnoy.
4: Je réalisais de grands reportages pour la télévision ukrainienne, et Olia, la mère de Gennady, était attirée par le thème de la préservation de la mémoire. Pour moi, c'est très important de coucher sur le papier l'idée que c'est ça la vie. Il y a deux lignes. La ligne de Gennady Afanassiev et la ligne du vide, très lourde, la ligne de la vie de sa mère après sa mort.
3: Pour Yevgen Lesnoy, l'histoire de Gennady Afanassiev permet de comprendre ce contre quoi les Ukrainiens se défendent.
4: Les étrangers doivent comprendre que nous sommes une Ukraine moderne avec des dirigeants dignes qui ont fait le choix de leur pays, des dirigeants qui peut-être préservent un monde qui court à sa perte, où il n'y a pas d'échappatoire. Et c'est à travers l'histoire du peuple que se forge l'histoire du pays. Car le souvenir d'Afanassiev, aujourd'hui, c'est le souvenir des Ukrainiens qui ont fait le choix de résister.
3: Le film est difficile à regarder, s'y entremêle le deuil de la mère et le parcours de son fils, qui, de photographe, est devenu résistant, prisonnier de guerre puis soldat, et à chaque fois porteur de la voix de ses pères criméens.
1: Un extrait de notre grand reportage du jour, une rediffusion aujourd'hui sur RFI, c'est signé Emmanuel Chaz et c'est à écouter intégralement à 11h10, temps universel, à retrouver également sur notre application RFI Pure Radio. Allez, avant le retour de l'info africaine, un peu de musique, on écoute ensemble un extrait de notre playlist du mois. Aujourd'hui, le titre Samakas par Jaman Express.

Ça m'acasse par Jaman et Selmin Express. Ce titre à retrouver sur notre playlist du mois. 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On reste ensemble sur RFI. Dans une minute, le journal.

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1: C'est le journal, tout de suite. Bonjour Marion Cazanov.
3: Bonjour Andréane.
1: À la une, les brasiers en France, les incendies rongent des milliers d'hectares de forêt.
3: Le feu continue de progresser à Fontainebleau, au sud de Paris. Plus de 1900 hectares partis en cendres, des centaines de pompiers mobilisés. Une saison des feux inédite et sous une intense vague de chaleur. C'est sous la canicule que vont défiler des milliers de soldats à Paris à l'occasion de la fête nationale. Une parade particulièrement importante aujourd'hui. Sous le signe du réveil stratégique de l'Europe, 500 soldats de la coalition des volontaires y participe. Cette coalition de soutien pour l'Ukraine se rassemblait justement hier pour un sommet à Paris. Ses membres ont promis d'aider encore plus l'Ukraine, notamment pour sa défense anti-aérienne. Nouvelles frappes iraniennes et américaines au Moyen-Orient. Les attaques se poursuivent tandis que Donald Trump laisse la porte ouverte aux négociations et continue de lorgner sur le détroit d'Ormuz. Et puis une place en finale du mondial à la clé ce soir à Dallas. La France et l'Espagne s'affrontent donc ce soir. Une rencontre ternie par des sorties racistes, des propos largement condamnés à l'international.
1: Plus de 32 000 hectares partis en fumée en France. La saison des feux bat tous les records.
3: 32 000 hectares, c'est trois fois Paris et c'est déjà plus que la saison des incendies de l'an dernier. Des centaines de pompiers luttent en ce moment contre les flammes dans la forêt de Fontainebleau, au sud de Paris. Un incendie inédit. Plus de 1900 hectares là-bas ont été détruits. 800 pompiers sont mobilisés ce matin. Vous êtes sur place, Baptiste Coulon. Baptiste, le feu poursuit donc sa progression ce matin.
4: Oui, les deux principaux foyers de l'incendie sont toujours actifs et les pompiers toujours à l'œuvre. On les a vus en arrivant tout à l'heure tenter d'éteindre en bord de route des lisières toujours fumantes qui provoquent un panache de fumée encore impressionnant au-dessus de la forêt de Fontainebleau. Fixer les lisières, c'est la première étape pour fixer l'incendie dans son ensemble, faire en sorte qu'il ne progresse plus. C'est l'objectif du jour, me disait un pompier tout à l'heure. Le souci est que les conditions météo seront à nouveau défavorables aujourd'hui. 36 degrés attendus, un taux d'humidité très faible et le vent qui devrait à nouveau se lever. Ce qui ne facilite pas non plus le travail des secours, c'est le terrain escarpé, difficile d'accès. Alors de nouveaux engins pourraient être engagés aujourd'hui, en l'occurrence des bulldozers de l'armée, explique le commandant Jean-Marc Sicard.
5: L'idée c'est de les utiliser à des endroits où les accès sont un peu compliqués pour niveler les pistes et permettre l'accès ensuite à nos engins. Pour qu'on puisse s'approcher le plus possible des lisières et encore une fois essayer de traiter et de fixer ces lisières.
4: Et maintenant que le jour est levé, les Canadair ont repris leur rotation il y a quelques minutes. Un appui aérien essentiel pour venir à bout du sinistre. Chaque engin permet, on le rappelle, de larguer jusqu'à 6000 litres d'eau à chaque passage.
3: Baptiste Coulon, en direct de cette forêt de Fontainebleau, au sud de Paris, le ministre de l'Intérieur a annoncé hier que 59 personnes ont été interpellées en France en lien avec les incendies. 59, dont deux concernant celui de Fontainebleau, des incendies dopés par la chaleur. Plus d'un tiers des Français est toujours concerné aujourd'hui par le plus haut niveau d'alerte canicule de Météo France.
1: Et c'est donc sous cette vague de chaleur que des milliers de militaires défilent ce matin à Paris.
3: À l'occasion de la fête nationale et sa traditionnelle parade militaire, elle sera particulièrement importante cette année où les Européens vont effectuer une démonstration de force au lendemain d'un sommet de soutien à l'Ukraine. On va en reparler. 25 chefs d'État européens seront présents. Le président ukrainien aussi, Volodymyr Zelensky. Franck Alexandre, le défilé commence dans 2 heures sur les Champs-Élysées où vous vous trouvez, un défilé donc sur le thème du réveil stratégique de l'Europe.
6: En effet, Marion, un défilé du 14 juillet pour dire que la France n'est pas seule et pour l'illustrer, 500 soldats des pays membres de la coalition des volontaires pour l'Ukraine ouvriront la parade sous les yeux du président ukrainien d'ailleurs, mais aussi du secrétaire général de l'OTAN. Pour son dernier 14 juillet, le président français Emmanuel Macron a voulu un défilé pensé comme un signalement stratégique, afficher une crédibilité militaire, montrer à la Russie de Vladimir Poutine que l'Europe est prête à s'engager. Cette année, le défilé sera donc massifié, historique, dit-on, avec un record de 6800 militaires sur les Champs-Élysées et dans le ciel de Paris, des avions équipés d'armements fictifs, symbole d'une armée française épaulée de ses alliés, prête au combat. Les hélicoptères, cette fois, défileront au-dessus des chars. Il y aura des drones, des matériels modernes, donc, pour porter deux messages. La France est prête à s'engager. Elle est capable aussi d'être nation cadre dans des des coalitions. Voilà, tout est en train de se mettre en place ici sur les Champs-Élysées. Coup d'envoi dans 2 heures avec l'arrivée des avions de chasse et des pilotes ukrainiens qui seront à bord des Mirage 2000.
3: Franck Alexandre avec les moyens techniques de Steven Elsley. On vous retrouve donc dans 1 heure, à 1 heure du coup d'envoi de ce défilé militaire sur les Champs-Élysées et 500 soldats de la coalition des volontaires pour l'Ukraine dont on parlait vont défiler. Cette coalition s'est réunie hier en sommet à Paris en présence du président ukrainien. Les dirigeants ou représentants des 37 pays membres ont réaffirmé leur soutien à Kiev. Ils prévoient de renforcer leur aide en matière de défense antiaérienne. L'idée était aussi de montrer que les Européens sont prêts à mettre les moyens pour assurer leur propre sécurité. Sofia Katsenkova.
7: 9 pays européens, dont la France, le Royaume-Uni ou encore les Pays-Bas, avec l'Ukraine, ont annoncé une coalition anti-balistique. Objectif, développer une défense capable de détecter et intercepter les futures menaces visant l'Europe. Kiev doit aussi recevoir de nouvelles batteries anti-aériennes, des radars et des intercepteurs de la part des pays membres de la coalition. L'accord signé ce lundi prévoit aussi la production sous licence en Ukraine de bombes guidées et des missiles de croisière. Autre annonce majeure, l'Ukraine veut acquérir 16 avions Rafale qui pourraient voler dès 2028. La coalition prépare aussi l'après-guerre avec une force multinationale déployée seulement après un cessez-le-feu durable.
8: Nous avons à cet égard décidé des exercices qui se tiendront dans les prochains mois. Ils seront donc déployés dans les pays voisins de l'Ukraine pour valider nos plans de déploiement et démontrer que nous sommes prêts, déterminés et crédibles. Je veux le dire avec clarté, le soutien à l'Ukraine est un investissement dans notre propre sécurité. Et ceux qui pensent que cette guerre s'arrêtera aux frontières ukrainiennes si nous cédons ou cherchons des moyens d'accommoder l'agresseur se trompent.
7: Pour Emmanuel Macron, l'enjeu est aussi politique. Garder l'initiative et montrer que les Européens peuvent prendre en main leur propre sécurité. Reste à transformer ces engagements en capacités réelles sur le terrain, car ce chantier risque de prendre du temps.
3: Une coalition des volontaires qualifiée de coalition de va-t-en-guerre hier par la Russie. Moscou a lancé une nouvelle attaque sur la capitale ukrainienne cette nuit. Des explosions ont retenti à Kiev il y a quelques heures. Aucune victime n'a été signalée.
1: Des explosions rapportées aussi cette nuit en Iran et dans le Golfe.
3: Téhéran a revendiqué ce matin des frappes sur une base américaine à Bahreïn. 2 tankers émiriens ont été touchés aussi dans le détroit d'Ormuz. Un membre d'équipage est mort. Au-delà du Golfe, la Jordanie affirme ce matin avoir intercepté 4 missiles. Iraniens. Les États-Unis, eux, ont mené de nouvelles frappes sur l'Iran. Des explosions ont été signalées à Bandar Abbas, au bord du détroit d'Ormuz. La tension continue de monter autour de ce passage stratégique. Si le président américain Donald Trump assure qu'un accord est toujours possible, il s'apprête à remettre en place un blocus des ports iraniens. Édouard Maille.
9: Un blocus des ports iraniens à partir de ce mardi 16h, heure de Washington, selon l'annonce du commandement américain pour le Moyen-Orient. Ce blocus avait été instauré en avril pour faire pression sur l'Iran, avant d'être levé en juin dans le cadre des négociations. Et Donald Trump a affirmé ce lundi dans une interview par téléphone sur la chaîne Fox News sa volonté de contrôler le détroit d'Ormuz, après avoir dénoncé la violation à ses yeux de l'accord par l'Iran.
10: Nous allons donc les frapper très durement et nous allons garder le contrôle du détroit et nous allons probablement en assurer la gestion. Nous en deviendrons les gardiens. On pourrait même nous appeler les anges gardiens du détroit. Et nous devrions être remboursés pour cela. Quand nous le ferons, nous serons remboursés parce que les autres nations sont très riches et qu'elles sont de notre côté.
9: Une taxe de 20% a précisé le président sur son réseau Truth Social, une taxe à laquelle s'était pourtant opposé Washington qui estimait qu'aucun pays n'avait le droit de l'imposer. Et ce qui peut être vu comme un nouveau signe de l'intensification des tensions. Donald Trump a annoncé qu'il s'adressera au pays ce jeudi soir, mais sans préciser s'il sera question de l'Iran. Édouard Maille, Atlanta, RFI.
3: Donald Trump a raison, ironise la diplomatie iranienne. Quiconque protège le détroit doit être rémunéré. C'est l'Iran qui en premier a voulu mettre en place des frais de service dans ce détroit d'Ormuz.
1: RFI 7h09, Rabat au Maroc, une figure de la presse indépendante en prison.
3: Alim Rabet a été interpellé dimanche à son arrivée dans le pays. Il est accusé de diffusion de fausses informations. Exilé à l'étranger depuis plusieurs années, ce franco-marocain avait été interdit d'exercer au Maroc entre avril 2005 et avril 2015, à la suite de déclarations sur les Sahraouis des camps de Tindouf. Alim Rabet a été interrogé hier soir par un procureur qui l'a maintenu en détention. Oussama Bouajila est directeur du bureau Afrique du Nord de l'association Reporters sans frontières. Il dénonce une répression politique.
11: Rien n'explique le placement d'un journaliste en prison à cause de son activité journalistique. À ce stade, on n'a aucune indication sur les faits exacts qui lui seraient reprochés.
12: Exactement, tout à fait. Lorsqu'il était à Tanger, il a eu des informations de la part des policiers sur place. Il serait poursuivi pour diffusion de fausses informations, portant atteinte aux institutions constitutionnelles. Et c'est tout ce qu'on dispose comme éléments et informations à l'heure actuelle. Poursuivre un journaliste critique pour avoir exercé son métier, ce n'est pas une application de la loi. C'est au contraire, c'est une répression politique qu'on dénonce. On compte sur la bonne intention de la justice marocaine et on retire notre appel pour sa libération.
3: Oussama Bouajila du bureau Afrique du Nord de RSF, propos recueillis par David Baché. On ne sait pas encore s'il sera question d'Halil Mrabet demain lors de la visite du Premier ministre français. Sébastien Lecornu sera à Rabat demain et après-demain pour consolider le rapprochement entre les deux pays. Des relations au beau fixe depuis que la France a reconnu il y a 2 ans la souveraineté marocaine sur le territoire disputé du Sahara occidental.
1: Allez, encore quelques heures à patienter. La journée va être longue pour les fans de foot.
3: Ah oui, la première demi-finale du mondial, c'est ce soir à Dallas, au Texas. Un choc entre la France et l'Espagne. Une équipe de France qui aura essuyé plusieurs sorties racistes ces dernières semaines par des personnalités politiques. Au Paraguay, en Argentine, en Espagne aussi. L'ancien Premier ministre espagnol Mariano Rajoy disait ce week-end qu'il n'y avait aucun Français parmi les Bleus. Des déclarations aussitôt condamnées dans tout le pays et par ses supporters de la Roja, rencontrés par Vincent Souriau et Cyril Etienne à Dallas.
13: On le rencontre devant l'hôtel de la sélection espagnole dans le centre de Dallas. Assister à des matchs de Coupe du Monde, c'était un rêve de gosse pour David Gallardo et il ne supporte pas que la xénophobie d'un responsable politique vienne polluer le tournoi.
14: Peu importe la couleur de la peau, les croyances religieuses, que ce soit un homme ou une femme, je m'en fiche. Le racisme doit rester en dehors du football et de la vie en général. Ces déclarations sont insupportables, surtout venant d'un ancien dirigeant espagnol. Et encore plus quand je vois à quel point, en tant qu'espagnol dans un pays étranger, je suis reçu ici de manière exceptionnelle.
13: Après l'épisode de l'élu paraguayenne, que le 11 tricolore soit de nouveau pris pour cible, Juan, un supporter espagnol installé à Miami depuis une vingtaine d'années, y voit le dérapage d'un ancien Premier ministre en roue libre qui cherche à se faire de la publicité.
14: Il l'a sans doute fait de manière à ternir l'image de la France, mais l'équipe de France est une grande équipe dans tous les compartiments du jeu et ils peuvent en être fiers. Je ne sais pas pourquoi il s'est permis ce genre de commentaires, peut-être pour faire vendre du papier. J'ai suivi les réactions des joueurs espagnols. Tout le monde est sur la même ligne. Personne ne comprend et personne ne soutient ses propos. Personne ne sera d'accord avec lui. Ça n'a juste aucun sens.
13: La meilleure réponse à tout ça, disent-ils, se concentrer sur le sport, car d'après eux, ce match France-Espagne s'annonce comme l'un des plus beaux de ces 30 dernières années. Vincent Souriau, Cyril Etienne, Dallas RFI.
3: Un des plus beaux matchs de ces 30 dernières années. Donc aucune excuse, Andréane, pour rater ça.
1: Et non pas d'excuse.
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1: Le journal de Martin Guez. Martin, la France défile en ce 14 juillet 7000 soldats au garde à vous. Ça débute dans une heure.
3: La DRDDR pour Emmanuel Macron en tant que président français, le chef de l'État qui a vu les choses en grand pour l'occasion et qui a invité l'Ukraine et la coalition des volontaires à participer. Nous retrouvons Franck Alexandre sur les Champs-Élysées dans un instant. Ce 14 juillet 2026 qui marque aussi les 10 ans de l'attentat de Nice qui avait fait 86 morts. 10 ans plus tard, l'enquête n'avance toujours pas. Insoutenable pour les familles des victimes. Une minute de silence sera d'ailleurs observée avant la demi-finale du Mondial tout à l'heure entre la France et l'Espagne, ce sera à Dallas. Un choc que les Bleus abordent avec confiance et avec le sourire. Comme aux premières heures de la guerre au Moyen-Orient, les États-Unis bombardent l'Iran et annoncent instaurer à nouveau un blocus des ports iraniens, tandis que Téhéran continue de frapper les bases américaines dans le Golfe. Et puis enfin des feux de forêt un peu partout sur le continent européen, y compris en Grande-Bretagne, pourtant peu habituée à de tels brasiers.
1: Une toute dernière en fanfare pour Emmanuel Macron.
3: Qui ne compte pas se défiler et qui a vu les choses en grand. Près de 7000 militaires pour ce dernier défilé du 14 juillet en tant que président de la République pour Emmanuel Macron. Défilé qui débute dans un peu moins d'une heure sur les Champs-Élysées. On le retrouve en direct, notre spécialiste des questions de défense, Franck Alexandre. Bonjour Franck.
4: Bonjour Martin.
3: Le défilé qui s'annonce exceptionnel en présence de 25 chefs d'État européens, notamment l'Ukrainien Volodymyr Zelensky. Un symbole, Franck, qui veut marquer le sursaut stratégique de l'Europe face à la Russie. Et pour nous en parler, vous n'êtes pas tout seul, vous êtes accompagné d'un officier d'artillerie.
4: Oui, absolument. Et une parade, hein, Martin, pour porter un message, dire que la France n'est pas seule. Il y aura donc des Polonais, des Allemands, des Britanniques, des Roumains aux côtés des soldats français pour ouvrir ce défilé. Et il y aura également des soldats ukrainiens, sous les yeux d'ailleurs du président Zelensky. À mes côtés, hein, l'artilleur français, le capitaine Arnaud du 11e régiment d'artillerie de marine de Rennes. Ces soldats ukrainiens, vous les connaissez bien, capitaine, vous les avez d'ailleurs formés sur canon César.
5: Oui, tout à fait, je les connais bien et j'ai eu l'opportunité de former le bataillon d'artillerie de la brigade Anne de Kiev à l'automne 2024 avec la 4e batterie du 11e régiment d'artillerie de marine que je commandais à l'époque. Donc on les a formés sur canon César, mortier de 120 mm, système de missiles solaire Mistral et détection radar. Ce bataillon était constitué donc d'officiers, de sous-officiers et de militaires du rang ukrainien.
4: Des soldats déterminés, sitôt formés, sitôt envoyés au combat.
5: Oui, tout à fait. Donc des soldats de grande valeur et ma mission était de les entraîner afin qu'ils soient déployables en zone de guerre dès leur retour en Ukraine.
4: Un défilé cette année, capitaine, pensé comme un signalement stratégique, on l'a dit, avec des matériels qui viennent d'arriver dans les forces, en particulier le MEPAC. Vous venez de le percevoir, qu'est-ce que c'est le MEPAC ?
5: Alors le MEPAC, c'est le mortier embarqué pour l'appui au contact. Donc en fait, c'est un véhicule griffon, comme on en verra beaucoup sur les champs tout à l'heure. Ce véhicule a la particularité d'avoir deux grosses trappes sur le toit qui vont s'ouvrir et qui laissent apparaître le tube du mortier. Auparavant, on avait des mortiers tractés et ça nous permet d'être plus mobile, plus efficace pour le délivrer des feux et ça vient bien en complément du canon César.
4: Et en complément des drones, on va en voir beaucoup. Qu'est-ce qu'on va voir ?
5: Alors on va voir l'ensemble de la gamme de drones, de la gamme tactique, donc vraiment du drone du combattant jusqu'au drone à vocation plus stratégique et notamment les drones S-100 utilisés par la Marine nationale.
4: Et y compris l'escadron de drones de chasse du 1er régiment de marine.
5: Tout à fait, le 1er régiment d'infanterie de marine a été leader et précurseur dans la dronisation de l'armée de terre au niveau tactique, au niveau du combattant, avec son escadron de drones de chasse. On appelle aujourd'hui unité de drones de contact qui est déployée dans toutes les brigades.
4: Voilà, vous avez 16 ans de service, capitaine, elle a bien changé cette armée en 16 ans.
5: Oui, elle a bien changé. Je pense que si on prenait une photo du sergent que j'étais il y a 16 ans et le capitaine que je suis devenu, au-delà du galon, la tenue a changé, l'armement a changé, les métiers ont changé. C'était l'époque de l'armée de terre, les 400 métiers. Je pense qu'aujourd'hui, on a bien doublé le nombre de spécialisations et de métiers possibles. Et c'est vraiment une grosse opportunité pour nos jeunes.
4: Voilà, coup d'envoi, Martin, du défilé dans une heure avec l'arrivée des avions de chasse dans le ciel de Paris. Et à leur bord, il y aura des copilotes ukrainiens.
3: Et merci beaucoup Franck Alexandre en compagnie de l'officier Arnaud avec les moyens techniques de Steven Hesley, un défilé auquel prennent part également, on l'a dit, 500 soldats étrangers de la coalition des volontaires coalition qui se réunissait hier dans la capitale française au soutien de l'Ukraine. Il a notamment été question de la création d'une coalition antibalistique. 9 pays européens se sont engagés à créer une alliance purement défensive pour développer des capacités antibalistiques en Europe face aux attaques aériennes de la Russie. Et puis une autre annonce, c'est l'acquisition à horizon 2028 de 16 avions de combat français Rafale par Kiev.
1: Ce 14 juillet 2026, Martin, marque aussi les 10 ans de l'attentat de Nice.
3: Un camion de 19 tonnes qui avait foncé dans la foule, venu assister au feu d'artifice. Le conducteur, le Tunisien Mohamed Lawesh Bouhlel, qui sera finalement abattu par la police. Attentat qui avait fait 86 morts. Et si la justice antiterroriste a condamné en 2022 des complices du tueur, aucun procès ni aucune conclusion n'ont été rendus sur le dispositif de sécurité de l'époque. L'enquête qui est au point mort depuis 10 ans, une attente insupportable pour les victimes. Célia Vial a perdu sa mère dans le drame. Elle est l'ex-coprésidente de l'association La Promenade des Anges.
6: Il se trouve que, bah oui, on peut en effet, grâce à ces vidéosurveillances, constater que un 19 tonnes s'est introduit pendant 3 jours d'affilée, tous les jours, à plusieurs reprises, sur la promenade des Anglais, interdite aux véhicules de plus de 3,5 tonnes. Là, il a donc fait des essais de passer sous les pergolas, et il a fait un demi-tour sur le trottoir, enfin bon, donc ça... Et puis la deuxième chose, surtout la grosse zone d'ombre, c'est le dispositif de sécurité. On ne l'a toujours pas, on ne le comprend toujours pas, on ne sait pas qui était où, avec quel matériel, quel équipement, qui est sorti à quel moment du poste, qui s'est mis, à quel endroit, à rien. On sait, le seul qu'on sait, c'est la municipalité, la police municipale. Et c'était la mission, c'était de la circulation, de la gestion de la circulation. C'était à aucun moment la sécurisation en elle-même.
3: Des propos recueillis à Nice au micro de RFI d'Elisa Amourette. Un hommage qui est prévu tout à l'heure à Nice en présence d'Emmanuel Macron. Une minute de silence sera aussi observée à Dallas avant le match entre la France et l'Espagne en demi-finale de la Coupe du Monde.
1: On en reparle de ces commémorations dans la revue de presse internationale après ce journal. Un moment de recueillement donc, Martin, avant une avalanche de talents.
3: Et sans doute les deux meilleures équipes du monde. En ce moment, Andréane, la France qui est première au classement FIFA. L'Espagne est troisième. Les deux équipes empilent les buts sans en prendre, ou presque. Difficile donc de dégager un favori, même si les Français ont jusqu'ici remporté leurs 6 rencontres dans la Coupe du Monde. Des bleus ultra soudés, une vraie équipe de copains. Bref, le groupe vit bien, Cédric de Oliveira.
7: Des rires, du chambrage, de la bonne humeur. Assister à un entraînement de l'équipe de France, c'est l'assurance de sentir les bonnes vibrations d'un groupe qui vit bien. Impression confirmée par le milieu de terrain Adrien Rabiot.
8: On sent vraiment qu'il y a une osmose, une vraie cohésion. Ça fonctionne très bien et je pense que c'est une grande part de cette réussite.
7: Depuis le début de la Coupe du Monde, les Bleus sont impressionnants par leur fulgurance offensive mais aussi par leur solidarité, comme l'explique le défenseur Jules Koundé.
9: On prend du plaisir à jouer ensemble, on joue les uns pour les autres, on fait les efforts les uns pour les autres. Ça amène évidemment dehors du terrain beaucoup de joie, beaucoup de bonne humeur, beaucoup de positivité.
7: Une bande de potes qui s'amusent et qui se côtoient depuis plusieurs années maintenant, avec Kylian Mbappé en capitaine, et qui s'est davantage soudé après le décès de la mère de leur sélectionneur Didier Deschamps en pleine Coupe du Monde.
8: Les difficultés qu'a connues le coach aussi, qui nous ont rapprochés, qui nous ont resserrés, sachant que c'est aussi la dernière compétition du coach à la tête de l'équipe de France. Il y a plein de choses qui font que ça semble être le bon moment.
7: Il reste 2 matchs à Didier Deschamps sur le banc des Bleus et une 3e étoile à aller chercher pour que l'aventure se termine de la plus belle des manières. Cédric de Oliveira, Dallas, RFI.
3: Et Cédric de Oliveira qui commentera ce soir France-Espagne sur RFI. Ce sera à suivre à partir de 18h47, temps universel précisément, sur nos Antenne Afrique. Baptiste Leduc et Patrick Juillard seront en studio à Paris. Et puis l'autre demi-finale opposera demain à Atlanta l'Angleterre à l'Argentine.
1: En avant, 3 pas en arrière pour les États-Unis au Moyen-Orient.
3: Où se déroulent des événements déjà vécus pendant des semaines entre le 28 février et le 8 avril, à savoir des frappes américaines en Iran où 23 personnes ont été tuées en une semaine. Alors que les États-Unis ont mené pour la 3e nuit consécutive des séries de bombardements et ils réinstaurent un blocus maritime sur les ports iraniens. Blocus qui entrera en vigueur à 20h temps universel. Blocus qui avait été levé lors du protocole d'accord signé à la mi-juin. Donald Trump estime que son pays a pris le contrôle du détroit d'Ormuz et il envisage même d'instaurer un droit de passage sur cette voie maritime ô combien stratégique. Le chercheur Pierre Razou, directeur académique de la Fondation pour la maîtrise des enjeux stratégiques, estime lui que personne ne peut exercer un contrôle total de cette voie de navigation.
10: Le paradoxe, c'est que personne ne contrôle vraiment le détroit d'Ormuz. En fait, c'est un coup de maritime. Physiquement, il n'y a pas de bateaux qui sont là, de mines, qui empêchent de passer. Simplement, tout navire, qu'il soit militaire ou commercial, qui passe à travers ce détroit, se met sous la menace de frappes venant du territoire iranien. Les moyens de harcèlement de l'Iran sont multiples et les États-Unis ne peuvent pas frapper en même temps sur tous ces vecteurs ou tous ces moyens. Et donc on a d'un côté, si vous voulez, c'est un petit peu une stratégie de harcèlement face à une stratégie du gros bâton. Le gros bâton américain peut détruire certains éléments, mais pas tous en même temps. Donc en fait, d'un côté, on a une stratégie d'usure donc du côté iranien qui est planifiée et conçue sur le long terme, c'est-à-dire avec des Iraniens qui disent il est possible de continuer à harceler pendant des mois le détroit, et de l'autre côté, une présence militaire que les États-Unis ne pourront pas conserver indéfiniment sur place.
3: Des propos recueillis par Guilhem Deltay, le Parlement iranien qui a lui commencé à étudier un projet de loi sur le détroit d'Hormuz, sans donner plus de précisions sur le contenu du texte. L'Iran qui a de nouveau mené des frappes à Bahreïn, en Jordanie et aux Émirats arabes unis durant la nuit. Le Moyen-Orient par ailleurs, où les rebelles Houthis au Yémen ont mené des frappes vers l'Arabie Saoudite, et ce alors que le gouvernement yéménite soutenu par Riyad avait dit auparavant être l'auteur de tirs contre l'aéroport de Sanaa, aéroport romain des Houthis. C'est la pire attaque depuis des années entre les deux parties qui menace la trêve négociée par l'ONU en 2022. Et puis le Liban et Israël qui entament à l'instant à Rome de nouvelles négociations sous l'égide des États-Unis. Les deux pays qui avaient conclu le 26 juin un accord cadre en vue d'une paix durable à l'issue de 5 cycles de négociations à Washington.
1: En République démocratique du Congo, l'épidémie d'Ebola progresse dans la région de Nizi.
3: Localité de l'Ituri, située à une dizaine de kilomètres de Bounia, la capitale provinciale. La zone de santé de Nizi qui est confrontée à la sécurité, au déplacement de population et à une surveillance rendue difficile. RFI a pu joindre le ministre congolais de la Santé, Roger Samuel Kamba. Il explique à Patient Ligodi pourquoi Nizi est aujourd'hui l'un des principaux points de préoccupation de la riposte.
11: Le vrai problème de Nizi, c'est l'insécurité liée aux groupes armés et d'autre part, les déplacés depuis plusieurs années. Il y a plusieurs camps de déplacés ici, il y en a au moins 69 et ça fait plus d'un million de personnes. Ce sont par définition donc des personnes qui ne sont pas fixes, qui ont des gros besoins humanitaires, notamment le besoin en eau. Donc ce sont ces zones-là qui sont vraiment pourvoyeuses, malheureusement, de beaucoup de cas. Donc Nizi fait partie des zones où nous avons beaucoup de difficultés du fait de l'insécurité. Il y a des où on a du mal à pénétrer, où on a du mal à suivre les contacts. L'idée vraiment avec le gouverneur militaire, c'est de contrôler la mobilité et avec les leaders locaux, de pouvoir pénétrer les zones les plus difficiles en termes d'insécurité et en termes de personnes déplacées.
3: Le ministre congolais de la Santé, Roger Samuel Kamba, qui répondait à Patient Ligodi, selon le dernier bilan publié dimanche par les autorités congolaises, le bilan de l'épidémie d'Ebola est de 772 décès pour près de 1900 cas confirmés. Au Maroc, le journaliste Ali Lemrabet a été interpellé à son arrivée ce dimanche à Tanger. Il est une figure de la presse indépendante marocaine, exilé à l'étranger depuis plusieurs années, accusé de diffusion présumée de fausses informations. Il avait déjà été interdit d'exercer le journalisme au Maroc entre 2005 et 2015 à la suite de déclarations sur les Sahraouis des camps de Tindouf. Il a déjà fait de la prison en 2003 pour outrage au roi. Dans un communiqué, la justice marocaine détaille que sur instruction de ce parquet général, le journaliste a été transféré au siège de la brigade nationale de la police judiciaire de Casablanca et placé en garde à vue. Et puis le Maroc toujours, où le Premier ministre français Sébastien Lecornu a annoncé se rendre. Il sera ce mercredi et ce jeudi à Rabat pour consolider le rapprochement entre la France et le Maroc, avec en ligne de mire une possible future visite du roi Mohamed VI à Paris. Il sera accompagné d'une douzaine de ministres, dont ceux des Affaires étrangères Jean-Noël Barrot et de l'Intérieur Laurent Nunez.
1: Martin, on termine ce journal en Europe, où les incendies n'épargnent personne.
3: Et la France qui fait toujours face à la canicule et aux feux de forêt. Plus de 1900 hectares qui ont été ravagés par les flammes dans la forêt de Fontainebleau, au sud de Paris. Deux personnes ont été interpellées, alors que cet incendie pourrait être d'origine criminelle. La France, qui n'est pas le seul pays européen concerné, la péninsule ibérique, mais aussi, chose plus rare, le Royaume-Uni est sous la menace des flammes. Précision à Londres, Sarah Menaï.
12: C'est une alerte du Natural England, un organisme public chargé de conseiller le gouvernement britannique sur la protection de la nature, un organisme qui juge aujourd'hui le risque de feux de forêt exceptionnel sur l'île de Wight ainsi que dans deux villes balnéaires du sud de l'Angleterre. Alors cette classification signifie qu'en cas de départ de feu, l'incendie pourrait être particulièrement dévastateur, notamment en raison de la sécheresse des sols et de la violence des vents. De leur côté, les pompiers de Londres ont classé la capitale britannique en niveau de risque extrême de départ de feu durant le week-end et dans le nord de l'Angleterre, ils combattent toujours les flammes à plusieurs endroits, comme le reste de l'Europe. Le Royaume-Uni qui vient de connaître son mois de juin le plus chaud depuis le début des relevés météorologiques il y a plus d'un siècle, continue de subir une vague de chaleur cette semaine avec des températures encore nettement supérieures aux normales de saison. Sarah Menei, Londres, RFI.
3: Et à Londres, il est 8h15, 9h15. Ici à Paris, je vous laisse la parole, André Mellard.
1: Merci Martin Guèze. Et les incendies, on en reparle dans une poignée de secondes, notamment avec le Canada, berceau des Canadaires qui sont un...
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15: Dans 7 de cœur en bref, aujourd'hui Malaka, Lorina, Sacha, dont on écoute Blackie Blood.
16: Blackie Blood, c'est le deuxième single de notre dernier EP. Et il parle de un peu tout ce qu'on a fait subir à nos cheveux, surtout tiré de l'expérience de Sacha.
17: J'ai beaucoup de cheveux. Et on a mis du temps à les assumer, à les aimer. Et du coup, comme Lorina l'a dit, c'est un peu le parcours de notre vie jusque-là. Le parcours qu'on a eu pour les aimer et les accepter. C'est ça.
18: Le parcours de votre vie à travers les cheveux, en s'éloignant des cheveux, ça serait quoi ce parcours?
16: Ouais, c'est ça en fait, ça parle de la confiance en notre corps et en ce que tout ce qui nous compose révèle de nous en fait. Et on n'a plus envie maintenant d'essayer de cacher quelque chose ou de changer quelque chose en nous, mais juste se dire qu'on est comme on est censé être et que c'est avec ça qu'il faut avancer, quoi. C'est une force, donc on a envie de l'assumer et de l'aimer.
18: Il y a d'autres choses comme ça que vous cachiez et que vous ne cachez plus?
17: Lorina, elle a ses poils. nos formes, ouais, on a mis du temps aussi à accepter notre corps, à l'aimer. C'est un peu toute notre composition.
18: Assumer aussi ses origines?
16: Clairement, parce qu'en étant jeune, on ne voyait pas la richesse que c'est d'avoir une double culture et un métissage, et on essayait même un peu de le cacher parce qu'on n'avait pas énormément d'amis qui étaient métissés. Donc c'était vraiment, on était nés en France et du coup on avait appris à vivre d'une certaine façon.
18: La double culture, laquelle?
16: Nous on est nés en Guadeloupe, et donc on a un métissage Guadeloupe et France. Père guadeloupéen et mère française.
18: Et le titre est en anglais là maintenant?
16: Blackie Blood? Le titre est en anglais. D'ailleurs, pourquoi? Aucune idée, mais il y a ce truc de... Tu sais, toi? Quand on donne un titre, c'est le titre qu'on donne, le premier jet de titre quand on commence à écrire les paroles, et après on ne change plus. Nous, on a un peu ce truc de, dès qu'on donne un titre, ça reste le titre.
17: Ce titre-là, Lorina le déteste. Elle le détestait en tout cas. Et moi, vraiment, je l'avais pris de cœur, et du coup, on l'a quand même gardé alors qu'elle le déteste. Ça me fait plaisir.
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0: Mais qu'est-ce que vous voulez que je vous dise, moi tout le monde, je pense que tout le monde est culotté de ce temps-là, c'est normal.
1: Culotté.
0: Je pensais quand même pas trouver quelqu'un dans la rue ce matin qui me pose ce genre de questions.
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0: Ben, êtes-vous culotté? Je pense que vous y êtes, que tout le monde y est.
1: Ah, moi, je le prouverai pas.
0: Moi non plus.

0: samedi 20 juin 2026. Nous sommes dans la cour de la mairie de Pézenas. Bonjour à toutes et à tous, merci d'être avec nous. Cette table ronde est enregistrée et sera diffusée sur les antennes de Radio Pays d'Hérault et RPH Sud. Alors cette année, la ville de Pézenas va célébrer les 800 ans du poulain, animal totémique de la ville. Le poulain qui est inscrit à l'UNESCO comme chef-d'œuvre du patrimoine culturel immatériel de l'humanité. Et c'est donc cette table ronde qui est proposée aujourd'hui pour débattre autour de ce sujet et notamment d'autres chefs-d'œuvre qui pourraient également prétendre à ce titre. Cette table ronde est organisée par le collectif Temporade. Avant d'entrer dans le vif de nos échanges, il est peut-être utile de rappeler de quoi nous parlons lorsque nous évoquons le patrimoine culturel immatériel. On pense souvent à ce patrimoine comme à ce que l'on peut voir, comme quand vous vous promenez dans les rues de Pézenas, les monuments, les églises, les places, les œuvres d'art. Mais pourtant, une part essentielle de notre héritage collectif ne se touche pas et ne se conserve pas dans une vitrine. Ce patrimoine-là, il est vivant. Le patrimoine culturel immatériel, tel que le définit l'UNESCO, ce sont des pratiques, les savoir-faire, les langues, les récits, les fêtes, les musiques, les gestes, les connaissances liées à la nature ou à l'artisanat que des femmes et des hommes se transmettent de génération en génération. Ce sont toutes ces choses qui donnent à une communauté le sentiment d'appartenir à une histoire commune et qui relie le passé au présent tout en restant ouverte à l'avenir. Le patrimoine immatériel n'est pas un héritage figé. Il ne consiste pas à répéter exactement ce que faisaient nos ancêtres. Il vit parce qu'il est sans cesse renouvelé, réinventé, adapté, enrichi par celles et ceux qui le pratiquent aujourd'hui. C'est à la fois mémoire et création. Et c'est sans doute ce qui fait la richesse particulière de Pézenas ici. Le patrimoine n'est pas seulement inscrit dans les pierres, il est aussi dans les mots de l'Occitan, dans les arts du spectacle, dans les savoir-faire des artisans, dans les connaissances du vivant, dans les fêtes et les rituels qui rythment l'année. Et bien sûr, dans cette figure emblématique qu'est le poulain et dont nous célébrons cette année les 800 ans. Car au fond, le patrimoine culturel immatériel ne nous demande pas seulement que voulons-nous conserver. Il nous pose aussi une question plus profonde. Qu'est-ce que nous souhaitons transmettre et comment voulons-nous continuer à faire vivre ensemble ce qui nous relie? C'est autour de cette question que nous vous proposons d'ouvrir cette table ronde aujourd'hui en donnant la parole à celles et ceux qui, chacun dans leur domaine, font vivre au quotidien ce patrimoine vivant. Je voudrais vous présenter les intervenants de cette table ronde. Nous avons Nathalie Barthes de la Barthassière, Franck Broutin de Pézenas en transition, Michel Vicente de l'association Prune Reine Claude de Pézenas. Vous me reprenez si je me trompe à chaque fois. Thomas Bousquet de l'Union Compagnonique des Devoirs Unis. Nous avons également Dominique Valdès de l'école La Calandretta del Folinets. Nous avons Claude Alranc du collectif Temporade, ainsi que Perrine Alranc, La Fabrique Sauvage et le collectif Temporade. Jérôme Dru de la Fédération Totémique. Hugo Cross, les amis du Poulain de Pézenas. Et Jean-Marie Bousquet, conseiller municipal au patrimoine de la ville de Pézenas. Voilà, place au débat. Et je laisse la parole à Perrine Alranc qui va compléter un petit peu sur le patrimoine culturel et matériel.
1: Merci. Bonjour. Vous avez déjà donné pas mal de notions sur ce qu'est le patrimoine culturel et matériel. Moi, j'avais juste envie de dire d'où elle vient, de parler un petit peu de c'est quoi l'historique de cette convention. J'avais envie de parler un petit peu de ça parce que ça me semble parler de ce qui nous concerne aujourd'hui d'un point de vue sociétal, d'un point de vue humain et voilà, d'un point de vue politique, profondément politique. En fait, cette convention, elle naît donc effectivement en 2003, mais elle naît sur une base historique qui n'est pas neutre. Il existait déjà une convention datant de 1972, une convention de l'UNESCO qui effectivement permettait la protection du patrimoine bâti, culturel et naturel. Cette convention, elle ne permettait pas effectivement la reconnaissance de nombreux peuples, de nombreux pays, de nombreuses nations qui n'avaient pas pour définition un patrimoine qui était uniquement bâti et matériel. Donc c'est ce patrimoine culturel immatériel, il naît vraiment de cette position politique. Il oblige à déplacer ce qu'est la notion de patrimoine. Mais au-delà de dépasser la notion du patrimoine, il déplace la notion de culture. C'est-à-dire que face à un État français, effectivement, qui fait une séparation entre l'art et la culture, entre le patrimoine bâti et le patrimoine vivant, il était important que naisse une convention qui parle au peuple, qui parle à la pratique des peuples, aux rituels, aux langues et donc aux minorités. C'est vraiment donc cette convention de 2005 de l'UNESCO, elle est fondamentale parce que ce n'est pas une convention de plus, c'est vraiment une étape décisive parce qu'elle reconnaît pour une fois ce que sont comme patrimoine les pratiques vivantes, transmises, recréées par des communautés. Ça me semble fondamental de le reconnaître aujourd'hui. Parce qu'on sait que c'est aussi la fragilité de ce PCI. C'est que ce PCI, il est constamment, encore aujourd'hui, menacé par les pratiques d'uniformisation, par la marchandisation, par le tourisme de masse, par la culture de masse. C'est une convention donc qui est fragile. Et M. Cazenadar, qui a permis effectivement au Poulain d'être inscrit sur les listes de l'UNESCO...
0: Qui est M. Cazenadar?
1: Monsieur Chérif Cazenadar, qui a été président de, qui a travaillé à l'UNESCO et qui a permis l'établissement de cette convention du patrimoine culturel immatériel, et celui qui a effectivement permis l'inscription auprès de Claude Achard et d'autres Pissénois pour que le Poulain soit inscrit sur les listes. Donc c'est un monsieur important qui a sorti un ouvrage en 2010 et qui a alerté effectivement sur les dangers du patrimoine culturel immatériel. Donc il me semble que ça, c'est important de le rappeler. Et effectivement, c'est important de se dire qu'est-ce qui fait patrimoine culturel et matériel, mais aussi qu'est-ce qui le fragilise, et donc qu'est-ce qui fait commun, comment ensemble on peut préserver ce patrimoine culturel immatériel, qu'est-ce qui fait commun entre nous, qu'est-ce qui nous donne notre force et un moyen donc d'habiter le monde autrement.
0: Perrine, pourquoi Pézenas est un terrain d'observation particulièrement riche ?
1: Alors, ce qui est magnifique à Pézenas, c'est que le patrimoine culturel immatériel, on le voit presque dans toutes ses dimensions. Ce qui frappe, c'est que les grands domaines reconnus par l'UNESCO, ils ne sont pas dispersés sur un vaste territoire, ils sont là. Et c'est ça qui rend Pézenas aussi intéressant. C'est que ce patrimoine, il n'est pas figé dans une nostalgie. On y observe des pratiques héritées depuis des siècles et des pratiques qu'on est en train de réinventer. Une langue qu'on réapprend avec la calandrette, une filière fruitière que l'on relance, des formes festives avec les tempourades qu'on continue à réinventer, des savoirs du vivant que l'on remet en circulation. Pézenas, c'est une sorte de condensé du PCI. Et à la fois dans la tradition vivante et la création contemporaine, à la fois dans l'héritage et la transformation, à la fois dans la mémoire et l'action collective. Et c'est pour ça que Pézenas, ce n'est pas seulement une ville patrimoniale, c'est un laboratoire du PCI. Et c'est ça qui est magnifique ici.
0: Et Perrine, est-ce que quelque chose menace aujourd'hui ce que tu identifies comme patrimoine culturel immatériel à Pézenas ?
1: Alors je pense qu'on pourra y revenir, mais pour moi, reconnaître une pratique, la sauvegarder, ça ne suffit pas à la sauver. Cette reconnaissance même, parfois, elle peut devenir ambiguë. C'est ce que je disais tout à l'heure avec ce que disait M. Chérif Cazenadar. Il a beaucoup alerté sur les dangers, hein. Le risque de musification, le risque de folklorisation, le risque de commercialisation. Donc, en fait, le risque de conserver la forme, mais de perdre l'usage. De rendre une pratique visible, célébrée, mais moins vivante. De le protéger, tout en le fragilisant. Ce qui peut rendre aussi fragile le PCI, c'est cette histoire des politiques, de la politique culturelle française. Ne nous leurrons pas. En France, on a séparé l'art avec un grand A de la culture avec un petit C. Et c'est encore à l'œuvre. C'est-à-dire que l'institution, l'excellence culturelle, artistique, elle est différente, elle est encore considérée comme meilleure que les pratiques populaires. On le voit tous les jours en tant qu'artiste comme en tant que praticien du PCI. Et donc cette séparation entre l'art et la culture, ce qu'on pourrait dire aussi entre le patrimoine bâti et le patrimoine immatériel, ça fragilise. Mais ça nous oblige aussi à faire communauté. Ça nous oblige aussi à nous poser la question de qu'est-ce qui fait commun et de comment on a envie d'habiter ensemble, ici, maintenant. Et ça oblige aussi les institutions à déplacer leur regard. L'UNESCO a su le faire. Et il faut aujourd'hui que nos politiques culturelles, nationales comme locales, puissent le faire, déplacer leur regard. Accepter que nous sommes tous et toutes au même niveau pour dire ce qui fait culture, ce qui fait patrimoine, ce qui fait spectacle, ce qui fait art. Personne n'a ni le pouvoir ni l'excellence de dire ce qui est beau et bien pour le bien de l'humanité.
0: Des réactions là-dessus ?
2: Bonjour, donc Hugo Cross, accessoirement meneur du poulet, mais praticien finalement d'une mémoire qui reste vive. J'aimerais me joindre à ce qui est dit et aller au-delà finalement. Moi, je viens de vivre une après-midi avec des anciens porteurs du poulet et j'aimerais finalement en faire un témoignage. Ces personnes, finalement, qui, aux yeux de la société, ne sont rien, n'ont pas le bac plus 3, le bac plus 5, n'ont pas d'image, finalement. Ces personnes-là, finalement, elles ont fait vivre pendant des années une vie au territoire sur lequel elles résident. Et je crois que le patrimoine immatériel, c'est ça, finalement, c'est la vie des peuples. Et la vie des peuples aujourd'hui, si elle n'est pas reconnue dans un temps où tout est repli sur soi, tout est gangrène et misère finalement, si nous ne reconnaissons pas ça, nous allons vraiment vers un temps mauvais. Et là, je parle en tant que praticien, je le dis très honnêtement aujourd'hui, j'ai grandi dans une famille qui finalement a toujours espéré que Pézenas soit reconnu à la hauteur de ce que c'était. Mais au-delà de Pézenas, je m'aperçois aujourd'hui que ce n'est pas seulement la question. Ce n'est pas la question de Pézenas finalement. C'est la question de qu'est-ce qu'on fait des peuples. Qu'est-ce qu'on fait des peuples qui grandissent avec des pratiques culturelles qui sont les leurs, mais qui sont toujours déclassées finalement. On fait toujours la différence entre l'art et la culture. Pour moi, il n'y a pas de sujet. Et j'aimerais rendre hommage aujourd'hui à des gens qui nous ont permis à nous, Pissénois de naissance ou gens venus d'ailleurs, hein, qui ont eu des pratiques culturelles et qui les ont encore. J'aimerais rendre hommage à ces gens-là en leur disant merci. Merci de nous avoir fait prendre conscience que nous n'étions pas rien. Nous sommes un peuple, une culture, et soyons-en fiers.
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4: Je m'adresse à Franck Broutin, donc de Pézenas en transition. Pézenas en transition qui travaille sur de nouveaux rapports au territoire avec les pratiques que vous développez, comme votre jardin collectif, les circuits courts. Mais quel rapport entre transition écologique et patrimoine culturel immatériel ?
5: Oui, effectivement, on peut se poser la question. C'est vrai que nous, on a l'habitude de parler principalement de préserver des terres agricoles, d'essayer de travailler sur de l'autonomie alimentaire. En fait, on parle un peu d'agriculture. Et ce qui est étonnant, c'est que dans ce mot agriculture, ben, il y a aussi culture. Alors, est-ce que c'est effectivement un hasard ? On s'aperçoit aussi que quand on travaille la terre, on parle de cultiver la terre. Et puis, lorsque on essaye d'avoir des pratiques intellectuelles, bien on s'aperçoit que c'est le même mot, c'est-à-dire se cultiver. Donc, il y a quelque chose qui est commun. Je pense que ça vient de très loin. Alors, on dit que c'est quand les hommes ont commencé à se sédentariser qu'ils se sont dit, il est absolument indispensable, si l'on veut faire société, si l'on veut effectivement rester en groupe, de pouvoir travailler la terre. Et toutes ces pratiques étaient extrêmement importantes. Non seulement elles étaient importantes pour pouvoir vivre en collectivité, mais également pour préparer les avenirs supérieurs, c'est-à-dire les générations futures. Et puis petit à petit, puisqu'on a été ensemble, eh bien on a commencé à travailler sur les saisons, à fêter les saisons, à faire tout un tas de choses. Et donc on est passé naturellement de l'agriculture à la culture. Donc je pense qu'à la fois ça vient de loin et puis à la fois on se rejoint parce que quand tout à l'heure Perrine disait qu'il y a aussi des combats contre le PCI, moi je m'aperçois que c'est les mêmes choses, c'est-à-dire qu'effectivement on se bat sur des économies mondialisées, on se bat sur du tourisme de masse, on se bat sur des échelles à très court terme. Donc on a l'impression qu'on est en train de se battre sur les mêmes choses, tout simplement pour se dire qu'il est essentiel de faire effectivement des pratiques communes pour pouvoir vivre bien ensemble et puis pour préparer l'avenir. Donc on n'est pas si loin de ça.
4: Je voudrais également poser une question à l'association Prune Reine Claude de Pézenas, qui est représentée par Michel Vicente. La Reine Claude de Pézenas, c'est une variété fruitière, mais aussi c'est toute une histoire, c'est un goût, ce sont des techniques anciennes. Vous tentez de relancer la filière, mais quel est le risque si personne ne prend la relève aujourd'hui ?
6: Oui, c'est une question qu'on s'est posée effectivement, mais qu'on a vite oubliée, puisqu'aujourd'hui, nous parlons plutôt au sein de l'association de comment gérer la croissance, comment gérer la montée en puissance. Effectivement, depuis la création de cette jeune association, qui a 2 ans, nous avons réussi à essaimer sur le Picénois des arbres Prune Reine Claude, de peur qu'ils ne disparaissent. Donc, nous avons déjà 300 particuliers qui ont acheté nos arbustes. Nous avons 5 professionnels aujourd'hui, agriculteurs, viticulteurs, en mal de reconversion ou en recherche de diversification, qui nous ont approchés. Pour tout dire, lundi matin et mardi matin, nous allons voir 2 nouveaux agriculteurs qui ont l'intention de se lancer dans cette aventure. Alors, pourquoi ils s'y lancent ? Parce que le produit est porteur, évidemment. La Prune Reine Claude, c'est une valeur ajoutée. Ils s'y lancent aussi parce qu'il y a une histoire fabuleuse derrière qui porte le produit, et un produit est à moitié vendu quand il y a une belle histoire à raconter autour de lui. Et aussi le silence parce que nous avons tout fait pour que notre démarche soit des plus sérieuses en s'entourant de professionnels. Nous avons aujourd'hui un groupement de pépiniéristes capables d'amener des conseils techniques aux gens qui voudraient se lancer. Voilà pourquoi aujourd'hui on n'est plus sur cette question à savoir est-ce que ça va durer ou pas. Aujourd'hui on est sur comment gérer la croissance. Et voilà. Et les gens se bousculent déjà. Nous avons prévu, avec ce groupement de pépiniéristes, 500 arbustes qui doivent être commercialisés au mois de décembre. Mais je peux vous dire aujourd'hui qu'on se gratte la tête comment on va faire pour en donner à toutes, pour faire face à la demande aujourd'hui que nous avons, qui est assez importante. Et d'ailleurs, je voudrais lancer l'information suivante. C'est bien au forum des associations de septembre que nous écrirons les gens qui ont envie de se procurer et un prunier et un pollinisateur à côté.
4: Autre question, une variété végétale peut être inscrite au PCI au même titre qu'une pratique rituelle, festive, un savoir-faire ?
6: Alors, c'est sûr que si on regarde uniquement le produit par lui-même, on peut se poser la question. Mais aujourd'hui, derrière la Prune Reine Claude, il y a toute une histoire. On est sur les 800 ans du Poulain et les 400 ans de la Prune Reine Claude à Pézenas. Donc, c'est ce qui fait aussi l'originalité de cette démarche. Mais pour répondre du tac au tac, je vous dirais que la Croatie a inscrit au PCI le pain d'épices. Le Maroc a inscrit l'argan, qui est le fruit de l'argentier, donc on voit au bord des routes entre Marrakech et Saouira. La Turquie a inscrit le café, pourquoi pas Pézenas inscrirait pas la prune Reine Claude.
4: Merci Michel Vicente. Une autre question concernant l'union compagnonnique des Devoirs Unis et Thomas Bousquet, qui est le représentant. Donc, le compagnonnage est lui-même inscrit au patrimoine culturel immatériel de l'UNESCO depuis 2010. Comment fonctionne concrètement cette transmission et qu'est-ce qu'il arriverait si elle se perdait, si elle s'interrompait?
7: Donc, bonjour tout le monde. Nous, la transmission a très peu évolué. On est une société qui a été créée en 1889 et on fonctionne toujours pareil. La transmission orale et écrite par les métiers du bâtiment, sur tout ce qui est les traits de construction, qui sont toujours transmis lors de nos réunions et lors de chantiers où des compagnons transmettent à des jeunes sociétaires, des aspirants. Sur les métiers de bouche, ça se fait aussi à l'établi, à l'atelier, autour de l'inox, où on montre aux jeunes comment on transforme la matière. Je pense qu'on est peu inquiet sur l'avenir, parce que la transmission de nos métiers, on en aura toujours besoin, et il y aura toujours des jeunes qui auront envie d'apprendre. Et après, ils auront envie de partager leurs connaissances.
4: Si vous avez des questions, vous pouvez réagir. Hein. Allez-y, vous pouvez demander le micro. Vous avez des questions à poser? Quelqu'un veut s'exprimer?
8: Non, parce qu'on en parlait tout à l'heure, pardon, bonjour. On en parlait avec Thomas tout à l'heure. Il y a toujours un truc intéressant à repérer sur les inscriptions à l'UNESCO. Concernant le compagnonnage, c'est le trait de charpente, non? Alors, tu peux le dire ça? Je repasse la parole à Thomas.
7: Alors, le compagnonnage a été inscrit à l'UNESCO au nom de la transmission du métier. Et les charpentiers ont tenté, 2 ans après, de faire reconnaître le trait de charpente à l'UNESCO en titre de reconnaissance professionnelle et qui date des fondateurs et d'une transmission vraiment écrite. Et ça a été refusé, le trait de charpente en lui-même a été refusé. La cuisine, par contre, la cuisine française est rentrée au nom de l'UNESCO et la majorité des grosses cuisines françaises étaient tenues par des compagnons.
4: Je voudrais m'adresser et donner le micro à Nathalie Barthes, donc la Barthassière. Peut-être une réaction là-dessus.
9: Oui, enfin, que la cuisine soit inscrite au oui, à l'UNESCO, ça, je trouve ça super. Et justement, je vais y venir à la cuisine. Alors, moi, je suis une humble actrice de la transmission du patrimoine culturel. Je dis une humble actrice parce que je fais vraiment le pratico-pratique. J'ai eu la chance, mais vraiment une énorme chance, d'avoir été élevée par un père chasseur, pêcheur, cueilleur. Et excellent cuisinier, c'est pour ça que je le rejoins. Donc il m'a transmis ça, et pour moi c'était important de le transmettre à d'autres. Je me rendais compte que les grands-parents ne transmettaient plus le savoir-faire autour des plantes sauvages comestibles, donc pour moi c'était important de le faire. Et la chance que j'ai eue, c'est d'acquérir ces 6 hectares de garrigues avec un patrimoine de pierres sèches exceptionnel. Alors c'est vrai, c'est un patrimoine bâti, mais c'est un patrimoine qui me parle tous les jours, avec des récupérations d'eau pluviale, des restanques, des petits abris. Et à chaque fois que je passe à côté de ces monuments, il me parle, je vois la main de l'homme, et surtout je vois ce rapport en interactivité avec la nature, contrairement à ce qui s'est passé. Pourquoi j'ai pu acquérir ce terrain, d'ailleurs pas très cher? Parce qu'il n'était pas mécanisable. Donc ce qui s'est passé après-guerre, c'est qu'on a mécanisé à mort, et que donc ce patrimoine a été à l'abandon. C'était un terrain de chasse quand j'ai acheté, hein, c'était tout ce que c'était. Donc ça m'émeut vraiment au quotidien, hein. Je ne suis pas lassée, ça fait 20 ans que j'y suis, je ne suis pas lassée de voir ces pierres qui ont bougé, mais en respectant complètement le lieu. Et ça, c'est quelque chose que j'aime transmettre lors de mes balades de reconnaissance. Ce qui se passe quand les gens arrivent, ils viennent par curiosité pour apprendre effectivement les plantes sauvages comestibles, mais au bout de quelques heures, je les sens qu'ils s'apaisent, ils sont heureux, ils sont dans un environnement de paix. De paix parce que justement, je crois que c'est cette interactivité entre la nature et l'homme qui transmet à ce moment-là. Ce que j'espère transmettre, c'est une posture pour dire que l'homme n'est pas un spectateur de la nature, il en fait partie. Toute espèce qui est sur Terre a sa nourriture, et il se trouve que l'homme aussi il a sa nourriture, elle est là, elle est encore là. C'est ça qui est exceptionnel, parce que malgré tout ce qui s'est passé, malgré tous les bouleversements écologiques, elle est encore là. Le moindre fissure d'une rue, les plantes sauvages reviennent. Donc c'est ce que j'espère transmettre, et surtout que l'alimentation, c'est un droit de naissance, ça c'est mon dada.
4: Et justement, Nathalie Barthes, les savoirs naturalistes, vous êtes une spécialiste des plantes, donc reconnaître les plantes, la lecture des saisons, connaître le territoire, font-ils partie du patrimoine culturel immatériel piscinois, et qui les transmet encore ici, si ce n'est vous ?
9: La société, la SPN, je crois, je pense, qui travaille là-dessus. Je ne sais pas. Il y a beaucoup de jeunes qui s'y mettent là maintenant, qui étudient. Ça m'inquiète un petit peu parce que ça crée des formats de transmission. Hein. Bon, c'est vraiment une transmission organique, on va dire. Hein. C'est vraiment quelque chose qui m'a été donné. Alors mon père, il ne cueillait pas toutes les plantes que je cueille, hein, parce que petit à petit, j'en connais de plus en plus. J'en ai une centaine de disponibles sur mon espace. Et puis en plus, moi je venais de la Marne, il a fallu apprendre ici. Mais à partir du moment où on a cette posture, ça se fait tout seul. C'est une interaction. Quand je rencontre une plante, je dis tiens, celle-là, elle me dit quelque chose. Je fais des recherches et finalement, effectivement, j'avais raison. Il y a un sens qui se développe petit à petit. Mais je ne peux pas vous dire qui d'autre s'amuse à ça par ici.
4: Merci Nathalie Barthes. Je voudrais passer le micro à Jean-Marie Bousquet, conseiller municipal au patrimoine pour la ville de Pézenas. Quels sont les leviers mis en œuvre par la ville pour répondre aux exigences de la convention UNESCO, inventaire, mesures de sauvegarde, développement des outils de transmission, de promotion?
10: Eh bien, la ville de Pézenas est bien consciente de la chance qu'elle a d'avoir un patrimoine aussi riche et aussi dynamique à Pézenas, de par d'abord le tissu associatif qui est très dense et très dynamique. Et bien sûr, nous avons bien sûr la volonté de soutenir et d'accompagner bien sûr tout ce qui peut se faire sur Pézenas. On peut être aussi force de proposition. Je fais référence notamment, nous avons été la première ville à mettre en place la Rivirade. La Rivirade, c'est d'avoir le site officiel de la ville en langue occitane. Donc on peut l'avoir en français, en occitan et en béarnais, par exemple. La volonté aussi que nous avons eue de s'inscrire, donc d'avoir une école communale bilingue. C'est un projet que nous menons avec la région et aussi l'éducation nationale. Et bon, lorsque nous aurons trouvé une institutrice ou un instituteur qui sera en mesure de pouvoir enseigner, nous sommes inscrits en tout cas pour être dans les premiers avec Villeneuve, avec Sérignan, de pouvoir faire ce bilinguisme à l'école communale. Nous amenons aussi un soutien financier bien sûr et logistique à l'école de la Calandrette qui est importante vis-à-vis du patrimoine aussi dans la transmission et dans l'apprentissage évidemment. Après, nous avons des partenariats financiers et de logistique aussi, avec des événements traditionnels, bien sûr, le carnaval, qui est quand même la grande fête de Pézenas. Ce carnaval, donc, qui est reconnu à l'UNESCO, c'est le carnaval et les fêtes carnavalesques, il faut dire aussi. Tout comme les 800 ans du Poulain, c'est donc la légende du Poulain qui est fêtée, qui sera fêtée. Le carnaval, donc, au travers de toutes les associations qui l'animent, hein, bien sûr, les Amis du Poulain, les Fada, les Machou, les 15 Pocolins et son ragoût d'Escoubille, bien sûr, les rituels festifs avec le collectif Temporade, parce que nous accompagnons, évidemment. Mais nous sommes aussi porteurs de projets comme la Pégoulade et le Nadal, aussi, qui s'inscrit là-dedans. Donc, c'est nous qui insufflons un petit peu le départ aussi. Et les rituels festifs, c'est bien sûr le collectif qui s'en charge. Nous faisons aussi des reconstitutions historiques qui sont importantes aussi dans et qui peuvent faire rayonner notre pays aussi autour du PC

0: Je voudrais passer le micro à Claude Alranc, qui représente le collectif Temporade. Claude, vous travaillez depuis des décennies hein, sur les formes théâtrales et les rituels occitans. En quoi ces formes spectaculaires, on va dire, auxquelles on assiste à Pézenas, notamment lors des temporades, comment est-ce qu'elles ressortent de ce patrimoine culturel immatériel ?
1: Je crois que... Mais avant de peut-être répondre à cette question, j'aimerais qu'on... En complément de ce que vient de dire Jean-Marie, c'est qu'on demande à Julie, qui est commerçante et qui, elle, peut parler aussi de l'intérêt économique comme ça, du réveil du patrimoine culturel immatériel, si ça ne te dérange pas, Julie.
2: Bonsoir à toutes et à tous. Merci, Claude, de me passer la parole. Donc, ça fait 16 ans maintenant que je suis commerçante sur la ville de Pézenas. J'ai une crêperie. Donc, moi, en fait, toutes ces fêtes... et surtout les fêtes populaires et donc qui ont un attrait avec le patrimoine culturel immatériel, pour nous c'est ce qui fait notre vivier et c'est ce qui fait notre culture et c'est ce qui crée une richesse économique pour nous commerçants. Alors je suis d'autant plus impliquée là-dedans puisqu'en fait je suis pisénoise et pour moi j'ai été bercée au rythme du poulain et donc je ne vois pas autrement que Pézenas associé à son poulain. Mais je rejoins beaucoup les dires de Perrine autour du poulain, c'est que au-delà de ça, on vit une époque très tourmentée avec un tourisme de masse et mal géré et mal, on gère très mal les flux. On voit que notre ville souffre de ça et en fait, tout ce qui va être patrimoine culturel immatériel va nous aider aussi à canaliser les flux. Parce que comprendre notre histoire, comprendre notre passé, comprendre le rythme des saisons, là je rebondis sur Pézenas en transition avec les fêtes qui sont rituelles durant l'année, pour moi c'est indispensable pour que les gens comprennent dans le territoire sur lequel ils vivent et comment ils s'intègrent. Au niveau du commerce, c'est indispensable aussi, c'est ce qui nous fera prendre conscience que notre ville peut vivre à l'année et pas seulement au niveau de la saison. C'est fini la saison touristique, il faut vraiment en prendre une véritable conscience et le patrimoine culturel immatériel ne peut que nous aider là-dedans, puisque le carnaval est en février, la Saint-Blaise est en février, ainsi de suite. Merci Claude pour cette prise de parole.
1: Bon, merci d'interroger un vieux de la vieille piscinois, comme moi, qui... n'est pas inventé le patrimoine culturel immatériel à Pézenas. Bon, je l'ai reçu vraiment par la tradition orale. Mon oncle qui était dans Métaneuf, les machus qu'on a créés dans les années 70, les anciens qu'on a rencontrés, mais aussi les viticulteurs qui nous ont appris à vendanger, mais aussi les ouvriers qui ont été les premiers, bien des fois, à quitter le pays parce que ils étaient au premier rang, comme ça, de la désindustrialisation. Ils étaient au premier rang également de la fragilité sociale. L'équipe de rugby qu'on constituait à Pézenas, qui équivalait, qui avait la puissance de jeu qu'avait l'AHB à l'époque, et l'AHB, c'était l'AHB de la grande époque. Mais nous, on était là, solidaires, on était solidaires, parce qu'on allait apprendre à nager dans l'Hérault, parce qu'on faisait le carnaval, parce qu'on faisait sauter le poulain, parce que dans la vie quotidienne de Pézenas, il n'y avait pas des riches et des pauvres, bien sûr, mais en même temps, on était... solidaires, on était unis. Et en même temps qu'on vieillissait, on s'est aperçu que ces valeurs-là, elles ont été vraiment rapidement appelées de champêtres, de populistes, de folkloriques, alors que c'est le sang de l'Union populaire. En même temps qu'on perdait ce patrimoine et il y avait de quoi pleurer, il n'y a qu'à voir combien Pézenas tourne le dos à l'Hérault, qui a donné son nom, ou à la rivière Hérault, qui a donné son nom au département,

0: Combien on vit loin de ces choses-là et des lieux qui étaient des lieux de pèlerinage autour de nous. Et le terrain de protobasque, le terrain de tambourin, où on apprenait en même temps à être d'un pays, mais en même temps où on s'entraînait à tous les sports possibles et imaginables. Et ce n'est pas les sports d'aujourd'hui, mais ces sports-là, en même temps, ils tissaient entre nous une vraie solidarité. Bon, eh bien, en même temps qu'on perdait ce patrimoine, qu'on perdait nos industries, que nos viticulteurs étaient en crise, eh bien, ma génération, celle des années 70, ont reniflé à plein nez ce que font finalement les animaux quand ils reflèrent un tsunami. Ils n'ont pas besoin d'Internet, ils n'ont pas besoin d'intelligence artificielle. Même avant que les postes de secours se soient mis en alerte, les gens se disent qu'il se passe quelque chose en mer. Quelques minutes après, boum, il y a une vague qui arrive et qui emporte les gens. Et là, cet instinct, ce sentiment comme ça d'être lié à un patrimoine, c'est une sorte d'intelligence, je dirais pas artificielle, mais très naturelle, qui puise dans la culture, qui puise dans l'histoire, et qui fait la référence majeure, qui fait le ciment qui unit les gens. Et justement, on est à une époque aujourd'hui où tout ce qu'on prévoyait, cette génération 70, ça s'est passé. Ça s'est passé, ça se passe. Des guerres, alors que nous étions les enfants et les petits-enfants des guerres de 14, 18, 39, 45. Des crises économiques, pétrole et compagnie. Puis en plus, tout ce qui se passe au niveau de la pollution, de la perte de l'environnement, la perte des références. Des jeunes qui sont presque panés, qui sont déjà en train de sortir le couteau. Des violences, en veux-tu, en voilà. L'ignorance des personnes âgées, alors qu'on a vécu dans des familles où, effectivement, les vieux, ils étaient, je ne dis pas qu'on peut toujours vivre ensemble dans la vie, chaque génération a droit à sa place, mais quand même, ils nous apprenaient, ils avaient une existence sociale et une valeur de transmission extraordinaire. Toutes ces choses-là, petit à petit, on sentait que ça foutait le camp. Et en même temps, une société qui se désorganisait. Alors aujourd'hui, on voit que nos grands politiques, ils font du baratin en se disant « on aurait ceci, on devrait faire cela ». Ouais, mais nous, on le savait, ça, que ça a été comme ça. La meilleure solution, c'est comme le dit le peuple de Valencia, en Espagne. Le peuple, avant tout, c'est sur le peuple qui doit compter. Et le peuple qui doit compter sur le peuple, c'est une culture, c'est une histoire qui s'est faite ensemble à travers le temps. Donc, nous avions très bien, nous, le sentiment qu'il fallait renaître ce trait d'union entre nous, parce que cette sociabilité, c'est ce qu'il y a d'important, de capital, quand les mauvais coups vont arriver. Donc, on a refait, effectivement, on a donné renaissance à des rituels, on a donné renaissance à des façons de faire qui également étaient menacées. Figurez-vous un truc extraordinaire. Vous regardez tous, FR3, TF1, TF2, toutes les télévisions qui existent, comment ils parlent, les gens? Ils ont un accent tous pointu, des mots américains, en veux-tu, en voilà. En même temps, jamais les problèmes réels que vit cette région sont évoqués. Cette région ne vit, n'est invitée que parce qu'elle a des décors gratuits. Et nous, en même temps, on est un peuple qui avons des romanciers, qui avons des poètes, qui avons des chanteurs. Jamais, jamais, on ne le voit à la télévision. Quelle indignité personnelle nous pouvons avoir face à ces choses-là. Quand moi je vois qu'on a plus des pagnols, quand je vois qu'on a eu des apaisinas, des vedettes comme Gaston Lanflèche, etc. Et que je vois que cette tradition, ces personnages-là, qui avaient une théâtralité extraordinaire, populaire, ils n'ont jamais eu leur place, leur façon de parler en images, leur façon de parler avec sang, leur façon de parler avec le souvenir, leur façon de parler avec la vie quotidienne, avec la mémoire, l'imagination des gens d'ici, on le piétine. Et on n'a même pas le courage de dire « assez, basta !» Donc il fallait renaître ces choses-là. Je vais finir sur une simple comparaison. Pourquoi on a recréé les quatre saisons à Pézenas, les rituels occitans des quatre saisons? Eh bien parce que les quatre saisons de la nature, c'est les quatre saisons de la vie. C'est une grande espérance. On commence, on est la naissance. La naissance, c'est le solstice d'hiver. C'est la nuit la plus longue de l'année. On dit, si on est chrétien, que le petit Jésus, comme un exemplaire de la nature humaine innée, Et là, il y a des traditions familiales, il y a des traditions d'amour pour la naissance de nos enfants qui prendront le relais demain. Puis, c'est la fête du carnaval. Le carnaval, c'est l'adolescence, c'est la folie. C'est le moment où, dans la vie, on a une énergie folle qui monte en nous parce que le printemps pousse dans les amandiers qui se mettent en fleurs, dans les mimosas qui se mettent en fleurs. Et là, c'est aussi une imagination, des fois, provocatrice, mais on en a besoin, une nature libérée. Ensuite, c'est la Saint-Jean. La Saint-Jean, c'est le règne du soleil. Regardez-le, ce soleil. Et il est de plus en plus gourmand. Il voudrait toute la terre pour lui. Il voudrait tout l'univers pour lui, ce soleil. Mais non, Saint-Jean est là. Il essaye de marier l'eau et le feu. Et alors là, on marie effectivement la tribu de l'eau et la tribu du feu pour dire au soleil, « Oh, soleil, arrête ton impérialisme. On veut avoir aussi de l'eau pour pouvoir nourrir nos plantes, pour pouvoir vivre. » Après, c'est la Toussaint. La Toussaint, eh bien là, c'est le moment où, troisième, quatrième âge, on va partir. Le poulain, il n'oublie pas, lui. Les amis du poulain, le matin, ils vont au cimetière rendre hommage à tous ces anciens qui ont communiqué ce qu'ils avaient appris. Dans la journée, ils vont porter le poulain comme ils ont hérité des anciens de le faire. Et puis, aussi, eh bien, ils sont là quand le poulain se promène dans les rues. S'il y a un ancien qui apparaît à une fenêtre, le poulain vient se faire caresser par le regard de cet ancien qui peut-être se dit, eh bien, c'est la dernière fois que je le vois. Mais non, ami, c'est pas la dernière fois que tu le vois. Parce que justement, la tradition, la vraie tradition, l'ethnoculture, pas celle des romans nationaux qui sont véhiculés par des nationalismes, par du nombrilisme. Non, la vie, la vie, la vie, la vie, la vie, la mort. La vie, la vie, la mort. Et là, justement, il y a une espérance. Les anciens, ils appelaient cette communication entre la terre et le ciel, c'était un animal totémique, un dragon qui le faisait. À tel point que dans le patrimoine occitan, eh bien, on appelle ce chemin du ciel, on l'appelle l'Ucami del Dragon, qui rabat l'Ucari de las Armas, qui traîne le traîneau des armes, parce que c'est le retour éternel, comme disait Périne. Ce sont les âmes des morts qui vont partir. Mais puis, il reviendra notre poulain avec les âmes des enfants à naître. C'est une énorme espérance. Notre culture, elle est faite de toutes ces choses-là. Devoir aimer, devoir parler, devoir imaginer, devoir créer. Mais chacun, dans son style, la nature est d'une richesse extraordinaire. Justement, c'est ça la beauté des biosystèmes naturels. C'est d'équilibrer partout où c'est possible des différences, mais dans l'intérêt de tous. Mais chacun a droit à sa différence, parce que dans le lieu où il vit, avec l'histoire qu'a ce lieu, avec la culture qu'a ce lieu, c'est là-dedans qu'il faut puiser la réponse aux mauvais jours qui nous attendent, mais sans perdre l'espérance que nous avons, c'est que les quatre saisons, c'est l'éternel retour.
1: Merci Claude Alranque pour ce témoignage poignant. Qui veut réagir ? Franck Groutin.
2: Oui, peut-être dans la continuité de la question que vous m'avez posée, quand moi j'entends tout ça, je prends de plus en plus conscience de toute cette richesse qui est là, cette richesse qui nous rassemble, qui nous met en mouvement, qui fait en sorte que l'on puisse communier ensemble sur des choses. Et j'en suis d'autant plus conscient que le sujet que je traite, la transition écologique, qui est un sujet qui est tout jeune, qui a à peu près 70 ans, on peine un peu à rassembler des gens autour de tout ça. Et pourquoi ? Eh bien, je pense que les choses sont claires. C'est parce qu'on n'a pas d'histoire à raconter quand on parle de transition écologique. On fait la liste de tout ce qu'il ne faut pas faire, de tout ce qui n'est pas bien, de tout ce qui va mal aller. Mais il va falloir aussi qu'on raconte des histoires. Donc c'est aussi pour ça que je suis là, parce que moi je trouve que c'est un élément qui est extraordinaire et déterminant de pouvoir avoir des histoires, du sens, quelque chose qui rassemble et qui mette en mouvement. Ce soir, il y aura des milliers de gens dans la ville pour se rassembler, pour faire la fête. En ce qui me concerne, j'espère aussi qu'on arrivera sur la transition écologique à trouver ce genre d'histoire pour qu'un jour, pourquoi pas, on rassemble des milliers de gens pour se dire que notre environnement est une chose peut-être très importante.
1: Merci Franck Broutin.
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1: J'ai une question à Jérôme Dru de la Fédération Totémique. La Saint-Jean, c'est aujourd'hui, à l'heure où on enregistre cette table ronde. La Saint-Blaise, il y a aussi le carnaval, Martror. Est-ce que ces célébrations forment, selon vous, un cycle cohérent du patrimoine culturel immatériel ou sont-elles vécues comme des événements isolés et simplement festifs ?
4: Mais la réponse, je pense que vous l'avez eue à travers le témoignage de Claude. La cohérence, en tout cas, elle était assez clairement exprimée. Comment c'est vécu ? Bah, c'est vécu à des niveaux très différents pour chacun, effectivement. Ces histoires de patrimoine, ça renvoie à des mémoires, d'une part. Et là, on rentre, comme l'exprimait Perrine, parfois dans des choses qui se figent, qui se folklorisent, qui s'arrêtent. Et nous, on a la chance à Pézenas d'être sur une dynamique qui est plutôt une dynamique de travail de cette mémoire dans une volonté d'imagination, de recréation permanente. Alors, il y a des gens pour qui c'est évident et qui s'y investissent pleinement. Il y a des gens qui vivent la fête comme un moment simplement de fête, et c'est déjà beaucoup de pouvoir se rassembler, d'être avec ses voisins et de passer un moment chaleureux. Et puis il y a des gens qui investissent beaucoup plus, comme l'a exprimé Claude, dans un sens profond, dans un sens de vie, et donc on a tous les registres possibles, et c'est ça qui est intéressant aussi, parce que ça nous permet d'explorer d'autres manières de vivre la fête et donc de la réimaginer à chaque fois en fonction des sensibilités, des envies et de ce que ça crée comme émotion et imagination de la part des gens qui participent.
1: Merci Jérôme Dru. Oui ?
5: Oui, je voudrais simplement réagir par rapport à ce qu'a dit Perrine tout à l'heure et sur l'identité. C'est important, nous sommes dans une agglo et le danger pour moi c'est de faire en sorte de ne pas se faire voler notre identité. On a un côté littoral et un côté intérieur des terres. Je crois que les deux ont un rôle important à jouer avec une identité, un patrimoine, des choses à défendre, une culture à défendre.
1: Et justement, chaque commune a son identité.
5: Tout à fait, tout à fait. Mais je veux dire par là qu'aujourd'hui, il faut être en permanence en alerte, il faut être vigilant, il faut que nos élus s'intéressent justement à une bonne distribution de l'argent qui est quand même le nerf de la guerre pour pouvoir amener de l'équilibre dans cette agglo-héro-méditerranée avec en disant tout simplement que par rapport à ce qu'on a pu lire sur le Midi-Libre dernièrement, Pézenas ne sera jamais le Ibiza de la côte. Voilà.
6: Alors bonjour, moi je suis Clément Baudry de la Fabrique Sauvage. Je voudrais juste apporter un témoignage et en tout cas peut-être sortir du contexte pisséno-pissénois pour dire que ce qui se passe à Pézenas depuis si longtemps marque au-delà de ces murs l'espérance d'autres coins, de l'Occitanie et plus loin que ça, de se dire mais en fait on peut se réapproprier, on peut devenir acteur du patrimoine culturel immatériel parce qu'on est tous chargés d'histoires différentes. On vient de la Marne, on vient de Normandie, d'Alsace, de Paris ou d'ailleurs, pour une partie des gens qui sont ici.
1: Et on s'intègre ensuite.
6: Et on s'intègre parce que cette terre, ce pays, la couleur de son ciel, la couleur de ses arbres, nous apporte une espérance. Et cette espérance, elle se vit à Pézenas au travers des temporades. Elle se vit et elle inspire, comme je le disais, d'autres communautés à se reprendre en main, à se dire « Ah oui, mais on peut vivre ensemble, on peut créer ensemble quelque chose qui nous appartienne, qui n'est pas du communautarisme au sens où on s'isolerait, mais qui est au contraire un sentiment d'appartenance à un lieu du monde et dans une ouverture au reste du monde. Et ça, je crois qu'on peut remercier les acteurs pissénois, même si parfois ces notions-là les gênent un petit peu, mais d'avoir apporté ça.
1: Nathalie Barthes.
7: J'aimerais répondre à Franck par rapport à l'écologie. C'est pas vrai que l'écologie, c'est quelque chose de parachuté. Ça s'appuie sur tellement de pratiques anciennes. Rien que votre jardin, cette terre de votre jardin, elle vient de qui ? Elle vient de quoi ? La permaculture, ça vient de quoi? Ça vient de l'observation des forêts. On s'appuie sur tellement de choses anciennes qui ont été soit faites naturellement, soit faites par l'homme, mais on s'appuie énormément dessus pour faire de l'écologie. Alors évidemment, on a la technique, évidemment, on a des savoirs qui sont arrivés, qui nous permettent de mettre en pratique et surtout d'analyser et de transmettre plus facilement ce qui se passe dans la nature. Mais on ne peut pas faire d'écologie sans s'appuyer sur le passé de la Terre.
1: Nous arrivons au terme de cette table ronde. Qui a quelque chose à rajouter ? Hugo Cross ?
8: Oui, enfin, pardon, mais tout d'abord, j'aimerais tout simplement, finalement, remercier à la fois Radio Pays des Rots, de la ville de Pézenas, un certain nombre de partenaires, de s'intéresser à cette thématique, parce qu'elle elle est tellement mise en dessous de sujets de société, d'actualité, alors qu'elle fonde même, et on le voit aujourd'hui à travers les différents témoignages poignants, elle forme même notre société. Moi je me permets de le dire, je ris aujourd'hui, je ris de certains témoignages politiques qui viennent nous expliquer, alors qu'ils n'ont jamais rien fait pour le patrimoine immatériel, ils n'ont jamais rien fait. Aujourd'hui, ils soutiennent des partis politiques à Pézenas, ils n'ont jamais rien fait, hein. Ils n'ont seulement jamais levé le petit doigt pour le poulet, et je parle au nom de l'association, ils n'ont jamais rien fait pour le patrimoine immatériel, vous comprenez ? Jamais rien. On ne les a jamais vus à aucun, aucune inauguration, aucun carnaval ou quoi. Aujourd'hui, on a la chance d'avoir une municipalité qui fait avec les moyens qu'elle a, mais est consciente de l'enjeu que ça représente. Ça, c'est vraiment la première chose pour moi. La deuxième chose, c'est... Aujourd'hui, 70% de la population aspire à connaître à la fois sa langue et la culture de son territoire. 70%. Soit, et c'est l'IFOP qui le dit, hein, c'est pas des études de régionalistes comme on pourrait le dire. 70%. Soit on fait en sorte que vraiment elle existe, on lui donne les moyens d'exister, soit aujourd'hui, on continue à la maintenir dans un ghetto, à la faire passer pour régionaliste et à la restreindre à ce qu'elle n'est pas. La dernière chose, j'aimerais faire un témoignage assez simple. Moi, j'ai grandi dans une famille de Pissénois, de vrais Pissénois dont l'arrière-grand-mère est morte. Quand je suis né, j'ai grandi avec le poulain, tout simplement, sans rien demander à personne. Et j'ai un grand-père qui, dans la maison, il y avait deux téléphones fixes. Il appelait d'un téléphone à un autre et il se faisait passer pour le poulain. Mon amour du poulain, il est né pour ça. Aujourd'hui, j'aimerais l'en remercier devant les gens qui sont avec nous, l'en remercier pour ma personne, et surtout faire comprendre à un certain nombre de personnes qu'aujourd'hui, finalement, la culture, c'est ça. C'est ce qui se transmet, c'est ce qu'on vit, c'est ce que j'ai eu encore la chance de vivre cet après-midi, vous voyez, avec des anciens, il y en a deux là qui sont là, qui m'ont fait la chance de venir. Enfin, pardon, pas la chance, mais le privilège, je dirais, de venir. Et je m'aperçois que tous les jours de ma vie, finalement, le poulain, il est à moi, il est à nous. Les animaux totémiques sont à nous et il y a... que ça qui compte finalement dans des moments où certains voudraient nous faire croire que le repli sur soi, la peur de l'autre, voilà. Pour moi, ça représente vraiment tout autre chose. Alors mon témoignage est un peu confus, je m'en excuse, mais voilà, je voulais dire ça.
1: Merci Hugo Cross. Perrine Alranc, un petit mot en conclusion.
9: Je pense qu'on a eu la chance d'entendre de très beaux témoignages et puis qui marquent vraiment toute la richesse et la chance qu'on a de vivre ici et de choisir aussi de vivre ici. Il y a peut-être deux choses que je dirais. Il y a une chose, c'est une citation que j'aime beaucoup de Castan qui dit « On n'est pas le produit d'un sol, on est le produit de l'action qu'on y mène ». Et ça, je trouve que c'est important. Parce que la question du PCI, elle n'est pas là uniquement la question de l'héritage, parce qu'on vient d'une famille de Pissénois, ou parce que... Non, on est tous et toutes en capacité de mener l'action qu'on veut sur le territoire qu'on a choisi d'habiter. Ça me semble important. Je voudrais dire aussi que hériter, eh ben, c'est pas posséder. Hériter, c'est sortir de l'innocence comme de la culpabilité. Hériter, c'est avoir une responsabilité. Une responsabilité qui vient d'avant nous, qui passe par nous, et qui nous oblige à avoir à répondre de ce que nous faisons. Ça concerne le PCI, mais ça concerne le fait d'habiter sur la planète Terre. Sauvegarder le PCI, c'est donc pas le maintenir dans une pureté imaginaire. C'est prendre soin des conditions qui le rendent encore vivant. La transmission, les lieux, les corps, les voix, les conflits parfois, mais surtout le désir de faire ensemble. Le patrimoine culturel immatériel, ce n'est pas une mémoire à protéger, non. C'est une manière d'agir dans le présent.
1: Merci Perrine Alranc, ce sera le mot de conclusion de cette table ronde qui était organisée par le collectif Temporade. Merci à toutes et à tous.

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1: Bonjour et bienvenue, 10h TU midi ici à Paris, le journal sur RFI.
2: Gilles Moreau.
1: C'est jour de fête nationale en France. Comme tous les ans, le défilé militaire s'était lancé sur les Champs-Élysées ce matin. Les cérémonies sont présidées une dernière fois par Emmanuel Macron qui, dans un an, aura achevé son second mandat. À quelques dizaines de kilomètres de là, la forêt brûle. Les pompiers espèrent fixer dans la journée l'incendie gigantesque qui ravage la forêt de Fontainebleau. Au Moyen-Orient, une troisième nuit consécutive de frappes américaines. Des cibles militaires ont été visées dans plusieurs villes portuaires du sud de l'Iran. Au Mondial de football, place demi-finale avec pour commencer France-Espagne ce soir à Dallas. Une minute de silence sera observée en hommage aux victimes de l'attentat de Nice il y a 10 ans. Après avoir réuni à Paris un sommet sur l'Ukraine, Emmanuel Macron préside aujourd'hui une dernière fois donc les cérémonies de la fête nationale. À Paris, le défilé du 14 juillet vient de s'achever. Grosse affluence cette année pour assister à la traditionnelle parade militaire avec aussi un très imposant dispositif de sécurité. Marius Lafont, bonjour, vous êtes sur place.
3: Oui, tout à fait, tout à fait.
1: Les spectateurs, Marius, quittent peu à peu les Champs-Élysées.
3: Eh oui, sous le soleil, des milliers de spectateurs quittent la zone sécurisée. En effet, vous le disiez, gros dispositif de police pour filtrer les accès. C'est en raison du contexte sécuritaire en France. En discutant avec les spectateurs, leurs premières impressions vont à la taille de ce défilé particulièrement imposant cette année. Beaucoup de badauds s'étaient rassemblés sur le pont des Invalides à quelques mètres de moi pour voir passer les avions et la patrouille de France. Chez ces spectateurs, il y a aussi le sentiment d'avoir pu approcher la force militaire de la France, rassurant au vu du contexte géopolitique actuel. L'Ukraine, on le rappelle, était à l'honneur de ce défilé. Des soldats et des avions du pays ont participé. Volodymyr Zelensky, lui aussi, faisait partie des invités.
1: Merci Marius. Marius Lafont avec Jade Elkouri pour les moyens techniques sur les Champs-Élysées, donc à Paris. Au Moyen-Orient, on vient d'assister à une troisième nuit consécutive de frappes américaines. Des cibles militaires ont été visées dans plusieurs villes portuaires du sud de l'Iran comme Bushehr et Bandar Abbas sur le détroit d'Ormuz. Parmi ces cibles, des systèmes de défense côtière, des installations de drones et de missiles et des moyens maritimes. Côté iranien, les gardiens de la révolution ont revendiqué entre autres des opérations à Bahreïn et en Jordanie contre des installations et des bâtiments servant à l'armée américaine. Le rétablissement par les Américains du blocus naval des ports iraniens doit intervenir aujourd'hui, signe que la situation s'est beaucoup dégradée ces derniers jours, même si Donald Trump suggère qu'un accord avec Téhéran est encore possible. Le Yémen va-t-il sombrer dans le conflit régional? Le gouvernement a ordonné hier la fermeture de tous les aéroports du pays, tout en frappant celui de la capitale Sanaa, contrôlée par les rebelles houthis. Depuis plus de 10 ans, le pays est coupé en deux entre l'autorité reconnue par la communauté internationale et le groupe pro-iranien. Ce nouvel incident, Oriane Verdier, menace un fragile équilibre.
4: Ce conflit oublié, qui a fait des dizaines de milliers de morts, a en réalité toujours été régional. D'un côté, les rebelles houthis, soutenus par l'Iran, qui contrôle le nord-ouest du pays. De l'autre, les autorités reconnues, soutenues avant tout par l'Arabie Saoudite. Cette nouvelle montée de tension, la plus inquiétante de ces dernières années, a en réalité commencé au début du mois. Selon les médias pro-houthis, un avion iranien serait venu chercher une délégation de hauts représentants houthis afin qu'ils assistent aux funérailles du guide suprême en Iran. Il brisait ainsi le blocus imposé au groupe rebelles par des sanctions internationales. Des avions de chasse saoudiens auraient alors violé l'espace aérien yéménite et tenté d'empêcher cet avion d'atterrir. Un peu plus d'une semaine plus tard, donc, la même délégation est revenue par la voie des airs, faisant fi une fois de plus du blocus. Le gouvernement yéménite affirme avoir tenté à nouveau d'empêcher l'avion de se poser en frappant l'aéroport de Sanaa. Après la première agression, les Houthis avaient lancé une offensive terrestre contre l'armée yéménite et visé des bateaux saoudiens dans le détroit de Bab el-Mandeb. Le groupe rebelle a à nouveau promis de riposter.
1: Les Houthis déclarent en effet avoir visé un aéroport en Arabie Saoudite. Ils accusent Riyad d'être à l'origine des frappes sur l'aéroport de Sanaa. Jusqu'à présent, Israël s'est tenu à l'écart de la reprise des hostilités entre Américains et Iraniens. Israël, dont l'ambassadeur à Rome, rencontre aujourd'hui son homologue libanais. La nouvelle session de pourparlers directs entre les deux pays voisins, la sixième, se tient ce mardi et demain dans la ville éternelle. Et puis à la bourse, début de journée dans le rouge, les principales bourses européennes évoluent en baisse, y compris Paris. En ce jour férié, la bourse de Paris est ouverte. L'enlisement du conflit au Moyen-Orient a fait rebondir les cours du pétrole vers les 85 $ le baril, entraînant un retour des craintes inflationnistes. En Hongrie, le Parlement a voté hier soir un amendement constitutionnel visant à mettre fin au mandat du président, un homme traité de marionnette de Viktor Orban par le Premier ministre Péter Madiar. Le vote a été boycotté par le Fidesz, qui a dirigé le pays durant 16 ans. Ce parti populiste accuse désormais le nouveau pouvoir de vouloir instaurer un régime autocratique. Nicolas Roca.
5: Une constitution modifiée pour évincer le chef d'État opposé au gouvernement en place. Péter Madiar, dirigeant pro-européen de la Hongrie, avait promis de démanteler brique par brique le système autoritaire mis en place par son prédécesseur. Il met son plan à exécution, mais avec une méthode qui rappelle l'ère du Fidesz, selon Human Rights Watch. L'accusation a également été relayée par d'autres ONG à l'image d'Amnesty International. Le camp Orban, comme le principal intéressé, en multiplie les critiques. Le président, Tamás Souliok, a dénoncé une procédure violant les principes d'état de droit, de démocratie et de séparation du pouvoir. Mais le Premier ministre dispose d'une majorité des deux tiers au Parlement et il a tout de même pu voir son amendement constitutionnel être largement adopté. La balle est désormais dans le camp du chef de l'État. Tamás Souliok a 5 jours en théorie pour signer l'amendement, mais il pourrait décider de rester à son poste, entraînant de fait une crise institutionnelle et un bras de fer avec Péter Madiar. Le Premier ministre a promis d'engager une procédure en destitution si le président refuse de démissionner.
1: C'était Nicolas Roca. À quelques dizaines de kilomètres de Paris, la forêt de Fontainebleau est toujours la proie des flammes sous l'effet conjugué du vent, du temps toujours très chaud et sec en France. Déjà plus de 1900 hectares ont été parcourus par les flammes qui continuent de progresser. Les quelques 850 pompiers mobilisés espèrent fixer le feu dans la journée. Outre les soldats du feu, d'importants moyens sont sur place, notamment 4 avions bombardiers d'eau. Par chance, on déploie pas de victimes, mais un millier d'habitants ont dû être évacués. Direction maintenant le Royaume-Uni, qui connaît lui aussi un été particulièrement chaud et sec. Plusieurs régions ont été placées en risque exceptionnel d'incendie et les pompiers luttent déjà contre de multiples foyers à travers le pays. Précision sur place de Sarah Menaï.
6: C'est une alerte du Natural England, un organisme public chargé de conseiller le gouvernement britannique sur la protection de la nature. Un organisme qui juge aujourd'hui le risque de feux de forêt exceptionnel sur l'île de Wight ainsi que dans 2 villes balnéaires du sud de l'Angleterre. Alors cette classification signifie qu'en cas de départ de feu, l'incendie pourrait être particulièrement dévastateur, notamment en raison de la sécheresse des sols et de la violence des vents. De leur côté, les pompiers de Londres ont classé la capitale britannique en niveau de risque extrême de départ de feu durant le week-end et dans le nord de l'Angleterre, ils combattent toujours les flammes à plusieurs endroits, comme le reste de l'Europe. Le Royaume-Uni, qui vient de connaître son mois de juin le plus chaud depuis le début des relevés météorologiques il y a plus d'un siècle, continue de subir une vague de chaleur cette semaine avec des températures encore nettement supérieures aux normales de saison. Sarah Menei, Londres, RFI.
1: Enfin, la Coupe du Monde du football place aux demi-finales, rien que du très lourd, hein, puisqu'avant Argentine-Angleterre, demain soir, le programme propose France-Espagne, ce soir à Dallas, Texas, affiche de rêve entre les Bleus de Didier Deschamps et la Rora, comme on l'appelle. Coup d'envoi, 19h, temps universel, à suivre en direct sur les antennes africaines de RFI. La rédaction Internet, elle, vous propose un live spécial. Et puis, sachez aussi qu'avant le coup d'envoi, une minute de silence sera observée 10 ans, jour pour jour, après l'attentat qui a fait 86 morts et plus de 400 blessés sur la promenade des Anglais à Nice. En marge du tournoi, enfin, une affaire de racisme a éclaté autour de l'équipe de France. Mariano Rajoy, l'ancien Premier ministre espagnol, a soutenu dans une tribune que cette équipe était de très haut niveau et ce, sans joueurs français. Écoutez la réaction de Wair Zahir Emery, le jeune milieu de terrain de l'équipe de France. En conférence de presse hier, il n'a pas manqué de rappeler à quel point la diversité des Bleus faisait sa richesse.
7: Franchement, j'ai pas vu le commentaire. Après, je pense que la France, elle a de tout genre, de toute race, et c'est ça qui fait notre France. Nous, on est très contents d'être ici. On est un groupe qui est soudé tous ensemble. C'est que du plaisir, que du bonheur. Je suis avec la plus belle nation. On va essayer de faire rêver tous les Français et aller en finale. Je pense que c'est tout ce qu'il faut retenir.
1: Ouair, Zahir et Emery au micro de Cédric De Oliveira. Voilà, avant de conclure, je vous rappelle l'une des principales informations du jour. Le feu de forêt en France, à quelques dizaines de kilomètres de Paris, la forêt de Fontainebleau, est toujours la proie des flammes sous l'effet du vent et du temps très chaud et sec en France. C'est la fin du journal. Merci d'avoir écouté. Je vous retrouve à 13h pour une nouvelle édition. Tout de suite, 8 milliards de voisins.

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2: Le verger monastique de l'abbaye de Flaren, présentation Juliette Monange.
3: C'est une abbaye cistercienne, ça vient du mot cito en Bourgogne, elle a été fondée au XIIe siècle, elle s'est transformée jusqu'au XVIIIe siècle et maintenant c'est le centre culturel départemental. Alors, le jardin des simples, un simple, c'est une plante qui va servir de médicament pour faire une substance qui va soigner et que ça s'oppose à des médicaments faits à partir de plusieurs plantes composées par des apothicaires, l'ancêtre des pharmaciens. Et donc, le moine apothicaire, c'est le pharmacien.
2: Baptiste, le jardinier.
4: Le jardin de l'abbaye compose donc la partie jardin des simples qu'on appelle l'herbularius. On a la partie verger, viridarium. Alors, historiquement, il était placé devant l'abbatiale, mais aujourd'hui, on l'a mis dans la partie au fond du jardin. Et on a également une partie potagère. Plusieurs essences, on est sur donc à du poirier, pommier, des cerisiers, des vignes avec donc plusieurs variétés, un cognassier également. On a essayé de travailler avec des variétés anciennes, comme le pommier museau de lièvre qui est juste là, poirier poire Saint-Jean qui fleurit et qui fructifie très tôt. On a également le court-pendu, pommier court-pendu du Lot-et-Garonne. Alors on est dans le Gers, mais le Lot-et-Garonne n'est pas très loin. Bon, les arbres ont quand même moins de 500 ans, mais oui, il y a des variétés qu'on employait déjà au Moyen-Âge, donc qui sont mentionnées par le capitulaire de Vilis, donc c'est Charlemagne à l'époque, 8e siècle, qui a édité un document de référence pour toutes les abbayes, et on utilise encore aujourd'hui donc les mêmes plantes, donc il mentionnait notamment les pommiers, les poiriers, toutes les plantes des simples qu'on a au jardin, le potager également. Et donc nous, on a planté des vignes donc, il y a 5 ans, parce qu'il n'y en avait pas. Des variétés qui peuvent durer de nombreuses années. Et c'était aussi très important parce que les moines consommaient du vin. Donc ils avaient droit à une émine de vin par jour. Donc c'était une coupe de vin par jour. Donc c'était un breuvage qu'ils employaient. Donc la vigne est très importante dans les jardins monastiques.
2: Accueil des enfants. Anne Manceau.
5: Oui, à l'abbaye de Flaren, alors on accueille du public de tout âge, au pôle médiation et aussi avec nos collègues de l'accueil. Donc on a des tout petits, des relais petite enfance, donc des enfants de moins de 3 ans, des élèves après des scolaires, de la maternelle jusqu'au lycée. Et c'est vrai que le jardin, c'est vraiment un support privilégié avec toutes les classes. Souvent, on finit la visite historique de l'abbaye par la découverte du jardin. Et parfois, on a aussi des classes qui ont des projets pédagogiques spécifiques autour du jardin. 50 élèves sur les sorties scolaires de fin d'année, et puis sur des groupes particuliers, par exemple l'école de Valence-sur-Baïse qui vient entretenir le jardin toute l'année. Là, c'est un plus petit groupe d'une quinzaine d'élèves.
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On croit que certaines gens sont intelligents alors qu'ils n'ont que de la mémoire. On s'imagine que d'autres sont bêtes parce qu'ils se contentent de réfléchir. Dans la vie, il faut choisir, mes princes, s'écouter parler ou se faire entendre.

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1: Réparer plutôt que jeter. C'est le pari de l'association Goupil, basée à Pézenas, l'association qui inaugure son tout premier repère café, qui est prévu ce mercredi 15 juillet à Pézenas. Un nouvel espace où chacun pourra venir faire diagnostiquer et, si possible, réparer ses appareils du quotidien avec l'aide de bénévoles. Une initiative qui s'inscrit dans une démarche de réduction de déchets, d'économie circulaire, mais aussi de partage des savoir-faire. Béatrice Massot, bonjour.
2: Bonjour.
1: Vous êtes responsable d'activité à l'association Goupil. Vous êtes accompagnée de Vassilia Bilac. Bonjour.
3: Bonjour.
1: Vous êtes donc responsable du projet et en charge de la filière électrique électroménager pour la ressourcerie Goupil, c'est ça ?
3: Tout à fait, c'est ça.
1: Est-ce que vous pouvez nous présenter l'association Goupil et quelles sont ses missions principales tout au long de l'année ?
2: Alors, l'association Goupil, c'est une ressourcerie-friperie basée à Pézenas. Nos rôles essentiels sont le réemploi, la diminution des déchets sur le territoire. Les personnes nous apportent les objets dont elles n'ont plus besoin et nous faisons au mieux pour les remettre en circuit pour une seconde vie. Et un autre plan de notre activité, c'est la sensibilisation du public. Et donc, dans cette sensibilisation, il y a les ateliers réemploi et aussi la réparation d'objets.
1: C'est un premier repair café donc, qui aura lieu ce mercredi 15 juillet. Comment est née cette initiative à Pézenas, Vassilia ?
3: En fait, à la ressourcerie, on reçoit beaucoup de gens qui viennent amener de l'appareil électroménager, où ils disent « Ah, il y a sûrement juste une petite panne, mais bon, je sais pas quoi faire avec. » Et du coup, il y a un vrai sentiment un peu d'impuissance face aux objets qu'on utilise tous les jours. Et du coup, il y avait l'idée de dire bah, « Nous, on ne peut pas vous le réparer parce que on n'est pas des professionnels techniciens, mais on peut organiser un repair café, c'est-à-dire que vous venez avec votre appareil, quelles que soient vos compétences, il n'y a pas aucun prérequis. Et nous, avec l'équipe de bénévoles, on vous aide à diagnostiquer, à voir si l'objet il est réparable ou pas, et s'il est réparable, à éventuellement acheter une pièce détachée. On vous accompagne en fait dans tout ce processus. »
1: C'est donc une première à Pézenas, ce mercredi 15 juillet. Concrètement, comment ça va se passer ?
3: Alors l'idée, donc, c'est d'arriver avec son objet. Il y a une personne qui vous accueille et qui vous présente un peu le principe même du repair café, du café de réparation. On présente aussi une petite charte pour expliquer que voilà, il n'y a aucune obligation de réparer puisqu'on fait ensemble. Et ensuite, on oriente la personne vers le bénévole, on va dire, le plus compétent en fonction de l'objet apporté. Et puis, la personne, avec le bénévole, apprend les rudiments du diagnostic et, voilà, avec le partage de savoir-faire, commence à appréhender son appareil et voir le réparer.
1: Parmi les bénévoles, il y a des spécialistes en électricité, en électronique, c'est ça ?
3: Oui, c'est ça. On a vraiment un bénévole qui est particulièrement sur l'électronique. Moi, je suis plutôt sur l'électricité et électroménager. On a une personne qui fait de l'assistance informatique, donc qui rentre aussi dans le cadre du Repair Café. Et une personne aussi qui est particulièrement douée avec le matériel Hi-Fi.
1: Que devront faire les personnes donc, qui veulent participer à ce premier Repair Café ? Est-ce qu'il faut s'inscrire ou venir directement sur place ?
3: Alors, dans un premier temps, on a dit sans rendez-vous. Donc, les personnes peuvent venir. Donc, le Repair Café sera de 14h30 à 17h30. Donc, l'idée, c'est de ne pas arriver à 17h. Mais en tout cas, ils peuvent arriver à 17h. Mais en tout cas, ils peuvent arriver à n'importe quel moment. Et on fera en fonction du nombre de participants,

0: L'assistance informatique, les luminaires et le matériel IFI.
1: Est-ce que cette idée est issue également d'un constat à Pézenas? Peut-être il y a beaucoup de déchets avec des personnes qui jettent comme ça des appareils électroménagers alors que peut-être il y a une toute petite panne à réparer.
2: C'est ça.
1: Oui.
2: En fait, ça fait aussi partie de la sensibilisation, de pouvoir diagnostiquer un objet qui ne, enfin, un objet, un appareil qui ne fonctionne pas. C'est en fait changer la démarche du ah ça marche plus, je le jette. C'est ah ça marche plus avant d'acheter quelque chose de neuf. Est-ce que je ne peux pas le réparer ou le faire réparer? Parce que le cas échéant, si la panne détectée est trop compliquée à réparer. On peut aussi orienter les gens vers des réparateurs un peu plus pointus, tout en leur disant qu'ils ont droit, une fois par an, à aller vers des professionnels. Et du coup, l'État finance une partie de la réparation. Donc, il faut encourager les gens à ne pas laisser dans un placard quelque chose qui ne fonctionne pas, on est d'accord, mais il y a d'autres solutions. Il y a d'autres solutions avant la poubelle, avant le recyclage. Avant de refabriquer, d'acheter un nouvel appareil, quoi.
1: C'est peut-être un petit peu ce que vous faites déjà au sein de l'association. Vous récupérez des objets que vous réparez, que vous remettez en circuit.
2: Ben, c'est ça, et en plus, souvent, ce sont de toutes petites réparations, ou même des fois, c'est juste un petit nettoyage, et on remet en course. On est en contact aussi avec des personnes qui cherchent de la matière, donc qui viennent se fournir chez nous. Que ce soit des vinyles, des morceaux de meubles, voilà, on a accès à un gisement et tout est fait pour diminuer le tonnage des déchets sur le territoire.
1: Au-delà de la réparation, vous souhaitez aussi sensibiliser le public au réemploi, à la réduction des déchets. Pourquoi est-ce que c'est important pour vous de transmettre ces gestes aujourd'hui?
2: Ben, c'est important pour nous parce que ça s'inscrit dans les objectifs des Nations Unies. Qui ont été votés il y a déjà de nombreuses années. Et en fait, il ne faut pas lâcher, il faut continuer. On voit bien que la quantité de déchets, la quantité consommée doit diminuer parce qu'elle n'est pas gérable. Donc, se poser les bonnes questions et sensibiliser, notamment les plus jeunes, à leur façon de consommer.
1: Ce Repair Café a vocation à devenir un rendez-vous mensuel?
2: Tout à fait. On souhaiterait qu'il devienne vraiment un rendez-vous permanent dans le programme de la ressourcerie, tous les premiers mercredis après-midi de chaque mois.
0: Et éventuellement, si voilà, si ça prend bien, on souhaiterait en ouvrir un deuxième par mois le samedi pour avoir accès aux gens, notamment qui travaillent la semaine et qui ne peuvent pas se rendre à la ressourcerie le mercredi après-midi.
1: On peut donner l'adresse de ces Repair Café, ce sera dans une salle.
2: Tout à fait. Donc, une partie des locaux ont été aménagés pour accueillir ce Repair Café. Donc, un espace modulable pour la réparation. Et donc, ça se tiendra, oui, à la ressourcerie, au 17 avenue Camille Guérin, à Pézenas.
1: Je crois également que votre association travaille avec les scolaires, les centres de loisirs. Est-ce que par la suite, vous envisagez des Repair Café pour les jeunes?
2: On adorerait ça, oui, bien sûr. Il faut imaginer du coup des ateliers adaptés parce que c'est vrai que bon, les enfants vont peut-être pas forcément venir avec des appareils à réparer, mais en tout cas, effectivement, ça peut être amusant d'expliquer à des enfants comment fonctionne un grille-pain et comment on peut diagnostiquer. C'est toujours intéressant quand on est enfant d'ouvrir un appareil et d'apprendre à le remonter du coup.
1: Quelles sont les personnes qui vont accueillir le public pour ce premier Repair Café?
2: Bah pour le coup, Vassilia, avec un pool de bénévoles recrutés au sein de la ressourcerie. Mais on est toujours à la recherche de bénévoles donc intéressés par la réparation électrique et électronique, parce que bah, les gens ne sont pas disponibles tout le temps. Donc c'est bien de pouvoir tourner aussi et d'avoir des compétences un peu différentes.
1: Donc l'appel est lancé, s'il y a des personnes qui veulent bricoler un petit peu, venir à vos côtés, donner un petit peu de leur temps à l'association, donc qu'est-ce qu'elles doivent faire?
2: Alors, il faut être adhérent pour être bénévole, mais on est toujours à la recherche pour le Repair Café, donc de bénévoles, mais aussi sur nos autres activités qui sont la gestion des apports, comme je vous disais tout à l'heure, les objets qu'on nous amène tous les jours, nettoyer, faire du réassort, du petit bricolage sur du mobilier, pour pouvoir toujours augmenter la part réutilisée de ce qu'on nous amène.

0: Et vous avez réfléchi un petit peu aux pannes que vous risquez de rencontrer donc sur ce premier Repair Café. Il y a peut-être également des objets qui vont être tout simplement cassés, qu'il faudra coller. Il faudra donc de la colle, du matériel électronique pour souder aussi, peut-être des fils. Vous avez fait un petit inventaire?
1: En tout cas, d'expérience, c'est souvent le grille-pain qui dysfonctionne, la bouilloire aussi. Donc là, il faut souvent tester la résistance. Énormément d'appareils, en fait, sont en panne. C'est lié à un manque d'entretien. En fait, c'est souvent, typiquement, ça va être l'aspirateur dont les filtres ne sont pas complètement nettoyés à chaque fois et du coup qui finit par tomber en panne.
0: Et les résistances dont vous avez parlé là, on peut les changer, elles tombent en panne et ça se change ou ça se répare?
1: Non, les résistances, une fois qu'elles sont entre guillemets mortes, il faut les changer, quoi. Voilà, on propose à la personne, on regarde ensemble sur Internet combien coûte la pièce et voilà, est-ce que ça vaut le coup? Il y a aussi ce facteur-là, en fait, le coût de réparation, qui parfois est un peu élevé, en effet, mais on peut trouver des solutions. Moi, j'aimerais dire aussi que sur le territoire, en fait, il y a déjà deux Repair Cafés. Un à Saint-André-de-Sangonis, qui est mené par l'association Allez Savoir, et ça se passe à l'alternateur. Là, c'est les vacances, mais ça va reprendre à partir du mardi 29 septembre prochain.
0: Vous êtes bien renseigné, vous travaillez ensemble avec votre association.
1: Tout à fait, en
0: Oui.
1: fait, je suis allée là-bas pour me former moi-même à accueillir un Repair Café dans la ressourcerie, et du coup, j'y ai passé plusieurs mardis. Et voilà, et c'est hebdomadaire, c'est toutes les semaines. Donc c'est un peu le même système. C'est ce rendez-vous par contre. Il faut appeler pour prendre rendez-vous.
0: Et il y avait un autre lieu aussi.
1: Et l'autre lieu, c'est à Agnan. Il y a un Repair Café à Agnan organisé par l'association Vivre à Agnan qui a eu lieu le vendredi en ce moment.
0: Mais pas sur le Picénois ou Agde et les alentours, non?
1: Non, il y avait vraiment. C'est ça qu'on a remarqué aussi, c'est que dans le coin, en fait, il n'y avait rien d'existant sur ce thème-là.
2: Du coup, pour suivre les actualités de la ressourcerie, vous pouvez nous suivre sur les réseaux sociaux, donc la page Facebook Ressourcerie Goupil et le compte Instagram.
1: Et je voulais rajouter aussi que du coup, notre Repair Café est adhérent au réseau Repair Café, qui est une association néerlandaise. Il y a des Repair Cafés en fait dans le monde entier. En France, il y en a plus de 3000.
0: Ah, il y a carrément un réseau, mais qu'est-ce que ça apporte le réseau à l'association?
1: Le réseau, du coup, nous a donné des outils, en fait, que ce soit en termes de matériel à acquérir ou de méthodologie, parce qu'ils ont vraiment une grande expérience des Repair Cafés, que ce soit pour l'électroménager ou les vélos, ou la couture, ou les objets, ou les meubles, etc. Donc vraiment, ils fournissent une boîte à outils et aussi ils permettent de répertorier notre Repair Café sur leur site internet. Donc toutes les informations qu'on a diffusées là maintenant sont accessibles sur le site repaircafé.org.
0: Nous arrivons au terme de ce magazine. Est-ce que vous avez quelque chose à rajouter?
2: Non, ben on attend du monde. Il faut que les gens n'hésitent pas à venir, surtout ça, qu'ils se disent pas, mais non, mais ça va pas correspondre. Qu'ils viennent, il faut qu'ils soient curieux. Et aussi sur les autres activités de la ressourcerie, qu'ils viennent nous voir du mercredi au samedi, mais là, tout particulièrement le 15 juillet de 14h30 à 17h30.
0: Rendez-vous donc ce mercredi 15 juillet, l'adresse et les horaires.
2: Alors du coup, l'adresse, c'est le 17 avenue Camille Guérin à Pézenas. Et les horaires du Repair Café, ce sera 14h30-17h30. Et la ressourcerie est ouverte du mercredi au samedi de 10h à 12h30 et de 13h30 à 18h.
0: Merci Béatrice et Vassilia, je vous souhaite une très belle journée.
2: Merci,
1: merci
2: de nous
1: beaucoup.
2: avoir accueillis.

0: Bonjour chers auditeurs et chères auditrices de Radio Pays des Roues et de RPH Sud et bienvenue dans notre nouveau studio à Saint-André de Saint-Gonis pour votre émission Bien dans sa peau, bien dans sa tête. Une fois par mois, Ange, bonjour Ange.
1: Bonjour Christelle.
0: Ange et moi vous proposons de parler de bien-être physique et aussi mental. Car oui, nous avons toutes et tous besoin de bien nous occuper de nous pour pouvoir être également bien avec notre entourage, notre famille, nos amis et nos collègues, etc. Aujourd'hui, nous allons parler d'une thérapie qui intrigue beaucoup. Nous allons parler d'hypnose, ou plutôt des différentes sortes de l'hypnose. Car oui, l'hypnose est un vaste champ sur lequel poussent des fleurs diverses et variées. L'hypnose directe, l'hypnose ericksonienne, l'hypnose conventionnelle, la neurohypnose, l'auto-hypnose, l'hypnose de spectacle comme celle pratiquée par l'artiste canadien Mesmer, que vous connaissez certainement. Donc, pour démêler tout cela et pour vous donner des pistes au cas où ce genre de thérapie vous intéresse, nous avons deux invités qui pratiquent l'hypnothérapie, mais pas que, et qui vont nous expliquer comment ça fonctionne. Caroline Gaumont, bonjour Caroline.
2: Bonjour Christelle.
0: Bonjour. Vous Caroline. Avez votre cabinet à Clermont-l'Hérault.
2: Oui, tout à fait.
0: Et bonjour Nicolas Marcenac.
3: Bonjour.
0: Bonjour, vous consultez dans votre cabinet à Montpellier. Merci à tous les deux d'avoir accepté notre invitation. L'hypnose est une thématique qui attise la curiosité. Alors Caroline, comment et pourquoi êtes-vous devenue hypnothérapeute et quel genre d'hypnose pratiquez-vous ?
2: Alors au départ, j'étais pas du tout partie sur de l'hypnose puisque j'ai démarré ma vie professionnelle en tant que graphiste, sur une première passion que j'avais, le dessin. Et puis vers la quarantaine, mon cheminement m'a amené effectivement à m'intéresser à une deuxième passion qui est la relation d'aide et la psychothérapie. Donc j'ai commencé par me former en sophrologie, ensuite ça m'a donné envie d'aller plus loin, de découvrir l'hypnose ericksonienne. Qui est une approche particulière, c'est pas l'hypnose médicale telle qu'on a pu la pratiquer chez Charcot notamment au début du XXe siècle. Et j'ai continué ensuite avec la PNL, avec la cohérence cardiaque et plus récemment avec la psychothérapie des méta-analyses, qui est une approche psychothérapeutique intégrative très particulière et qui me permet maintenant de recevoir dans mon cabinet de Clermont-l'Hérault des enfants, des adultes, des ados, des couples pour des problématiques très diverses.
0: Quand on va au fond des choses, on y reste.
2: C'est ça.
0: Qui a dit cela ? Ben Nicolas, et vous, en quelques mots, votre cheminement ?
3: Oh, mon cheminement. Alors moi, au départ, j'avais fait des études de développement, de développeur informatique. Et je suis rentré très jeune dans l'armée de terre à l'époque. Au bout de quelques années, je me suis dit que ça ne me convenait plus et le cheminement logique aurait été de faire chef de projet informatique parce que j'avais fait du management de troupes et des études en informatique. Jusqu'à une conversation que j'ai eue avec mon père un soir, qui était passionné de beaucoup de choses, et pendant lesquelles il m'a parlé d'hypnose. Alors, je ne connaissais pas du tout, il a voulu m'hypnotiser, alors moi je ne voulais pas que ça marche, alors ça n'a pas marché. Mais il m'a rendu suffisamment curieux pour vouloir aller un petit peu plus loin dans le sujet, et je me suis acheté un livre d'hypnose à ce moment-là, j'ai lu une cinquantaine de pages, il y avait des tests de réceptivité, comme on peut voir à la télé, là vous parliez de Mesmer juste avant. Et je me suis dit, bon, tiens, c'est intéressant ça, je vais essayer avec ma compagne de l'époque si ça pourrait marcher ou pas. Et ça a tellement bien marché que je me suis retrouvé fasciné par cette matière-là. Et je me suis dit, mais attends, mais si avec 50 pages d'un livre comme ça que je lis en une heure, je peux avoir ces premiers résultats, bon, il n'y avait pas grand-chose à l'époque, à quel point je peux aider les gens avec une vraie formation et des années de pratique. Et c'est à partir de là où j'ai commencé à manger, boire, dormir hypnose et à continuer de me former, me passionner pour le cerveau humain. Donc j'ai évolué un petit peu, effectivement. Je reçois maintenant sur la prise de parole en public et l'apprentissage. Mais ça fait bientôt 9 ans, 10 ans et j'en suis pas sorti.
1: Alors Nicolas et Caroline, ma question est pas comment vous êtes-vous formés ? Est-ce qu'il y a des écoles qui sont spécialisées dans cette formation ?
2: Alors oui, tout à fait. Alors pour ma part, je crois que Nicolas aussi, on s'est formé à Montpellier à l'époque dans un organisme de formation qui s'appelait Génération Formation et qui était tenu par Michel et Mali Rollion, un couple de formateurs qui s'était formé auprès de l'école Milton Erickson aux États-Unis. et qui était donc prêt à rentrer en France pour proposer ses formations de PNL et de hypnose. Donc on s'est formé là-bas sous différents modules, hein, progressif, praticien, maître praticien, etc. Et je sais, bon, il y en a plein d'autres en France, hein, de l'école que tu pourras en parler, Nicolas, tu le connais peut-être mieux que moi, mais il y a différentes écoles de formation en France.
3: Oui, c'est ça, on s'est rencontrés là-bas. C'est vrai que bah, c'est un grand plaisir de retrouver Caroline aujourd'hui pour cet événement. Donc, merci pour ça.
1: Alors, je disais, là, on a parlé, il y a différentes hypnoses, et celle qui va nous intéresser plus particulièrement aujourd'hui, c'est l'hypnose ericksonienne. Alors, peut-être pouvez-vous dire un mot sur cette hypnose bien spécifique. Et d'abord, qui était son initiateur, Milton Erickson? Est-ce que vous connaissez un petit peu l'histoire de Milton Erickson?
3: Oui, bien sûr. Milton Erickson, c'est un psychiatre du début 20e qui, lui, a découvert l'hypnose par ses différentes maladies. Il était frappé, il était atteint de polio à l'époque, et donc il était complètement paralysé, il pouvait pas bouger. Et comment il a découvert l'hypnose? Tout simplement, un jour, il s'est retrouvé que ses parents et sa famille étaient partis travailler. Et lui, le seul plaisir qu'il avait dans sa journée, comme il était complètement paralysé, c'était de regarder par la fenêtre les champs avec les feuilles, enfin toutes les fleurs bouger, etc. Et ce jour-là, on l'avait oublié dans une position où il ne pouvait pas voir la fenêtre. Et bon, il s'est dit, je vais peut-être pas passer la journée comme ça quand même, mais complètement paralysé, il ne pouvait pas faire grand-chose. Et donc il s'est imaginé, comme si on le tournait petit à petit vers la fenêtre. Et donc il est rentré dans ses pensées, au final, hein, il est rentré dans un état qu'on peut appeler hypnotique. Et quand il est revenu de cet état, il s'était passé plusieurs heures, mais ce qui l'a choqué, c'est que malgré le fait de ne pas pouvoir bouger, il était tourné face à la fenêtre. Et à partir de là, il a commencé à se dire, mais attends, mais si je peux, par un état modifié de conscience, amener du mouvement là où j'étais complètement paralysé auparavant, qu'est-ce que je peux faire et à quel point je peux avancer dans cette problématique?
0: Oui, Nicolas, il avait quel âge à l'époque?
3: Il avait 17 ans, me semble-t-il.
0: D'accord, si donc c'était un jeune adulte.
3: Mmh. Oui, jeune adulte, mmh. C'est ça.
0: Merci.
3: Et il s'est passionné pour l'hypnose. Il s'est, après, en regardant sa jeune sœur qui apprenait à marcher, il s'est dit, tiens, mais comment je faisais quand j'apprenais à marcher, moi, quelles sensations j'avais? Et petit à petit, il a réussi à faire bouger un orteil, deux orteils, et il s'est complètement déparalysé. Et il a voulu transmettre ses capacités qu'il avait développées, notamment par l'hypnose. Et après ses études en psychiatrie, c'est lui qui a quand même vraiment popularisé l'hypnose qu'on appelle du coup maintenant aujourd'hui l'hypnose ericksonienne, en son honneur, auprès du grand public, et c'est lui qui l'a vraiment redémocratisé, qui a changé vraiment cette approche-là par rapport à l'hypnose classique qu'on pouvait connaître à l'époque.
2: Oui, je réponds tout à fait dans ton sens, c'est exactement ça. Tu connais très bien, mieux que moi, la vie de Milton Erickson, c'est ça que je t'ai laissé parler. Mais oui, c'est impressionnant. Et, alors, on a beaucoup essayé de modéliser par la suite, hein, effectivement, cette approche ericksonienne, hein, sans jamais l'égaler, parce qu'il, bien sûr qu'il avait sa manière à lui de faire l'hypnose. Hein, quand on regarde les vidéos de Milton Erickson, on est juste subjugué par la manière dont on s'y prend. Et c'est très compliqué de vraiment en faire une recette. On peut pas le capturer dans une recette, parce que de toute façon, son hypnose, c'est de l'humain. Donc il n'y a pas vraiment une recette, un protocole figé à établir. C'est la rencontre qui fait que c'est l'autre dans son altérité qui fait que ça va orienter la séance de telle ou telle manière. Mais c'est compliqué à modéliser, si ce n'est que donc, ce qui différencie peut-être l'approche ericksonienne de l'approche de Charcot, hein, c'est au niveau de la suggestion. C'est-à-dire que autant Charcot, il est vraiment très directif dans ses suggestions. Autant Milton, il va comprendre le sujet qu'il a en face de lui, son histoire, son environnement, et c'est presque conversationnel. Il va par la conversation, petit à petit, amener la personne dans un état de transe, mais de manière beaucoup plus subtile qu'une simple suggestion directe.
0: Et l'hypnose de Charcot, on l'utilise encore aujourd'hui, et dans quel domaine?
2: Non, c'est plutôt l'hypnose médicale quand on accompagne hein, des patients, par exemple pour une analgésie ou donc des traitements
0: chez
2: de la douleur ou
0: une
2: anesthésie, oui voilà, mmh. Où là on va de manière très suggestive emmener la personne dans un endroit, par exemple ce qu'on appelle un lieu ressource, on va lui demander d'imaginer de manière assez directive hein, un endroit dans lequel elle va se sentir bien, et on va vraiment l'accompagner de manière à ce qu'elle soit complètement distraite de l'acte médical qui est en train de se pratiquer.
1: Mmh. Alors, est-ce que vous connaissez l'histoire qui est, qui est reliée à M. Erickson, l'histoire du cheval. Vous la connaissez, non ?
2: Oui, alors je ne l'ai pas par cœur. Mais
1: Alors c'est une histoire vraie, hein, ce n'est pas une légende. On dit que lorsqu'il était petit, il était dans une ferme, et il voit arriver dans la cour de la ferme un cheval complètement fou. Hein, vous la connaissez, Nicolas ?
3: Oui, oui.
1: Et en fait, on ne savait pas à qui appartenait ce cheval. Et le père de Milton Erickson dit « Mais attends, mais t'approches pas de lui, il est dangereux, il est un peu sauvage. » Et le petit Milton s'approche du cheval et en fait, il arrive à le calmer tout doucement et il arrive à monter sur le cheval. Et son père lui dit « Attends, mais tu sais même pas où à qui appartient ce cheval, ça sert à rien de le monter. » Et là, Milton aurait dit « Moi, je ne sais pas, mais lui, il sait. » Et ça, c'est en fait tout le cœur, hein, je crois, de la technique de l'hypnose ericksonienne.
2: Je suis assez d'accord avec ça, et ça rejoint un peu l'approche de François Roustan, dont je me sens très très proche, c'est qu'en fait, c'est pas le thérapeute qui a la solution. C'est-à-dire qu'on ne va pas reprogrammer le cerveau de quelqu'un en lui inculquant quelque chose. On va permettre simplement à la personne d'entrer dans un état modifié de conscience, donc un état d'hypnose, dans lequel elle va faire le travail qu'elle a besoin de faire. Et on est là pour accompagner et pour donner accès à cet état-là, mais c'est bien sûr que c'est le patient qui sait ce qu'il a besoin de faire. Même sans le savoir.
3: Oui, c'est vrai que, je te rejoins là-dessus, c'est vrai qu'avec l'hypnose de spectacle qu'on peut voir maintenant à la télé ou même en spectacle un petit peu partout, il y a cette notion, je sais pas si ça t'arrive, mais en cabinet où on a des personnes qui arrivent et qui disent « Bon, ben, j'aimerais changer, allez-y, faites-moi changer. » Il y a vraiment cette notion de « Ben non, moi je vais... »
1: Il y a un coup de baguette magique.
3: Ouais, voilà, c'est ça, le coup de baguette magique, voilà. Je vais arrêter de fumer ou ouais, j'en ai marre d'avoir peur de « Allez-y, faites-moi changer.
1: Ouais. »
3: Effectivement, non, l'hypnose, c'est un moyen. Nous, on est là parce qu'on sait que la personne, c'est un génie au final, c'est juste qu'elle n'a toujours pas compris comment elle fonctionnait sur cet aspect-là. Et le but, c'est de lui laisser l'espace de revoir les choses différemment, de percevoir les choses différemment, de dépasser sa problématique. Donc, je te rejoins complètement là-dessus. Et ce que vous disiez aussi tout à l'heure, c'est elle a les capacités, c'est juste qu'elle n'a pas, elle n'a pas encore réussi à les exploiter correctement.
1: Donc si on fait la différence avec l'hypnose de spectacle, la différence elle est flagrante. Hein. Il y en a une, elle est sous une empreinte, une emprise quelque part directive de l'hypnotiseur sur la personne qui est hypnotisée. Et par rapport à l'hypnose ericksonienne, c'est beaucoup plus délicat, beaucoup plus soft, beaucoup plus doux. C'est transformatif, mais tout en douceur, en fait. Est-ce qu'on peut dire ça ?
2: On peut dire ça. Je suis complètement d'accord avec ça. C'est-à-dire qu'en aucun cas, on ne va forcer quoi que ce soit. Et même une personne qui... Alors, il arrive plein de fois que les gens ne s'autorisent pas à aller en hypnose. L'hypnose, tout le monde est potentiellement réceptif. C'est juste une question d'autorisation. Comment on s'autorise à lâcher prise et à rentrer dans cet état, qui n'est pas un état évident, parce que d'habitude, on y entre dans le cadre d'un concert rock, hein, une sorte de transe collective. Hein. Quand on assiste à un concert de rock, on est en transe. Quand on est dans un stade de foot en tant que supporter, c'est pareil. C'est une forme de transe collective aussi. Quand on est au ciné, on est fou. Tout ça, ce sont des transes. On est focalisé sur un seul aspect, sur un récit ou sur une chanson. Dans une ambiance particulière qui fait qu'on perd la notion de l'environnement habituel dans lequel on fonctionne. Et on est d'accord que c'est quand même pas un état tout à fait normal. On peut faire des choses, on peut bouger, on peut dire des choses qu'on ne dirait pas habituellement. Donc ça, c'est un état de transe qu'on s'autorise parce qu'il y a un contexte qui est posé et qu'on y va volontairement. Mais dans le cabinet de thérapeute, quelquefois, il manque tout ce contexte qui fait qu'on peut rester un petit peu contrôlant, on peut manquer de confiance et ne pas s'autoriser à y aller. Mais potentiellement, tout le monde peut y aller. Mais donc... il ne s'agit pas de forcer, c'est-à-dire que quand la personne est en difficulté ou ne se sent pas d'y aller tout de suite, on prend son temps, on y va en 2, 3, 4 séances, quelquefois on passe par la... Enfin, en tout cas moi, je passe par la sophrologie d'abord pour permettre de lâcher prise, pour que la personne se sente en confiance, etc.
1: Mais justement, c'est intéressant ce que vous dites, Caroline. On peut peut-être détailler justement, là et l'autre peut peut-être détailler en quoi consiste l'état hypnotique par rapport à l'état d'éveil.
3: Oui, bien sûr. L'état hypnotique par rapport à l'état d'éveil, c'est... c'est un état modifié de conscience. Alors, quand, si je dois vous le schématiser, dans un état d'hypnose, on peut vivre différentes émotions, on peut prendre le temps d'enlever toutes les pensées parasites qu'on a dans notre journée habituellement, et s'offrir un nouveau regard de la situation. Si vous voulez vivre un état d'hypnose de tranquillité, de reconsidération, d'activation, de prise de décision, parce que vous en avez marre d'être dans la passivité, tout simplement, on va jouer avec votre cerveau, on va suggérer à votre cerveau qu'il peut changer un petit peu son habitude de faire pendant un instant, parce qu'on est dans un espace qui le permet, et on va lui dire, bah, maintenant que tu es dans cet état-là, qu'est-ce que tu pourrais faire de différent ? C'est juste ça, l'état d'hypnose. On prend un schéma qui est habituel, une manière de regarder habituelle une problématique, et on dézoome un instant, on regarde sous différents angles celui qui nous convient le mieux, et on réhypnotise la personne sur quelque chose qui l'aide et pas qui la bloque.
0: Quelle est la différence dans l'état de, en méditation et en hypnose? Parce que ce que vous dites là, on est dans un état modifié. Est-ce qu'il n'y a pas certaines personnes qui cherchent ça en méditant et tout? Mais je pense qu'il y a quand même une différence de ces deux états.
3: Alors j'avais une discussion, j'avais pas eu vraiment de réponse avec un prof de yoga qui était spécialisé dans la méditation, qui me maintenait que c'était différent. Personnellement, j'aurais tendance à penser que l'état de méditation peut être un état d'hypnose, parce qu'on est dans un état différent de notre conscience habituelle. C'est un état dans lequel on se met volontairement pour être présent à ce qui se passe. Un état d'hypnose peut être très clairvoyant, très calme, dans un moment où on laisse passer les pensées, justement peut-être pour s'apaiser ou pour écouter un petit peu différemment de d'habitude. Mm-hmm. Donc pour moi, ça peut être un peu la même chose. C'est un type d'état d'hypnose.
2: Mm-hmm. Ouais. Et pour moi, une légère différence qui serait qu'en état de méditation, donc on parle, je suppose, de la méditation de pleine présence, donc de pleine conscience, on va être effectivement dans une hyper-conscience, enfin en tout cas dans l'observation de tout ce qui peut se passer, que ce soit les émotions, les pensées, les autres phénomènes qui peuvent se produire dans le corps. Un petit peu dissocié, donc dans l'observation de tout ça, et en étant vraiment présent à ce qui se produit. En hypnose, on peut complètement décrocher de l'instant, on peut partir très très loin, on peut avoir l'impression de voyager dans le temps et décrocher complètement des sensations du corps, l'impression de ne plus rien sentir. Enfin, c'est un petit peu différent de cette
0: donc
2: pleine présence.
0: Encore un niveau,
2: un niveau en dessous, je dirais.
0: Mais ailleurs. C'est-à-dire qu'on se détache de soi-même, ce qu'on ne fait pas
2: de
0: forcément
2: la perception,
0: dans la perception, d'accord.
2: Et des pensées aussi. Pour moi, l'hypnose, c'est être là où on ne pense pas. C'est-à-dire que très souvent, on arrive avec un problème avec lequel on se fait du mal depuis des années, et c'est purement cognitif. C'est-à-dire qu'on va être en boucle sur quelque chose qu'on se raconte, sur soi, sur le passé, sur les autres, sur la vie, et on bloque là-dessus. Et on est persuadé de ce qu'on appelle les croyances limitantes, très souvent. Et l'état d'hypnose, ça permet justement de dépasser ce mécanisme cognitif pour se rencontrer soi-même, rencontrer la vie, dans un espace où il n'y a plus de pensée, et où justement on va réouvrir le champ des possibles, et on va se recontacter avec des ressources qu'on a mais qu'on a perdu de vue, pour se remettre en mouvement, alors qu'on était bloqué sur la répétition d'une stratégie, d'un symptôme, d'une croyance. Donc vraiment, c'est débrancher le cognitif pour accéder à d'autres ressources, d'autres manières de fonctionner, beaucoup plus variées.
1: Alors, lorsqu'on conduit, parfois, nous est tous arrivé de conduire pendant des kilomètres et des kilomètres, et puis, au bout de 20-30 kilomètres, de plus se souvenir, en fait, du trajet qu'on a fait, parce qu'on était plongé dans nos pensées. Alors, est-ce qu'on est dans un état hypnotique ou dans un état de dissociation, selon vous ?
2: Je parlerai plus de dissociation. Moi, ça m'arrive souvent de ne plus savoir où je vais, parce que je me mets à penser à quelque chose, mais je voulais aller où, au fait ? Et ça me prend quelques secondes pour retrouver mon trajet. C'est plus du subconscient, là, où effectivement, on est très focus sur quelque chose et on oublie l'intention de départ. Mais je pense pas. Enfin, je sais pas ce que t'en penses, Nicolas. Je pense pas qu'on soit vraiment dans une transe hypnotique à proprement parler.
3: J'appellerais pas ça une transe. Effectivement, on est focalisé sur autre chose, donc on pourrait estimer que c'est un état modifié de conscience. De là, parler de l'hypnose, ça peut être quelque chose de léger à ce moment-là, effectivement.
1: Tout à fait. Ouais. C'est ce que je pense également.
0: Alors, qui sont les gens qui vous consultent et pour quel genre de problématiques viennent vous voir ? Parce que bon, je pense à nos auditeurs qui peut-être ont des problématiques diverses et variées. Vous parliez tout à l'heure de fumer. Je crois que ça, c'est assez connu déjà. Hein. Je veux arrêter de fumer, donc je vais faire de l'hypnose. Mais à part, enfin, déjà ça, mais aussi les autres questionnements qu'ont vos clients.
3: Oui, moi, personnellement, je suis spécialisé en timidité. Étant donné que je suis un grand timide, j'ai appris à m'en servir et je trouvais ça triste, en fait, que la plupart des techniques que je trouve ou des programmes d'accompagnement qu'on propose à des timides, ce soit de vaincre leur timidité, de terrasser leur timidité. J'ai vu ça aussi en ligne. Je trouve que c'est une grande force. Et donc, je me suis dit que c'est dommage, en fait, de ne pas accompagner les gens, en fait, à comprendre comment ça fonctionne, la timidité, et en quoi ça peut les aider, justement, pour la prise de parole en public. Je n'aurais jamais fait de la radio avant si j'étais, si j'avais pas travaillé là-dessus. Et donc, c'est la majeure partie de mon public. Et après, bon, bah, plus classique, hein, gestion des émotions, anxiété, stress, etc. Mais ouais, spécialité timidité.
0: D'accord. Et Caroline ?
2: Alors pour ma part, j'ai pas de spécialité. Comme je fais aussi de la psychothérapie, je ne peux pas, enfin en tout cas je ne me suis pas spécialisée dans un domaine précis. Par contre, les demandes que je peux avoir pour l'hypnose, alors c'est vrai qu'au début c'était beaucoup le tabac, et c'est pareil, on venait me voir en me disant mais allez, endormez-moi, reprogrammez mon cerveau, je me réveille non fumeur. Je suis désolée, ça marche pas comme ça. Ça demande un peu plus de séances et d'accompagnement. J'ai eu beaucoup aussi j'ai souvent utilisé l'hypnose aussi pour le deuil. C'est un travail symbolique qu'on peut faire pour apprendre à laisser partir l'autre. En tout cas, le défunt, c'est un travail qu'on fait en hypnose avec ce qu'on appelle la ligne de temps, on visualise symboliquement une ligne de temps, une ligne de vie, et puis on replace chacun sur sa ligne de vie. Ce travail qui est purement symbolique, hein, on est d'accord, mais qui va enclencher très souvent chez la personne sous hypnose un effet après dans sa vie quotidienne. Alors cette ligne de temps, ces lignes de vie, on peut les utiliser pour le deuil, on peut les utiliser pour par exemple travailler sur une libération des loyautés inconscientes qui quelquefois nous empêchent d'avancer dans la
0: Qu'est-ce
2: vie.
0: Qu'est-ce que c'est une loyauté
2: C'est comment inconsciemment on peut se conformer à des désirs qui ne sont pas les nôtres, ça peut être ceux de nos parents, ceux de notre famille, ceux de notre culture, et qui quelquefois sont bloquants par rapport à...
0: C'est ce qu'on appelle les valeurs.
2: Oui, ça peut être des valeurs, oui. Sauf que là, on est loyal à quelqu'un ou à quelque chose, ou à une culture, et ça peut effectivement nous bloquer, et on peut travailler aussi comment on remet chaque personne sur sa propre vie, à sa place, effectivement, et... Tout ce travail symbolique qui se fait très très bien en hypnose.
1: Ça ressemble au message contraignant, c'est ce que vous dites.
2: Oui, aussi, oui, tout à fait. Sauf que les messages contraignants, on peut se les mettre soi-même. Quelquefois, on n'a pas besoin d'autrui. Hein,
1: c'est ça.
2: Il faut que je dois. C'est plus des loyautés, c'est des choses qu'on croit que la vie demande ça, mais non.
1: Alors, pour les auditeurs qui nous écoutent, comment se sent-on quand on est hypnotisé, physiquement et mentalement ? Qu'est-ce qui se passe ?
3: C'est une grande question, ça va dépendre de l'état d'hypnose. Des grands états dans lesquels on peut se sentir, ce que j'ai souvent en retour, moi, après une séance.
1: Alors, dans quelle position on est déjà comment vous mettez l'un et l'autre vos clients?
3: Ça va dépendre. Selon la personne et selon le besoin, moi, elle sera assise ou sinon je travaille debout aussi. J'aime bien mettre dans l'action et garder une certaine dynamique au niveau du corps. Donc, le travail debout peut être assez intéressant. Et après, on va partir sur de la dissociation, effectivement. Donc, laisser un petit peu tout le parasite dans son coin et puis créer un état d'hypnose dans lequel la personne va se focaliser uniquement sur sa problématique. Donc, ce que j'entends souvent, c'est... c'est marrant, je pense à rien. Oui, ça vous arrive souvent? Non, au contraire, j'ai toujours des pensées dans ma tête. C'est vrai que c'est bizarre. Et donc, y a ça. Et je travaille beaucoup aussi avec des mouvements idéomoteurs. Je ne sais pas si toi, tu les utilises ou pas. Ouais.
0: Les mouvements
3: idéomoteurs. Donc, c'est des mouvements automatiques. On va suggérer, par exemple, que la tête va se pencher vers l'avant petit à petit pour répondre oui ou sur le côté pour répondre non. Les mains vont se rapprocher, s'éloigner, monter, etc. On met des implications. Au final, on joue un petit peu, on passe un deal avec
1: c'est
3: le cerveau.
1: C'est une forme de réponse que vous donne le patient à vos suggestions
3: que j'ai.
1: Voilà,
3: c'est ça. Et le but, c'est de créer une sorte de contrat en disant, bah tiens, on va laisser monter une réponse, ou on va laisser un travail se faire, et au fur et à mesure que ça se fait, tel mouvement va s'initier. Comme ça, nous, on a une réponse du corps qui nous montre que le travail est vraiment en train de se faire. C'est plutôt convaincant aussi pour la personne aussi qui se dit, bah tiens, c'est marrant, mon bras bouge tout seul ou ma tête se penche. Et donc, quand on ressort d'état d'hypnose, en général, c'est ce qu'on va me dire. C'est bizarre, ça bouge tout seul, je pensais pas que ça marcherait, et j'avais pas grand-chose dans la tête.
0: Et c'est ça qui fait bouger le point de vue de n'avoir rien dans la tête, c'est ça?
3: En tout cas, à enlever le parasite et laisser le temps à une réflexion différente, ça peut aider beaucoup, oui.
1: Alors, à la différence de l'hypnose classique, l'hypnose de spectacle, il y en a une grande, importante, vous pouvez peut-être la mentionner, c'est qu'on ne, on garde le contrôle de soi-même. Ça me paraît très important à signaler.
2: Oui, c'est-à-dire qu'en aucun cas, on ne va demander à quelqu'un de faire quelque chose qu'il ne voudrait pas faire, voilà. Contrairement à une pièce de spectacle. Et je ne suis même pas persuadée qu'on puisse faire quelque chose vraiment contre son gré, y compris en une pièce de spectacle. Je pense qu'il y a toujours un garde-fou à un moment donné qui fait que ça ne marchera pas. Enfin bon, à vérifier. Mais effectivement, encore une fois, le thérapeute n'est pas là pour imposer quoi que ce soit. C'est vraiment le patient qui décide de faire le travail qu'il a besoin de faire, qui peut nous dire non, qui peut nous dire oui, également dans les signalings qu'on met en place, donc ces fameux signes idiomoteurs, on peut très bien solliciter effectivement l'accord pendant la séance d'hypnose. Est-ce que vous êtes d'accord pour qu'il se passe ceci ou cela? Et le patient va pouvoir répondre à un niveau profond grâce à ces signalings, mais en aucun cas on impose quoi que ce soit.
1: Alors, lorsqu'on est hypnotisé, est-ce qu'on n'entend que votre voix ou est-ce qu'on entend également ce qui se passe autour de nous?
2: Lorsqu'on est hypnotisé?
1: Oui.
2: Je dirais qu'on a tendance quand même à focaliser sur la voix de l'hypnothérapeute. Après, quand il y a des signes, enfin, des parasites extérieurs, c'est pas forcément embêtant parce qu'on peut les intégrer dans la séance. Mmh. Et puis donc, enfin, c'est pas un problème en soi.
1: Donc il n'y a pas une totale déconnexion, c'est ça que je veux dire, par rapport à l'environnement?
2: Ça dépend des états de la profondeur de l'état d'hypnose qu'on induit. Y a des personnes qui vont nous dire, en sortant de la transe, j'étais complètement ailleurs, j'ai perdu complètement la notion du temps. D'autres qui vont vous dire, c'est bizarre, j'avais l'impression d'entendre tout ce que vous dites, d'être consciente d'être là, et en même temps, ma main bougeait toute seule, une espèce d'entre-deux comme ça. Donc c'est différent pour chaque personne, chaque personne va vivre son état d'hypnose d'une manière différente. C'est pour ça qu'on ne peut pas trop généraliser non plus et avoir une définition précise de la transe, parce qu'elle est différente pour chacun.
1: Est-ce que ça peut faire peur d'être sous hypnose?
3: Ah, bien sûr. Surtout avec les croyances qui sont véhiculées par l'hypnose de spectacle, qu'on peut manipuler, qu'on va rentrer un petit peu dans ma tête. Et puis, tout simplement, la sensation d'un état différent de celui que j'ai connu amène une méfiance au départ. Le corps va vérifier qu'il est en sécurité. Et donc, tant que je ne l'ai pas expérimenté et que je n'ai pas vu que j'étais en sécurité pendant cet état d'hypnose, je peux avoir une petite peur qui monte avant, voire même avant de prendre rendez-vous, pas vouloir le faire parce que je me dis « Non, mais attends, je ne peux pas perdre le contrôle, je ne peux pas me permettre. »
1: Et oui, très souvent, on veut conserver les rênes et puis on les perd un petit peu à un moment donné. Et donc, comment vous rassurez vos clients dans ces cas-là? Est-ce qu'il y a vous avez parlé de l'URESSOURCE tout à l'heure, il me semble, Caroline.
2: Oui, tout à fait. Alors, on peut les rassurer de différentes manières. En leur expliquant ce qu'on a expliqué tout à l'heure, c'est qu'à aucun moment on ne va faire quoi que ce soit. On ne va rien imposer. C'est-à-dire qu'ils restent, même s'il y a c'est un état modifié de conscience, ils restent quand même maîtres de leur séance pour y faire ce qu'ils ont à y faire et qu'en aucun cas on va les forcer à faire quoi que ce soit, qu'ils peuvent en sortir à n'importe quel moment. S'il y a à n'importe quel moment pendant la séance, il y a un inconfort, il y a un moyen aussi, on met des précautions en place pour qu'ils puissent le signaler et éventuellement on arrête la séance et on part sur autre chose. Ça, c'est très important de pouvoir poser cette précaution-là. Et puis, on peut aussi installer, comme vous disiez, Ange, un lieu ressource, c'est-à-dire avant d'aller en hypnose, on les fait aller dans un lieu ressource dans lequel ils sont confortables, donc en imagination, et si on sent qu'il y a un inconfort ou quelque chose de difficile, un vécu difficile pendant la séance, on peut proposer à la personne de s'y réfugier un moment pour effectivement se stabiliser et s'apaiser.
0: Alors moi je vous propose de vous réfugier dans un petit intermède musical. Nous allons écouter le groupe Les Trois Accords qui chante Hypnose. Mmh.

0: Chers auditeurs de Radio Pays des Roues et de RPH Sud, vous écoutez bien dans la peau, bien dans sa tête. Nous parlons aujourd'hui de hypnose, de hypnothérapie, et nos invités ne transforment personne en pigeon pour picorer les miettes sur le trottoir, comme dans la chanson que nous venons d'écouter. Au contraire, je suppose, donc,
1: oui.
0: Nicolas et Caroline, est-ce que les gens qui viennent vous voir, ils viennent d'un bloc pour dire « je voudrais une séance d'hypnose » ou est-ce que parfois ils viennent pour autre chose et que vous leur proposez une séance et que ça se révèle une voie qu'ils n'ont pas attendue mais qui se révèle propice? Caroline?
1: Oui, tout à fait. Il y a les deux. On a les deux. J'ai les deux cas de personnes qui viennent vraiment avec l'idée de faire des séances d'hypnose et puis d'autres qui vont découvrir l'hypnose au cours de la thérapie parce qu'effectivement, à tel moment de la thérapie, ça peut être un plus pour eux et donc ils donnent l'autorisation qu'on essaie cet outil-là.
0: Donc je rappelle à nos auditeurs que vous êtes aussi sophrologue, vous faites de la psychothérapie, donc l'hypnose ericksonienne, et donc tout ça, ça peut se impliquer.
1: Tout à fait, c'est-à-dire qu'à un moment donné de sa thérapie, il va y avoir des outils qui vont être plus ou moins appropriés pour aller faire avancer la personne. Et je propose donc à un moment donné précis l'outil qui me semble le plus approprié et bien sûr avec l'accord de la personne qui a complètement le droit de refuser et de préférer un outil à un autre.
0: Est-ce que vous avez une anecdote ou un cas particulier qui vous a frappé ou qui vous a amené un résultat qui était étonnant? Étonnant.
1: Alors celle qui m'est revenue là, c'est tout de suite, c'est le cas d'une dame qui...

0: mais elle avait eu une peur énorme et surtout la culpabilité d'avoir risqué la vie, de mettre en danger des personnes alors qu'elle n'avait pas le permis. Bon. Ça, c'était resté enfoui et donc elle en a refait le lien avec ça. Et en fait, sous hypnose, on a pu aller voir cet événement, mais d'une manière complètement différente, ce qui a permis en fait de faire un recadrage. Et moi, je l'ai guidée dans ce cheminement, de comprendre qu'en fait, elle avait réussi, malgré son inexpérience, à sauver la vie de ces personnes-là. Donc, ok, elle avait abîmé la voiture, ok, elle a eu très peur, mais en fait, c'est grâce à son réflexe qu'elle a pu sauver la vie de tous ces gens, en fait, à cause de ce camion qui est arrivé en face. Et elle n'avait jamais perçu les choses comme ça. Et donc, quand elle a revécu cet accident, quand elle a repassé le film de cet accident, elle s'est souvenue des visages, en fait, des personnes qui étaient avec elle dans l'accident, qui étaient souriants, en fait, qui étaient pleins de gratitude, et qui n'étaient pas du tout ce qu'elle en avait imaginé par la suite. Elle s'est culpabilisée d'avoir abîmé la voiture, etc. etc.
1: Et est-ce qu'elle a compris pourquoi ça a surgi des années plus tard pour la bloquer à un moment donné ?
0: Il n'y a pas forcément de raison. C'est qu'est-ce qui fait qu'à un moment donné ou un autre, ça nous bloque? Est-ce que c'est parce qu'on est plus stressé? Est-ce que c'est parce que on a une perte dans la famille qui fait que ça va venir réactiver certaines choses? Ça dépend vraiment. Là, on n'a pas cherché en fait le pourquoi. Pourquoi ça s'était réactivé? Parce que c'était pas vraiment le problème. Le problème, c'était comment elle avait fait. Il s'était passé quelque chose dans son passé qui avait pu activer une phobie du volant actuellement liée à une culpabilité, etc., etc. Donc une fois qu'on avait trouvé le sens et fait le lien entre les deux événements qui apparemment n'en avaient pas, là ça a pu lâcher parce qu'il y avait eu ce recadrage qui a pu se faire en repassant le film, mais d'une manière différente, qui était une autre version du film que ce qu'elle voulait bien s'en raconter jusqu'à maintenant.
1: Et là, on voit la puissance aussi du cerveau. Nicolas, vous avez dit que vous intéressez beaucoup aux neurosciences et le fonctionnement du cerveau. Alors, je fais le lien. Qu'est-ce qui se passe dans le cerveau quand il y a des trucs enfuis là quelque part? Dans la méthode Tipeee, et ça me fait penser à ça. Hein. J'avais fait une interview avec Luc Nicon qui dit que ça reste un petit peu comme des îles qui sont liées à rien du tout, et tout d'un coup, ça fait un lien et ça peut s'évaporer.
2: Oui, c'est ça. C'est le cerveau fonctionne de manière associative. Chaque fois que je vis une expérience, mon cerveau va aller chercher dans tout ce que j'ai déjà vécu, tous mes souvenirs, à quoi ça me fait penser, tout simplement. Et nous, on pense à deux, trois choses qui sont logiques par rapport à mon environnement direct, par rapport à ce que j'ai vécu ces dernières semaines, éventuellement. Mais le cerveau, lui, il va chercher des milliers de petits bouts de souvenirs sur lesquels on s'est construit et qui, de temps en temps, me font me dire « je suis en sécurité » ou « j'apprécie la personne que j'ai en face parce qu'elle me rappelle telle personne que j'appréciais quand j'étais petite », etc. Mais tout autant, tiens, là, je suis peut-être en danger. Et donc, on ne sait pas forcément comment fonctionnent ces associations. De temps en temps, elles nous aident à avancer. De temps en temps, elles sont complètement bloquantes. Et le but, c'est justement d'apporter au cerveau un moment pour respirer et se dire « Attends, mais je pourrais peut-être le percevoir différemment, ce souvenir-là. Ou je pourrais peut-être en faire quelque chose d'aidant qui me permettrait d'avancer, une force, plutôt que quelque chose qui m'ennuie dans mon quotidien. » Donc, c'est ce qui vient de temps en temps ressurgir alors que c'était complètement enfoui. C'est un indice qui est suffisamment fort et qui me rappelle cet événement-là. Et une fois qu'il est là, c'est difficile de le faire partir parce que...
1: Et qu'il le rappelle de façon inconsciente, peut-être. Oui, comme dans votre exemple, là, Caroline.
2: Oui, on est beaucoup dans le sensoriel.
1: C'est peut-être pas forcément relié à quelque chose qu'on peut exprimer.
2: Non, c'est ça.
1: Ah, c'est fascinant.
3: Comment se déroule une séance type d'hypnose ericksonienne? Est-ce que vous rencontrez la personne avant de la mettre en hypnose? Vous la faites parler d'elle-même? Est-ce que vous, au cours de cet échange, vous recueillez des éléments qui vont vous servir par la suite? Comment ça se passe exactement?
0: Alors pour ma part, oui, il y a toujours une séance d'anamnèse. Pour plusieurs raisons, et l'une des plus importantes, c'est que très souvent, la personne qui vient consulter vient avec son problème, entre guillemets, qu'elle voudrait qu'on lui supprime. Mais ce qu'elle ne sait pas, cette personne, c'est très souvent son problème, c'est en fait sa solution. C'est ce que l'inconscient a trouvé comme solution. Et donc, c'est hors de question de lui enlever ça, parce que en général, si on supprime la solution problème, il va y avoir ce qu'on appelle un déplacement de symptômes, et la personne va fabriquer un autre symptôme, très souvent, pour avoir une autre solution. Donc, ça demande effectivement d'aller chercher un peu plus, d'aller creuser pour mieux comprendre comment cette difficulté s'est formée, qu'est-ce qui pourrait être en lien

0: comme le cas de l'exemple que j'ai donné, hein, qu'est-ce qui s'est passé dans le passé, qui peut faire résurgence dans le présent, avant de proposer une séance d'hypnose. Et quelquefois, même, je propose autre chose que d'hypnose, parce que, à mon avis, cette solution magique d'hypnose ne va pas être appropriée au travail que la personne devra faire, au préalable, avant qu'on puisse aller en hypnose.
1: Oui, je te rejoins là-dessus. C'est vrai que l'outil, à la limite, peu importe, c'est vrai que nous, on est hypnothérapeute, donc on prêche un peu notre église. Mais l'outil va faire 15-20% de la séance. Après, la compréhension de soi, l'alliance thérapeutique va faire le reste, généralement. Donc il faut se rediriger vers des outils qui sont cohérents et effectivement pertinents, qui ont été éprouvés dans différentes problématiques.
2: Donc la relation de confiance avec le thérapeute est très importante.
0: Donc. Surtout pour l'hypnose, où effectivement il faut s'autoriser à lâcher prise, oui, tout à fait.
2: Lâcher prise, voilà. Mmh. Une perte de contrôle.
0: Hein. C'est ça. Enfin, donc, il faut... plus ou moins, ça, on perd jamais complètement le contrôle, non, encore une fois. Mmh. Mais il faut s'autoriser. Et donc, si on n'a pas confiance dans la relation avec le thérapeute, ça prend du temps à installer quelquefois, en fonction des personnes. Donc, prendre le temps d'installer cette relation avant de proposer l'hypnose, c'est pas mal aussi.
2: Est-ce que vous traitez de la confiance en soi également ? Parce que vous parlez, Nicolas, de timidité, mm-hmm. donc c'est quand même très relié avec la confiance en soi également.
1: Oui, disons que la confiance en soi, c'est quand même un terme qui est assez large. J'aime bien parler de connaissance de soi, parce qu'on ne fait confiance qu'aux personnes qu'on connaît, généralement. Mm-hmm. La personne timide, la personne qui manque de confiance en elle, va avoir tendance à s'effacer au profit des autres. Et donc, quand on va commencer à lui demander « Mais toi, qu'est-ce que tu aimes ? Qu'est-ce qui te plaît ?» Ça va généralement produire les déclics. Il va y avoir une certaine pudeur au départ, mais petit à petit, plus on se connaît, plus on ose donner son avis et dire ce qui est vraiment important pour nous, plus on gagne en confiance en soi. Donc effectivement, on accompagne la confiance en soi en apportant à la personne un espace pour se connaître.
2: Très important, la connaissance de soi, tout à fait. Hein. Christelle, tu as des questions à poser sur l'hypnose ?
3: Oui, je voulais savoir, parce que le petit exemple de Caroline, là, je trouve que c'est très parlant. Est-ce que Nicolas, vous avez aussi une anecdote à raconter, une situation qui vous a étonné ou qui vous a frappé avec un client ?
1: Oui, je vais rebondir justement sur ce que tu as dit, Caroline, tout à l'heure. Toi, tu as eu quelque chose qui était très déclic, c'est-à-dire que la personne a fait le lien entre ce qu'elle avait vécu et elle a pu revoir son souvenir différemment. Une séance qui m'a beaucoup marqué et qui m'a montré la puissance de l'outil sans forcément que moi, je sache ce qui se passe derrière et qu'il faut que je sois OK avec ça. C'est une séance où une personne est venue me voir pour une anxiété qu'elle avait et qui ne partait pas depuis des années. Elle avait peur dès qu'elle était seule chez elle le soir arrivant. Il y avait cette anxiété qui montait du « et si il se passait quelque chose ?» L'anxiété, c'est du « et si, et si, et si ?» Et je lui ai posé quelques questions et franchement, j'arrivais pas forcément à voir par où on allait le prendre. Et on a décidé juste de commencer par un état d'hypnose, parce que pour qu'elle puisse découvrir un petit peu ce que c'était, qu'elle puisse se sentir en sécurité, et peut-être après travailler sur un état d'hypnose dans lequel elle se sentirait tranquille, et rentrer chez elle et travailler ça. Et pendant une trentaine de minutes, j'avais suggéré un rapprochement des mains tandis que l'état d'hypnose allait s'approfondir et que le travail allait se faire. J'étais resté volontairement vague. J'ai eu quelqu'un qui est passé par toutes les émotions. J'ai vu son visage passer de la colère à la tristesse. Il y a eu de la peur de temps en temps. Elle a réouvert les yeux, elle a refermé les yeux. Et j'avais pas forcément de points. Elle me parlait pas forcément. Elle me disait « Non, c'est OK, c'est OK ». Et les mains se rapprochaient petit à petit. On est arrivé à la fin de la séance. Je savais absolument pas ce qui s'était passé. Elle est revenue 3 semaines après, elle m'a dit « Bah écoutez, je pense que j'ai pas grand-chose à vous dire, ça m'a suffi. » Et c'est à ce moment-là où je me suis dit vraiment « Il faut pas en faire plus que ce dont la personne qui vient vous voir a besoin. » Et donc c'est quelque chose qui est beaucoup moins parlant peut-être pour les auditeurs, mais c'est vrai qu'on peut avoir effectivement des grands échanges avec son thérapeute comme on peut être dans son jardin intérieur, vivre son expérience et puis que ça fonctionne quand même, quoi. Donc ça m'a beaucoup marqué.
2: Mm-hmm. Et finalement, trouver ses propres clés à l'intérieur.
1: Exactement.
2: Sans l'aide du thérapeute.
1: C'est ça.
2: C'est ça qui est extraordinaire. Mm. Est-ce que l'hypnose peut être complémentaire à un suivi médical ou psychologique ? Est-ce que vous avez des personnes qui viennent vous voir et qui ont déjà vu des consultations avec des psychologues ou d'autres spécialités, oui. et qui finalement n'ont pas trouvé de réponse ou de solution immédiate et viennent vous voir.
1: Alors, l'hypnose est maintenant considérée comme une thérapie complémentaire, effectivement, ça veut dire que ça intervient en complément d'une activité, enfin d'un suivi médical. C'est pas obligatoire, il y a pas forcément.
2: Est-ce que c'est remboursé d'ailleurs par la Sécu, hein? même pas par les mutuelles?
0: Si on est médecin et qu'on pratique l'hypnose, oui, mais sinon non. Pour des praticiens comme nous, c'est pas pris en charge.
2: C'est pas pris en charge, même par les mutuelles.
1: Mutuelles de temps en temps.
0: Très rare.
1: Très rare, mais de temps en temps.
2: Ça dépend des mutuelles,
1: ouais. Ouais, c'est ça.
2: Ah, ok. Et qu'est-ce que je voulais dire d'autre par rapport au suivi médical? Oui, vous pouvez être très bien, très complémentaire en fait. Hein. On peut très bien avoir des consultations avec un psychologue et ensuite venir vous voir pour aller un peu plus loin encore dans la thérapie.
1: Oui, c'est ça. C'est, quand on parle de thérapie complémentaire, effectivement, c'est ça. On peut être en complément. Un suivi chez un psychologue, chez un psychiatre, n'empêche pas, sauf contre-indication, bien entendu, médicale, un suivi en hypnose. Généralement, ce qu'on va faire, c'est qu'on ne va pas travailler exactement sur la même chose pour ne pas faire doublon et avoir plusieurs thérapies pour la même problématique. Ce qui se passe en général, quand moi je travaille beaucoup avec des psychiatres, avec des psychologues, c'est qu'on me l'envoie pour débloquer un aspect de la problématique, une phobie, un stress qui intervient à des moments inopportuns. Et ça reste donc très bref au niveau de l'accompagnement. Le psychiatre, après, le psychologue continue l'accompagnement plus long avec la personne.
2: Est-ce qu'on peut parler d'entraînement mental avec l'hypnose ericksonienne? Est-ce que si j'étais un sportif de haut niveau, est-ce que je pourrais venir vous voir pour augmenter mes performances?
0: Alors, Milton Erickson a été le premier à auto-pratiquer l'hypnose, hein, puisqu'il est parti de ça. Oui, on peut faire de l'auto-hypnose, effectivement, et ça peut être un moyen, par exemple, alors, optimiser les performances. Il y a un petit côté magique, hein, dont il faut se méfier. Ce serait moins ça que peut-être de se mettre dans un état avant compétition, où effectivement, on va aller préparer un peu cet état de flow. Je ne sais pas si ça vous parle, hein, dans lequel le sportif peut être hein, quand il est au top de ses performances. Et effectivement, gérer le stress, se mettre dans cet état-là, dans sa bulle. Alors, il y a un coach sportif qui s'appelle Thomas Samut, qui est le coach de l'équipe de France de natation, entre autres, qui travaille beaucoup, alors pas en hypnose, mais en cohérence cardiaque, en sophrologie, pour justement, en préparation mentale. Hein. C'était un des premiers coachs français à faire la préparation mentale, comme on peut le faire, par exemple, aux États-Unis. Mmh. Et effectivement, c'est cet apprentissage. Hein, alors, c'est une forme d'auto-hypnose, hein, comment le sportif se met dans sa bulle, dans les vestiaires, et effectivement, il commence à se concentrer pour être après complètement performant et en compétition.
2: Et est-ce que c'est possible de fabriquer des ancrages au cours de ces séances qui vont peut-être être réactivés ensuite au moment de l'épreuve?
0: Tout à fait. Tout à fait.
3: Oui, qu'est-ce que c'est, les ancrages?
0: Alors, un ancrage, c'est un réflexe conditionné, un peu plus précis que ça. C'est que ça marche avec les cinq sens. C'est-à-dire comment on va associer un état émotionnel, apaisé ou autre chose, hein, au contraire, un état qu'on souhaite éprouver, par exemple en compétition, à un déclencheur qui va être soit une sensation, soit ça peut être un mot, ça peut être une image, ça peut être une association de différentes choses, donc une manière dont on va frotter ses doigts, par exemple, en pensant à quelque chose ou en se disant un mot. Ces différents stimulus comme ça qu'on va travailler avec cet état, de manière à ce qu'il s'associe dans le cerveau, et de manière à ce qu'on puisse après redéclencher l'état mental désiré grâce à ce stimulus.
3: Mais qu'on crée consciemment et exprès pour ça. Ça rejoint un peu ce que vous disiez tout à l'heure, Nicolas, hein, cette association qu'a notre cerveau à des événements qui nous ont formatés en quelque sorte. Et là, on le crée exprès pour avoir justement telle et telle émotion ou telle et telle sensation.
0: C'est un réflexe conditionné volontaire. Mm-hmm. Volontairement créé. Uh-huh.
3: Et est-ce que dans quelle situation c'est utile? Là, vous avez parlé du sport. Est-ce que dans d'autres situations de la vie, ça peut être intéressant à utiliser, Nicolas?
1: Oui, bien sûr. Effectivement, vous disiez que c'est toujours la mémoire associative. Si je m'attends à passer un bon moment, enfin, quand je rentre dans un endroit que j'apprécie ou que je croise des personnes que j'aime bien, je m'attends à passer un bon moment. Donc, tout de suite, je me mets dans des bonnes dispositions. Si je me crée un ancrage volontaire, donc un mouvement en particulier qui me ramène dans cet état-là, et que j'ai besoin de passer, par exemple à l'oral, je vais reprendre des exemples que je connais un petit peu, ça va me permettre, juste avant un oral important, de me mettre dans les bonnes dispositions en utilisant cet ancrage-là, pour ne pas forcément perdre mes moyens ou avoir un stress trop important pendant ma présentation. Ça peut aussi me ramener au calme si je sens que je suis en train de partir dans un stress excessif.
3: Mmh. Donc des situations, un oral, une prise de parole, une présentation, donc ça peut concerner autant les lycéens que des personnes en entreprise qui ont le trac de faire une présentation devant 50 personnes.
1: Oui, tout à fait.
3: Et donc, si parmi nos auditeurs, il y a des personnes qui souffrent de ce genre d'obstacles ou d'appréhension, l'hypnose peut les aider.
0: Mais les ancrages, en fait, c'est quelque chose qu'on fait naturellement. Mmh. Par exemple, l'un des plus connus, c'est la Madeleine de Proust. Mmh. Comment Marcel Proust, un mangeur de madeleine, repartait dans le passé, à un moment agréable avec sa grand-mère qui lui offrait des madeleines au goûter. Et on a tous aussi, pareil, une chanson qui va nous faire voyager dans le temps, nous ramener à un moment précis de notre existence, parce que le cerveau a associé cette chanson à un moment précis. Donc c'est quelque chose, c'est un mécanisme très naturel qu'on peut simplement aussi maîtriser et déclencher et mettre en place volontairement.
3: Il nous reste que 4 minutes, alors quels seront les conseils que vous pouvez donner à nos auditeurs s'ils veulent aller voir un hypnothérapeute? Comment on peut repérer quelqu'un en qui on peut avoir confiance? Parce que je pense que c'est un secteur où il y a peut-être aussi beaucoup de personnes qui se disent thérapeutes et qui ne le sont pas vraiment. Quels sont les... À quoi ils peuvent se fier?
1: Première chose que vous pouvez regarder, si vous souhaitez consulter, aller voir un hypnothérapeute, quelqu'un qui fait de l'hypnose ou même un autre praticien, maintenant on a une facilité d'accès aux avis Google qui donne beaucoup d'informations. Mais tout simplement, il y a quand même quelque chose qui se fait de plus en plus, c'est que chaque praticien va avoir tendance à se présenter sur son site, au moins un minimum. Et donc n'hésitez pas à aller rechercher vous-même des sites, enfin aller voir les sites des praticiens autour de chez vous et regardez les personnes qui vous parlent quand vous regardez la page, il faut que ça vous plaise. Vous vous disiez tiens, il en fait peut-être pas des caisses, il a l'air de penser un petit peu comme moi ou il s'exprime d'une manière que j'aime bien, parce que c'est le premier lien que vous allez pouvoir établir avec cette personne là et puis pas hésiter à l'appeler pour prendre des infos aussi, parce que vous en sentirez tout de suite dans la voix si c'est quelqu'un qui peut vous convenir, s'il y a un échange qui est facile. Puis je sais pas comment tu procèdes, mais après le praticien peut toujours réorienter. Moi je sais que quand je me sens pas forcément le plus spécialisé pour la problématique, je propose des collègues qui sont autour et qui pourraient convenir mieux que moi.
3: Et Caroline ?
0: Oui, je suis assez d'accord avec ce que tu viens de dire, Nicolas. Après, j'ajouterais que le plus simple, c'est d'essayer, que ce soit pour la sophrologie, la psychothérapie ou l'hypnose, de toujours s'autoriser à changer de thérapeute si jamais la première consultation, ça ne nous convient pas. Oui. Donc il faut que le courant passe, il faut se sentir en confiance. Et ça ne peut pas forcément dire que la personne qu'on a en face de soi n'est pas compétente, c'est juste qu'on ne se sent pas... à l'aise avec, et c'est ok. Enfin, pour moi, c'est complètement ok qu'on me dise écoutez, je suis pas à l'aise, je préfère aller voir quelqu'un, et aucun souci.
3: Mm-hmm. Donc, c'est vraiment le feeling et d'écouter sa petite voix intérieure qui nous dit si on est bien avec cette personne ou pas.
1: Mm-hmm. Oui, complètement.
2: Alors, l'émission touche à sa fin. Un dernier message pour les auditeurs, une clé peut-être pour qu'ils se sentent mieux.
0: Ouh, compliqué.
1: On parlait tout à l'heure d'ancrage, tu parlais de chansons, de Madeleine de Proust, etc. Quelque chose que je fais avant chaque prise de parole, là je l'ai fait dans la voiture en arrivant, j'ai une chanson qui me met dans de bonnes dispositions, qui me tranquillise, qui me donne envie de partager, qui me met de bonne humeur. Trouvez-vous une chanson, trouvez-vous un petit rituel que vous faites avant vos moments importants. Et plus vous allez le répéter, plus ça va devenir un automatisme et plus ça va vous mettre dans de bonnes dispositions.
2: C'est une forme d'ancrage, en fait.
1: C'est une forme d'ancrage, ouais, complètement.
2: Eh bien, merci beaucoup à l'un et à l'autre. C'est très
3: merci
2: enrichissant.
3: Donc, merci. Bien dans sa peau, bien dans sa tête, c'est fini pour aujourd'hui. 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Merci à Axel à la technique. À très bientôt.
2: Merci à tous les deux.
1: Au revoir.
0: Merci. Merci.
1: Au revoir.
0: C'était un plaisir.
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0: Le 1er juillet 2026, la France qui se bat célébrait la loi 1901 et le combat des associations au cours d'une soirée spéciale co-animée par Aligre FM et The Conversation. Un événement à l'initiative du mouvement associatif et France Générosité, diffusé en direct sur Aligre FM et 50 radios associatives.
1: Bonsoir à toutes et à tous. Bienvenue donc à la Maison des Métallos et sur l'antenne d'Aligre FM que j'ai le plaisir de représenter.
0: Nadia Etayeb Vanini, présidente d'Aligre FM.
1: Alors, si nous sommes rassemblés ici ce soir, c'est pour célébrer les 125 ans de la loi 1901, un pilier de notre démocratie qui a durablement transformé notre société et nous souhaitons que cela dure. Et quel lieu plus emblématique pour promouvoir et défendre le travail mené par les associations, puisqu'il abrita, entre autres, vous le savez, l'Union fraternelle des métallurgistes, et puisqu'il est aujourd'hui un espace de création collective, d'échange et de débat. Cette soirée est là pour en témoigner. 125 ans après l'adoption de la loi qui les a autorisés, les associations continuent de faire battre le cœur de la France. Un événement, donc, la France qui se bat, initié par le mouvement associatif et France Générosité, auquel Aligre FM, l'une des doyennes des radios associatives, s'est associée pour la co-animer avec The Conversation et en permettre la diffusion sur un réseau de plus de 40 radios associatives.
2: 50 même, Nadia, 50.
1: Alors 50, grâce au concours de la CNRA, Confédération Nationale des Radios Associatives. L'événement souriait parce que l'événement est également capté et diffusé sur la chaîne YouTube de la France qui se bat. Alors au programme de cette soirée, des regards, ceux de responsables associatifs, de grands témoins, de médias, d'élus, tous réunis ici pour évoquer les combats d'hier, échanger sur les défis actuels et pour imaginer ensemble demain. Sans plus tarder, je vous cède la parole, Éric Dauterre, pour introduire cette soirée.
2: Merci Nadia. Nous sommes aujourd'hui le 1er juillet 2026 et 125 ans jour pour jour, une loi naissait, une loi que désormais connue sous le nom de loi de 1901, signée du président de la République d'alors, Émile Loubet, et du président du Conseil, ministre de l'Intérieur et des Cultes, Waldeck Rousseau. Son article premier établissait la possibilité de mise en commun de connaissances ou d'activités dans un but autre que de partager des bénéfices. Elle ouvrait ainsi un modèle alternatif au mercantilisme. Son article 2, qui reste inchangé à ce jour, comme l'article 1, proclamait, je cite, « Les associations de personnes pourront se former librement, sans autorisation ni déclaration préalable. » Alors on est ce soir réunis pour célébrer cette liberté d'association, désormais inscrite dans tous les pans de notre vie. Réfléchissez 30 secondes et vous verrez qu'à chaque instant de notre vie, de la naissance jusqu'à notre retraite, on est parcouru par ce réseau associatif comme autant de vaisseaux qui irriguent le corps social de cette France qui se bat. On va faire un état des lieux ce soir de cette liberté en examinant les missions dont les associations sont en charge, les moyens qu'elles ont ou n'ont pas pour les exercer, et puis on va jeter un regard sur le futur de ce modèle alternatif, de ce modèle associatif, pardon. C'est ce qu'on va voir lors de cette soirée riche qui nous attend, et de nombreux invités nous attendent d'ailleurs sur le plateau. Voici la France qui se bat, une émission spéciale en direct de la Maison des Métallos à Paris, initiée par le mouvement associatif et France Générosité sur l'antenne d'Aligre FM 93.1 et relayée par 50 canaux de radio associative. Ce soir, on célèbre et on défend les libertés associatives. Merci au public venu nombreux qui, s'il a envie, peut se manifester pour cette soirée. Merci. Merci à vous. Lançons donc cette soirée consacrée aux 125 ans de la loi sur la liberté associative.

0: Cette loi de 1901, promulguée le 1er juillet, elle s'inscrit dans un contexte historique. Patrick Léon-Émile, vous avez un invité sociologue, je crois, qui va nous permettre de remettre dans le contexte historique et sociologique cette loi qui désormais régit nos vies.
1: Merci Eric, bonsoir Eric, bonsoir à toutes et à tous. Effectivement, puisque nous sommes réunis pour célébrer cette liberté d'association, intéressons-nous à l'histoire des associations, comme tu dis Eric. Dans les moments cruciaux de l'histoire, l'association revient toujours comme un grand rêve, me disait notre invité hier au téléphone. L'histoire des associations, c'est aussi l'histoire de la démocratie. Et c'est une histoire très mouvementée. Nous en parlons avec Roger Su. Bonsoir.
2: Bonsoir.
1: Roger Su, vous êtes donc professeur émérite de l'Université Paris-Cité, administrateur du mouvement associatif et aussi de la Fonda. Vous avez publié, entre autres, « Vers une société du temps libre » et « La richesse des hommes ». Tout d'abord, Roger Su, quand cette loi est votée, donc en juillet 1901, quel est le contexte politique? Dans quel moment, dans quel environnement social sommes-nous à ce moment-là, quand cette loi est votée en France?
2: Ah, on est dans un grand mouvement social qui a été préparé de longue date, qui date de la Révolution française, et puis qui passe par 1848, et qui est, ironie de l'histoire, préparé par le père. Tout le monde se souvient évidemment de Pierre Valdez-Crousseau, mais il avait un père. Donc dans la famille, je demande le père, parce que le père, qui était René, était aussi un homme politique, sénateur, c'était un grand 48art, c'était quelqu'un qui était complètement sur la volonté de réaliser le droit d'association. Et c'est son fils, au fond, parce qu'en 1848, je crois que Pierre Valdez-Crousseau avait 2 ans, donc, mais enfin, au berceau, il a été quand même très bercé par toute cette histoire. Cette histoire, et je termine sur cette question, cette histoire, elle vient progressivement. Parce qu'au fond, Valdec, je me permets de l'appeler Valdec, parce que c'est
1: vous pouvez.
2: En même temps, c'est voilà, tellement de familiarité avec lui, au fond, d'avoir côtoyé tout ce qu'il a pu écrire et faire. C'était vraiment un battant, c'était un homme. Il nous faudrait un Valdec, hein, aujourd'hui. Enfin, bon. Cette histoire, il s'aperçoit bien qu'il ne va pas y arriver de faire un droit d'association d'emblée. Donc, il commence progressivement. Et ce progressivement, figurez-vous, c'est les coopératives, ça va être les mutuelles, et évidemment, en 1884, c'est les syndicats. Et à chaque fois, il faut se souvenir, d'ailleurs, que ce sont des droits des associations syndicales. À chaque fois, il y a le mot association, des associations mutualistes. Donc, il y a cette idée rémanente que c'est l'association qui va être le but. Et 1901, qu'est-ce qui se passe? Qu'est-ce qui change fondamentalement? Bien sûr, c'est une loi de liberté et d'égalité. C'est peut-être la loi qui illustre le mieux la devise républicaine. Il n'y a pas encore la fraternité, d'ailleurs. Hein. Donc, elle illustre ça. Mais cette loi, elle n'a pas d'objet. Vous voyez? C'est-à-dire que l'objet, ça va être le sujet. Ça va être vous, ça va être moi. Ça, c'est une révolution extraordinaire. On ne m'a pas dit, on va faire des associations pour ci, pour ça. C'est vous qui allez décider de quoi vous allez parler, de pourquoi vous voulez faire association. Vous voyez, c'est une loi qui est donc complètement, à la fois, qui est dans la prolongation des grandes lois sociales de la Troisième République, comme vous disiez, et en même temps qui est complètement innovante, parce qu'elle redonne la parole à chacun, et à chacun de pouvoir faire quelque chose. C'est-à-dire de passer, mon dernier mot là-dessus, de passer au fond d'un problème privé. Alors vous avez, moi j'ai un petit problème. Est-ce que ce problème-là, par hasard, vous le partagez? Vous le partagez? Et est-ce qu'il y en a d'autres qui le partagent? Et comme ça, eh ben, on peut aller jusqu'à proposer des lois. Et vous savez qu'il y a beaucoup de lois qui, aujourd'hui, sont d'origine associative. Excusez-moi, j'étais un peu long.
1: Remontons un peu plus en arrière pour voir donc les principales étapes, les grandes dates avant d'aboutir à 1901. C'est bien sûr la Révolution française 1789, mais également 1848.
2: Oui.
1: Alors, dites-nous quelques mots de cette date.
2: 89. Alors 89, c'est vrai, c'est l'an 1, donc c'est la première république. Et qu'est-ce qu'ils ont en tête, les révolutionnaires? Ben, ils ont en tête le contrat social de Rousseau. Donc ils sont... alors, que dit Rousseau en résumé dans son fameux livre « Contrat social » D'ailleurs, il ne voulait pas que ça s'appelle comme ça. Il voulait que ça s'appelle de la société civile. Ça aurait été d'ailleurs mieux, à mon avis, que le contrat social. Mais bon, voilà, c'est ça l'histoire. Et il a une phrase canonique, vraiment extrêmement importante, Jean-Jacques. On va continuer dans les prénoms. Jean-Jacques, il dit un contrat qui n'aurait pas pour préalable, un contrat social, qui n'aurait pas pour préalable l'association, serait un contrat de dupe. Ce serait un contrat du fort au faible. Il voit très bien que cette affaire du contrat et des institutions, c'est au fond des affaires qui peuvent être des affaires de dominants. Et que si on n'arrive pas à installer, ce que moi j'appelle avec mon concept de l'associativité, mais si on n'arrive pas à installer des associations et à faire vivre le politique, eh bien la politique, ça ne fonctionnera pas. Ou tout au moins, ça fonctionnera beaucoup moins bien que si il y a une société civile associative qui représente la véritable instance politique. Donc c'est ça. Donc ils ont ça et ils se disent, 89, on va faire donc une grande association nationale. Attendez, une grande association nationale, on sort de l'ancien régime. Voilà. Le premier truc qu'ils sont obligés de faire, c'est supprimer. Ça paraît paradoxal, mais ils sont obligés de supprimer évidemment toutes les corporations, les guildes, etc. Tout ce qui est au Moyen-Âge, parce que ça ne ressemble pas à des associations. Vous n'êtes pas libre. Vous êtes obligé, quand vous êtes chaudronnier ou menuisier, vous êtes obligé de rentrer dans une corporation, pas de liberté. Et question d'égalité, laissez-moi vous dire qu'à l'époque, c'est le patron tout puissant, enfin les corporations sont tous sauf démocratiques. Donc ils ont commencé la loi Le Chapelier, avant de multiplier des quantités d'associations qui vont vouloir continuer, prolonger la révolution. À Paris, il va y avoir 60 districts, où chacun va vouloir organiser une espèce de démocratie plus que participative, une démocratie ouverte, permanente, quoi. Il y a un mouvement extraordinaire.
1: Alors, justement, comment...
2: C'est 89.
1: C'est ça. Alors, donc, quelle est l'importance de 1848, justement?
2: Ah, 48, c'est probablement extraordinaire, parce que c'est vraiment la date fétiche, me semble-t-il, pour les associations. D'abord, il y a René... René Waldeck-Rousseau qui est à l'œuvre, mais il y a tout. Il y a une pensée philosophique, il y a une pensée politique. On a oublié. Il pense l'associationnisme. Cette deuxième République, puisqu'il s'agit de la deuxième République de 48, elle se proclame associationniste. C'est-à-dire qu'il considère que l'association, c'est à la fois l'origine de la démocratie depuis les Grecs, et c'est en même temps le but ultime de la démocratie. Parce qu'il rêve, et on en est loin, d'une sorte de société dans laquelle il y aurait une telle émancipation qu'au fond, on pourrait aller vers une société sans État, sans trop de structures publiques, par rapport à des formes, on dirait aujourd'hui, plus autogestionnaires. Donc il y a ça. Après, il y a un des premiers actes, c'est qu'ils disent, on croit toujours que nous, c'est en 71 qu'on a mis le droit d'association dans la Constitution. Non, 48, direct. Ils mettent le droit d'association dans la Constitution de 48. Donc ils y tiennent vraiment. Ils tiennent vraiment, vraiment à ça. Et en même temps, et comme vous le savez, ils instaurent le suffrage universel, masculin.
1: Dites-nous, Roger Su, donc oui. Comment, au fil des ans, les pouvoirs en place perçoivent-ils cette loi, la formation des associations? Ils le perçoivent comme une menace, est-ce que tout de suite l'association prend une position de lutte?
3: Alors dans la soirée, je vais avoir le mauvais rôle, je vais avoir celui de vous rappeler la pendule. Il nous reste 3 minutes. Roger Su.
2: Oui, non, c'est une histoire extrêmement mouvementée. Vous savez, c'est une histoire dans laquelle il y a à la fois la question de l'autorisation, la question de la surveillance, et puis parfois la question de la dissolution. Donc c'est une histoire qui monte et qui descend. Je ne suis pas sûr que nous soyons dans une période tout à fait montante, pour vous le dire. Voilà. Parce que si on est vraiment sur l'actualité, puisqu'il nous reste très très peu de temps, donc sur l'actualité, je dirais, évidemment, le contrat républicain ressemble furieusement quand même à des formes d'autorisation préalable, c'est-à-dire avec cette idée, au fond, que le préfet prend un rôle, d'ailleurs, que le juge devrait exercer. Nous sommes un des rares pays, alors... On est un pays en même temps dans lequel, à la base, il y a 75 000 nouvelles associations. Donc il y a un mouvement extraordinaire. Jamais on a vu autant d'associations se créer. Et en même temps, du côté du haut, du côté des institutions, une espèce de rétractation autour de ce contrat républicain. Et puis surtout, sur le fait que, évidemment, aujourd'hui, il faudrait qu'il y ait des finances publiques importantes. Je voudrais juste vous prendre deux exemples, parce que je crois que ça va parler à tout le monde. J'entendais les chefs de clinique à l'hôpital qui disaient « Mais où sont le service civique ? Mais on n'a pas besoin d'un médecin dans toutes les chambres. On a besoin de gens qui viennent. Et si on croit qu'on va faire affaire à la canicule sans les associations, c'est une erreur. On a besoin de mobiliser la société civile. » Je vous prends un deuxième exemple plus proche de nous depuis hier soir, depuis que la France a battu la Suède, excusez-moi. Voilà, tout le monde n'est pas forcé d'être spécialiste. Mais ils viennent d'où, les gamins ? Ils viennent d'où ? Qui a formé ces gamins-là ? C'est-à-dire, tout le monde se dit, c'est extraordinaire ce mondial, c'est extraordinaire ces footballeurs. Ils font l'envie de tout le monde. C'est vrai que c'est une équipe magique, mais ils ont été formés par l'éducation populaire sur des toutes petites bases au fond locales, dans des banlieues déshéritées.
3: Alors ça tombe bien, on abordera tout à l'heure la question du sport dans un
2: très bien, très bien, très bien.
3: Il nous reste 4 minutes, voyez, 4 minutes.
1: 4 minutes encore, vous parlez.
2: Ah, 4 minutes encore. Ah bon, alors.
3: On vient de rajouter à votre crédit, Roger Su.
2: Je vous en remercie.
1: Mais finalement, est-ce qu'il n'y a jamais eu de grande politique associative en France ?
2: Non, c'est la Cour des comptes qui le dit. La Cour des comptes a fait un très très bon rapport sur l'absence, ou ce qu'ils appellent le saupoudrage. Il n'y a jamais eu vraiment de grande politique associative. Contrairement aux pays scandinaves, ouais. Moi je connais bien pour y avoir vécu les pays scandinaves, dans lesquels il n'est pas question que tout le monde ne soit pas dans une association d'une manière ou d'une autre, céder l'école, il y a des trajectoires civiques. Nous ne sommes pas très très avancés sur le plan. Vous savez, on a toujours vécu, nous, sur la verticalité institutionnelle et politique, aujourd'hui plus que jamais encore. Donc la manière dont aujourd'hui se joue l'horizontalité, alors que aujourd'hui de plus en plus les gens sont convaincus qu'ils sont égaux les uns par rapport aux autres, on est dans une vision beaucoup plus horizontale et associative. Moi, ce que j'appelle l'associativité dans la société, elle se heurte à la verticalité des institutions. Et malheureusement, il y a des gens qui sont frustrés. Alors, tous ceux qui peuvent accéder à l'association, etc., qui trouvent quand même un moyen d'exprimer ce qu'ils sont dans une relation de liberté et d'égalité, ça va, mais il y a des tas de gens qui sont frustrés et qui, du coup, provoquent notre révolution associative aujourd'hui, parce qu'il y a une vraie révolution associative, sociale, économique, politique. C'est le social qui fait l'économique aujourd'hui, c'est le politique qui devrait faire la politique. Eh bien, ce changement provoque des frustrations chez ceux qui ne trouvent pas les moyens de l'expression et de réalisation. Et d'ailleurs, à telle enseigne que le vote aux extrêmes correspond, alors là, les études sont toutes formelles, correspond très exactement à l'absence, ou en tout cas à la rétractation des services publics et à l'absence d'association. Donc, en même temps, je voudrais dire ça, puisqu'on a peu de temps, je voudrais dire ça interpelle chacun.
1: C'est-à-dire que plus il y a d'associations, moins le service public fonctionne, et plus le vote...
2: Plus il y a de sociabilité, vous savez, c'est comme sur l'immigration, ça. Plus il y a de sociabilité, et moins les gens s'enferment dans des rhétoriques, et dans des rhétoriques de radicalité, d'opposition, de xénophobie, de détestation du monde. Le monde me déteste, alors je le déteste, voyez. Et donc ça veut dire que les associations ont un rôle éminent. D'abord... Moi, j'essaye à chaque fois de convaincre mes camarades associatifs qu'ils sont au cœur de l'histoire. Nous vivons une révolution associative. Évidemment, ça ne se voit pas dans les institutions, mais c'est dans le lien social, c'est vachement plus important. Parce que ça, un jour ou l'autre, ça va sortir, ça va émerger. Ça émerge déjà beaucoup, mais ça va sortir encore beaucoup plus fort. Donc, nous sommes dans ça. Donc il faut que les acteurs pensent d'abord... ils sont les moteurs de l'histoire. Oui, ils sont les moteurs de l'histoire, comme ils l'ont été en 48, comme ils l'ont été en 36, comme ils l'ont été en 89, etc. Et puis, il va falloir aller chercher. Il va falloir aller chercher les isolés. Il va falloir les voir. Il va falloir faire du réseau. Parce que la dépendance par rapport à ce qui est quand même de la contre-révolution... Encore une fois, cette révolution entraîne une contre-révolution. Ce n'est pas des gens qui sont contre l'association, c'est des gens qui seraient pour l'association. Mais
4: me dire, moi je suis un pauvre type, qu'est-ce que je vais apporter à une association, j'ai pas de compétences, j'ai pas de spécialité. Mais si mon vieux, tu sais sourire, fais quelque chose, donc c'est beaucoup, c'est beaucoup.
1: En tout cas, on vous remercie pour cette belle entrée en matière, pour cette soirée, donc pour ces belles associations. Merci Roger Su.
3: Merci à Roger Su, sociologue, il était interviewé par Patrick Léon-Émile. Alors dans le cadre de cette France qui se bat, et combien on vient d'entendre dans les propos de Roger Su, dans cette France qui se bat et qui défend ses associations, la CNRA, la Confédération Nationale des Radios Associatives, a mis à notre disposition des reportages. Voici le premier d'entre eux, envoyé par Radio B à Bourg-en-Bresse.
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6: Dimanche matin, sous le cloître du monastère royal de Broux à Bourg-en-Bresse, des voix résonnent.
7: Là, je vais avoir besoin qu'on soit aujourd'hui très efficace. C'est la toute dernière répétition avant la générale. Bien, vous êtes prêts ?
8: Je suis Marie-Christine Arban, vice-présidente de l'association Enfants Soleil 01. On a créé l'association avec d'autres parents. Au départ, nous étions 6 familles et puis aujourd'hui, nous sommes une vingtaine de familles. Notre but, c'était de tout faire pour que les enfants porteurs de trisomie 21 puissent être inclus à l'école et non pas mis en établissement spécialisé. Notre rôle a évolué avec l'avancée des enfants. Donc actuellement, notre rôle, c'est plus maintenant de travailler l'après-collège, comment faire une formation professionnelle, comment trouver un emploi, comment se loger dans le milieu ordinaire. Aujourd'hui, on prépare un spectacle avec les jeunes qui habitent dans une résidence inclusive qui s'appelle Cap Soleil. Nous avons eu une aide du département qui s'appelle l'aide à la vie partagée, l'AVP. Et grâce à cette aide, nous avons pu contacter un metteur en scène qui s'appelle Xavier Arlot, qui a travaillé avec les 6 jeunes porteurs de trisomie 21 qui sont dans la résidence Cap Soleil depuis 2 ans. Il a appris à les connaître, il a travaillé avec eux et au bout de quelques mois, il a écrit une pièce spécialement pour eux, tout en incluant des acteurs sans handicap.
7: Là, vous savez, chaque fois que vous laissez un temps de pause, c'est idéal. C'est idéal, on comprend tout. Pensez bien à ce temps de pause régulier. On reprend cette petite scène.
8: Tous les dimanches matins, nous nous retrouvons pour répéter la pièce de théâtre avec tous les comédiens. Je pense que les liens se tissent au fur et à mesure des répétitions et sont des liens très forts, de bienveillance. Et je crois qu'on ne se quittera pas comme ça une fois que la pièce de théâtre sera faite. On peut dire que c'est un vrai succès au point de vue de l'inclusion. Je dirais qu'ils sont maillot jaune de l'inclusion, nos enfants porteurs de trisomie 21. Ce sont des jeunes adultes qui savent vraiment s'inclure dans le monde ordinaire.
9: Vous faites quoi là ?
10: On cherche un trésor.
9: Et on ne s'en va pas. Parce que nous, on connaît un trésor.
8: La représentation approche et les jeunes, ils ont un petit peu de stress, peut-être un peu moins que nous les parents, mais on les voit vraiment évoluer de semaine en semaine, on voit vraiment qu'ils travaillent le texte chez eux, on voit que c'est important pour eux de réussir et de montrer qu'ils sont capables de dépasser un petit peu tous les préjugés qu'il y a sur la trisomie. Et je pense que là, ils vont défier un petit peu tout le monde. Quand ils naissent, on nous dit souvent qu'ils ne seront pas capables d'eux, et bien là, ils vont détourner ça et ils vont montrer qu'ils sont capables d'apprendre un texte, qu'ils sont capables de jouer avec d'autres acteurs, qu'ils sont capables de s'inclure. Et ça, c'est un message très important qu'ils veulent faire passer et que nous souhaitons faire passer également.
7: Alors, on le fait dans l'ordre, comme ça, je pense que Maxime, il l'est bien. Alors, allez-y, c'est qui fait en premier, Loé ?
11: Là !
7: Et vous partez en courant, d'accord ? Ok, ça va mieux ?
11: Ouais.
7: Ah, bah voilà, bon, c'est parfait.
8: Ce spectacle, il peut vraiment apporter de l'amour pur, comme ce qui est dit dans la pièce. Et vraiment, là, on voit qu'ils vont faire passer vraiment ce message au public. Ils le transmettent tellement, je veux dire, ça transpire en eux.
12: Et vous en faites beaucoup, des cadeaux ?
11: Oui, quand on aime bien quelqu'un et qu'on est content.
13: Mais ils sortent bien de quelque part, ces bijoux. Vous les trouvez où ?
11: Carla.
13: Où ça ?
7: C'est d'abord Maxime, hein ? D'abord Maxime et après vous le faites tous. On reprend encore une fois.
8: Je leur souhaite du courage. Je sais qu'ils vont être capables de transmettre ce message et qu'ils vont donner le meilleur d'eux-mêmes. Et vraiment, je pense qu'on aura un spectacle émouvant et plein de bienveillance.
13: Il n'y a qu'un bijou. J'arriverai jamais à le diviser.
11: L'amour, ça ne se divise pas.
14: L'amour,
15: ça se multiplie.
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3: La France qui se bat, c'est une émission spéciale en direct de la Maison des Métallos à Paris. Il me semble qu'il y a 2-3 personnes dans le public. Est-ce qu'on peut les entendre? Ah, ils sont plus que 2-3. Merci d'être là. C'est une émission qui est initiée par le mouvement associatif et France Générosité sur l'antenne d'Allegre FM 93.1, relayée sur 50 canaux de radio associative et sur la chaîne YouTube de la France qui se bat. Ce soir, on célèbre et on défend les libertés associatives. Alors ces deux-là, ils ont pour l'une 10 ans et pour l'autre 40 ans. Je ne parle pas de l'âge de mes invités, mais de l'âge des deux organismes qu'ils représentent. Anne-Cécile Maillefer, bonjour.
16: Bonsoir.
3: Vous, c'est 10 ans.
16: Oui, on a 10 ans, nous,
3: la
16: cette année.
3: La Fondation des femmes, elle a 10 ans.
16: 10 ans, oui.
3: Et vous, Emmanuel Baudouinier, c'est vous qui avez 40 ans, aide à 40 ans.
17: Aide à tout à fait 40 ans, je suis un tout petit peu plus jeune tout de même.
3: Alors vos deux organismes, votre fondation et votre association ont en commun une colère. Alors on va commencer par la première colère qui a été à l'origine de la création de Aide, c'est celle de Daniel Defer.
17: Tout à fait.
3: On est en 86, pleine année du sida.
17: On est en 1984, donc après les premiers diagnostics d'un cancer qui était relayé dans la presse, notamment comme étant un cancer gay. Donc début des années 80, notamment 81, où on a identifié pour la première fois. Et c'est cette colère de Michel Foucault qui décède et où son compagnon, à l'époque, sans droit, nous le rappelons, le Pax n'existait pas, le mariage non plus, donc dans une grande, finalement, solitude, avec un Daniel Defer qui décide de faire ce qu'il sait faire de mieux, se révolter, mais se révolter intelligemment, et donc qui va publier une lettre qui va fonder Aide par le contrat d'association, si on devait revenir sur le contrat social, appelé à se rassembler, à militer.
3: Alors votre colère à vous, Anne-Cécile Maillefer, elle est personnelle, c'est votre colère à vous et celle d'un groupe de féministes?
16: Oui, alors elle est personnelle, elle est, je pense, partagée par beaucoup de femmes et quelques hommes qui nous soutiennent. C'est tout simplement le fait que la vie des femmes ne compte pas et ne compte pas comme elle devrait compter. Et donc cette colère-là, ça vient d'engagements que j'avais bénévoles qui m'ont énormément aidé moi et j'espère qui ont permis aussi d'aider d'autres femmes dans des associations bénévoles auprès des femmes victimes de violences et de voir qu'en fait ces associations elles étaient toutes petites avec des budgets ridicules composés uniquement de bénévoles et que ce qu'on était en train de faire très concrètement c'était d'essayer de sauver la vie de femmes en danger, souvent en danger de mort. Et voir qu'en fait la société avait l'air entre guillemets de pas en avoir grand chose à faire, en tout cas les politiques encore moins.
3: Et pourtant il y avait une ministre de la condition féminine en,
16: alors,
3: en
16: une ministre
3: 2016,
16: des droits
3: Laurence, Laurence Rossignol, ministre des familles, de l'enfance et des droits des femmes.
16: Ouais. Ça fait longtemps que ça s'appelle plus la condition féminine, ça s'appelle les droits des femmes depuis quelques dizaines d'années maintenant. Et donc oui, il y avait Laurence Rossignol, mais à l'époque par exemple l'État ne mettait que 30 millions et quelques pour les droits des femmes en France. En tout cas, le ministère du coup de Laurence Rossignol était tout petit. Et nous, on s'est révoltés à la fois contre ça en disant « Mais en fait, si les vies des femmes comptent, montrez-le nous. C'est quoi en fait? Vous êtes prêts à mettre combien sur la table en fait pour sauver la vie d'une femme? Vous êtes prêts à mettre combien sincèrement? Ici, dans la salle, vous êtes prêts à mettre combien ?» Et en fait, il n'y avait pas une seule structure qui levait des fonds sur les droits des femmes. Et au niveau de l'État, les budgets étaient vraiment absolument ridicules. Et en fait, ça ne tenait vraiment que sur le travail bénévole. Et grâce aux associations et à tout le mouvement associatif féministe, on arrivait à faire des trucs extraordinaires. Mais néanmoins, je voyais par exemple le SIDAction, je voyais par exemple des tas de structures qui se fédéraient ensemble, qui menaient des grandes collectes conjointes. Je sais que AIDS n'est pas le SIDAction, mais je veux dire qui menaient des grandes conjointes comme les Enfoirés qui font des grands concerts et qui lèvent des fonds, comme le Téléthon qui font des grandes opérations qui lèvent des fonds, comme le SIDAction, etc. Je me dis mais pourquoi pour les femmes on fait pas ça? Pourquoi on ne va pas chercher de l'argent, en fait?
3: Alors, Anne-Cécile Maillefer, on va revenir sur vos actions. J'ai envie de faire le parallèle avec Aide. En 86, il y avait un ministère de la Santé. Pourquoi est-ce avoir eu besoin de s'adresser au cadre associatif?
17: Il y a eu des ministères de la santé. Après, la question, c'est avoir un ministère ne suffit pas pour se faire écouter en tant que patient. Je pense que s'il y a quelque chose qui devait aussi nous rassembler, c'est qu'on apprend des causes des uns, des unes, des autres. Ce ministère de la santé était complètement silencieux, inefficace et avait abandonné. Les droits des patients n'existaient pas. C'est que 20 ans après le début de l'épidémie qu'on a commencé à parler de droits des patients. Et donc c'est cette colère qui a permis aussi de se structurer, cette colère contre l'inaction des pouvoirs publics. Je pense que c'est à nouveau une chose qui nous rassemble avec Anne-Cécile. Et cette volonté de faire pour nous, rien pour nous, sans nous, et ne pas laisser l'autorité, ne pas laisser l'État faire, puisqu'il a eu l'occasion de faire l'État. Mais aujourd'hui, toutes les grandes causes, tous les grands droits que nous avons acquis l'ont rarement été du fait du prince, mais plutôt par le fait des militants et des militantes de terrain.
3: Alors finalement, est-ce que finalement cette association ne serait pas un cadre tellement, tellement lâche et tellement ouvert qu'on pourrait y mettre à peu près tout, sa colère, ses actions, le porte-parole de cause, le fait de recueillir des financements et ces financements-là, parce que je crois que c'est une de vos actions, d'en faire bénéficier de plus petites structures qui ont moins de visibilité que la vôtre.
16: Oui, nous, 100% des dons qu'on collecte sont reversés aux associations partout en France. Et du coup, depuis qu'on s'est créé, à la base, on était une dizaine de bénévoles. Depuis qu'on s'est créé, on a reversé 20 millions d'euros à peu près 1000 projets associatifs partout sur le territoire en France. Et le cadre associatif, en fait, ce que ça permet pour les femmes, mais au-delà, en fait, pour toutes les populations minorées, qu'elles soient minorées en termes numériques ou tout simplement en termes sociaux, on en a besoin parce qu'en fait, on n'a pas vraiment d'institution pour nous, pour ça, qui justement relayerait du fait du prince, pas de la princesse, il n'y en a pas, mais du fait du prince, du coup, les revendications. Donc on a besoin de s'associer pour pouvoir ensemble porter quelque chose, pour pouvoir évidemment influer sur les politiques publiques, mais aussi pour pouvoir s'entraider. Et pour pouvoir aussi soi-même, et ça c'est quelque chose qui est très important dans le mouvement féministe, pour pouvoir aussi, le fait de s'associer, c'est aussi une manière pour beaucoup de femmes de se reconstruire, d'aller mieux, de se reconnaître dans les autres qui sont là dans l'association, d'apprendre les unes des autres. Le féminisme, il vient, évidemment il y a eu des livres, mais il vient d'abord et avant tout de ce qui se passe dans la vraie vie des femmes et de colère qu'on ressent tous les jours quand on prend le métro, quand on est discriminé au travail, etc. Et le fait de pouvoir être, de s'associer, d'être ensemble, de parler ensemble, d'œuvrer ensemble, en fait, c'est aussi de là que viennent les théories féministes, c'est de là que viennent nos projets de transformation. Et par exemple, la loi intégrale contre les violences sexuelles faites aux femmes et aux enfants.
3: On en reparlera tout à l'heure.
16: Vient de cette envie aussi de transformer les choses de réalité, de terrain.
3: Absolument. Emmanuel Baudouinier, votre action à vous, Anne-Cécile Maillefer avec la Fondation des Femmes nous a expliqué qu'elle était là aussi pour aider des petites associations qui n'ont pas sa structure, qui n'ont pas son organisation, qui n'ont même pas les financements. Le rôle de aide aujourd'hui en 2026, il est multiple parce que vous avez une structure qui comprend, si je ne m'abuse, 480 salariés et 2000 bénévoles pour un budget de 46 millions d'euros.
17: Tout à fait. Alors, rappelez que AIDE est la première association française et européenne de lutte contre le VIH-SIDA. Mais en fait, être premier, ça ne sert à rien s'il n'y a pas une multitude de partenariats, d'un tissu qui est assez fort. Pour une simple et bonne raison, c'est qu'il existe autant de façons de militer que d'associations par ailleurs. Mais surtout, en fait, la dynamique partenariale, c'est aussi comme cela qu'on s'est construit dans la crise et dans la lutte contre l'épidémie de VIH-SIDA, le partenariat avec les médecins, avec les sociétés savantes, les partenariats évidemment avec les financeurs dont on a besoin, et le partenariat avec l'État, lorsque l'État nous écoute. Mais
3: oui, justement, alors vous me donnez l'occasion. Comment, Anne-Cécile Maillefer, comment on se fait entendre? En criant, en insistant, en harcelant les ministres? Et après, je vous redonnerai la parole, Emmanuel Baudouinier.
16: Comment? Tant que ce n'est pas les ministres qui harcèlent, moi je me dis, ça va. Pardon, petite boutade. Elle était facile. Oui. Alors pour moi, si c'est pour reprendre la phrase aussi d'Emmanuel Macron au sujet des cris, le cri c'est quelque chose de très humain et c'est vrai qu'en fait, l'associatif c'est d'abord de l'humain. Et donc oui, parfois on a envie de crier, on a besoin de crier, en fait on a des émotions.
3: On a commencé en parlant de colère.
16: Ben oui, colère, mais c'est hyper positif, la colère en fait ça montre que justement on est des humains, qu'on a de l'empathie, qu'on ressent des choses, qu'il y a des choses qu'on trouve pas justes. Et en fait si on a besoin de crier, c'est pas crier sur les gens pour les dominer, pour les écrabouiller, c'est un cri qui vient d'une révolte et ces cris-là ils sont hyper positifs. Oui, on a besoin de s'organiser. Pour ça, à nouveau, l'association est extrêmement importante. On a besoin de s'organiser pour pouvoir peser sur les politiques publiques. Ce n'est pas simple. Avant la création de la Fondation des Femmes, il n'y avait aucune personne salariée en France pour faire ce travail de, entre guillemets, lobby.
3: Alors on a parlé de la structure, on a parlé de la structure de aide aujourd'hui. Ouais. Vous êtes, vous avez un.
16: Alors nous, on est plus petites.
3: Oui, oui, il ne s'agit pas de comparer. Hein.
16: Ah bah, moi, ça ne me dérange pas. On est plus petites, mais on va vous rattraper, je pense. On est plus petites. Donc nous, on a une vingtaine de salariés aujourd'hui, ce que je trouve énorme. Et dans le secteur associatif féministe, c'est gigantesque. Mais on s'occupe quand même des droits de 52% de la population. Donc ça me paraît un minimum. Et en tout cas, on reverse du coup à plein d'associations en France, mais on a nous-mêmes des actions en propre aussi, et on a une force juridique avec des avocates et avocats pro bono qui viennent aussi améliorer tout ce qu'on peut faire sur le terrain de plaidoyer. En ce moment, donc si c'est là que du coup je parle de la loi intégrale, en ce moment on a ce plaidoyer très important
3: Plaidoyer, pour les non-initiés, ouais. Le plaidoyer, c'est, alors j'ai employé quand on a préparé cette émission, je vous ai parlé...
16: C'est quand on harcèle les politiques, le
3: alors,
16: plaidoyer.
3: C'est du lobbying à visée non mercantile.
16: C'est le lobbying gentil. C'est le lobbying des gentils.
3: Vous êtes
16: donc, quand
3: avec
16: on veut
3: la définition,
16: des droits,
3: Emmanuel Baudonnier.
17: Alors du lobbying gentil, non, parce que je pense
16: non,
17: que...
16: Des gentils, pardon.
17: Voilà, des gentils, des le gentils. Lobbying des gentil, ouais. Je vais retenir cette expression. Non, mais c'est se rappeler peut-être la grande différence de ce qu'on peut constater dans notre société actuelle, c'est que nos mouvements sont nés dans la colère et non dans la haine. Aujourd'hui, on passe beaucoup de temps à faire évoluer nos politiques, à faire évoluer nos droits, à faire évoluer notre reconnaissance, pendant qu'une partie de nos politiques, de notre classe politique, appelle à la haine contre nous, population marginalisée, population discriminée. Et donc, évidemment, rien ne peut se faire sans la colère. Et ce plaidoyer, en fait, c'est celui qu'on va faire auprès des institutionnels, mais j'ai envie de dire plus largement auprès de la population pour rappeler ce qui pour nous est des évidences, les discriminations qui existent, la sérophobie pour nous, les violences faites aux femmes par la défense d'Anne-Cécile. Mais on est vraiment dans ce combat de société, et faire société à l'heure actuelle, c'est difficile, où on souhaite nous cliver, et c'est aussi pour cela, je pense,
16: nous,
17: que c'est important
16: qu'on soit ça,
17: là.
16: On retrouve ça, par exemple, là, justement, sur cette loi intégrale écrire, contre oui. les violences faites aux femmes et aux enfants. On a 150 associations, ONG et syndicats qui, ensemble, se rassemblent depuis 2 ans pour imaginer quelles sont

0: qui normalement continuent à vivre après nous. Et donc au-delà de ça, c'est là où je vous rejoins, nous les féministes, on ne peut développer nos droits, déployer nos droits, défendre nos droits qu'en démocratie, que dans un état de droit. Sinon les femmes c'est à la poubelle dans tous les régimes autoritaires et dictatoriaux évidemment, et fascistes. Et les droits des enfants, c'est la même chose, et penser au monde qu'on laisse à nos enfants, et à travers cette marche, c'est aussi ça qu'on est en train de dire. Voilà. Alors, penser aussi à nos enfants et à défendre leurs droits.
1: Voilà, Anne-Cécile Maillefer vient de nous évoquer les combats actuels, il y en a tous les jours de nouveau, mais c'est à son actualité. L'actualité de Aide, j'ai cru comprendre que vous étiez doté de moyens juridiques supplémentaires qui vous permettent désormais d'être partie civile, c'est-à-dire que même si quelqu'un victime de discrimination n'agit pas pour son compte, vous avez la possibilité d'agir en justice.
2: Tout à fait, c'est un vrai sujet, c'est-à-dire qu'aujourd'hui, par rapport à l'esprit initial de la loi de 1901 qui devait être simple, on est association reconnue d'utilité publique, et donc changer nos statuts, se mettre en conformité un processus très lourd et très long, mais après 7 ans, nous avons réussi à changer nos statuts et en effet pouvoir se porter partie civile en cas de discrimination. C'est aussi ça qui fait que le combat de nos associations, au-delà des baisses de financement, au-delà des attaques répétées et même parfois du gouvernement, cette technocratie...
1: Alors, Maïfère approuve, hein. Oui, je le dis pour nos auditeurs de radio.
0: Voilà. On œuvre beaucoup juridiquement, on a ce truc d'Esther en justice là, dans nos statuts, on l'a mis nous dès le départ, et on adore ce qu'on appelle les contentieux stratégiques, faire changer le droit par le droit. Ouais.
2: Voilà, c'est un combat de tous les jours, et c'est un combat qu'on ne pourra réussir qu'en étant ensemble avec le mouvement associatif. Il faut rappeler que cette journée était aussi née d'un mouvement de colère, celui du 10 octobre, et de la baisse des financements à nos associations. Et aujourd'hui, le message qu'on souhaite passer, c'est de dire la France qui se bat, en fait, elle ne peut pas continuer de se battre sans nous et sans les causes historiques. Parce que bien que la Fondation des Femmes existe depuis 10 ans, en réalité, c'est un combat qui est centenaire et malheureusement qui est trop souvent oublié. Tout comme la lutte contre l'épidémie de VIH-Sida. Aujourd'hui, quand on ne meurt pas, quand on ne meurt plus, quand on ne fait pas la une des médias, les pouvoirs publics et le pouvoir tout court oublient qu'on existe et a tendance à nous oublier, et de cela de plusieurs manières, allant des financements jusqu'à l'oubli de nos invités.
1: Emmanuel Baudouinier, merci. Rappelons que vous êtes vice-président de Aide. Anne-Cécile Maillefer, merci. Rappelons que vous êtes présidente de la Fondation des Femmes. Merci à tous les deux. Je rappelle que vous êtes à l'écoute de La France qui se bat, une émission spéciale en direct de la Maison des Métallos à Paris, une émission initiée par le mouvement associatif et France Générosité sur l'antenne d'Allegre FM 93.1. Allegre FM qui met ses moyens techniques et qui relaie ses 50 canaux sur 50 canaux de radio associative cette présente émission, et également sur la chaîne YouTube de La France qui se bat. Et ce soir, rappelons-le, nous célébrons et nous défendons les libertés associatives. Merci à tous les deux. Nous allons désormais... Merci. On va maintenant accueillir un de mes confrères sur Allegre FM, Patrick Léon-Émile, qu'on a écouté tout à l'heure, qui va accueillir deux nouveaux invités. Patrick, je vous laisse prendre place à mes côtés. Prenez place, prenez votre micro et vous allez nous présenter vos deux invités qui vont prendre place sur les deux fauteuils qui se situe de part et d'autre. De quoi allez-vous nous parler, Patrick ?
3: Alors, on va accueillir donc deux invités. Il s'agit donc de Christian Villemer du CASP, Centre d'Action Sociale Protestant, et Bruno Morel, président d'Emmaüs France. Bonsoir à tous les deux. Bienvenue parmi nous. Alors, avant de vous... En quelques mots, je rappelle ce qu'est le Centre d'Action Sociale Protestant. C'est d'ailleurs votre mission, c'est dans les deux cas, c'est accueillir, aider, conseiller, accompagner, soutenir le mieux possible. Christian Villemer, donc président du CASP. Le CASP, c'est un acteur social important, engagé dans la lutte contre l'exclusion. Vous contribuez à accompagner des personnes fragilisées vers une réinsertion durable. Le CASP a accompagné plus de 136 000 hommes et femmes, et plus de 5000 personnes hébergées et logées. C'est un ensemble de 84 structures, services, dispositifs à Paris et en Ile-de-France. Bruno Morel, Emmaüs France, donc, place le projet social et la solidarité avant les comportements individualistes et les logiques économiques. C'est ce qu'on lit en tout cas sur votre site internet. Et donc, vous mettez en place des actions

0: questions dans le domaine du réemploi, des alternatives écologiques, de l'accueil et l'accompagnement de ceux qui souffrent le plus. Concrètement, c'est 70 000 personnes vulnérables accueillies, logées, accompagnées chaque année. Pour la transition écologique, Emmaüs France redonne une deuxième vie à 300 000 tonnes d'objets par an. Alors, si vous devriez tous les deux faire un petit état des lieux, on va dire à ras d'expérience, que diriez-vous de la situation actuelle de la précarité, sans trop entrer dans les détails? Est-ce qu'aujourd'hui, dans vos deux points de vue, allez-y, prenez le micro, est-ce que vous constatez une détérioration? Que diriez-vous de la situation de la précarité aujourd'hui en France?
1: En France, je ne sais pas. Sur Paris et l'Île-de-France, elle est en augmentation. Mm-hmm. C'est assez clair. Pour donner un exemple, en trois ans, entre 2020 et 2022, donc 2021-2022, on a multiplié par quatre notre activité autour de l'hébergement d'urgence. Par quatre. Donc, il y a des besoins qui vont croissant. Il n'y a aucune ambiguïté. Mm-hmm. Et des moyens qui ne vont pas dans le même sens.
0: Bruno Morel.
2: Oui, détérioration sur la situation des publics. Si on prend la pauvreté il y a quelques années, quand on avait un emploi, on était protégé. C'est plus le cas maintenant. L'emploi ne protège plus la précarité. On a de plus en plus d'enfants à la rue, sans que ça suscite une réaction des politiques publiques. On a un sujet, par exemple, l'accès au logement qui n'est pas traité. Donc on voit bien que tout est en train de s'aggraver. Si vous rajoutez à ça une attaque sur les subventions associatives et que vous ajoutez une attaque sur les valeurs, on arrive à une situation extrêmement grave. Moi, il y a un truc que je trouve paradoxal ce soir, je vous le dis, et je suis très heureux d'être ici, mais le 1er juillet, nous célébrons les 125 ans de la loi de 1901, et aujourd'hui, nous avons la mise en place pour la première fois dans notre pays de la préférence nationale, avec l'APL qui est supprimée aux enfants, aux étudiants boursiers, non boursiers, non communautaires, étrangers. C'est absolument inacceptable. Et ça, c'est des mesures que je n'aurais jamais pensé qui arriveraient dans notre pays.
0: C'est très clair. Vous avez tout à fait raison de le souligner, de nous le rappeler. Alors justement, face à cette situation à laquelle vous êtes confrontés tous les deux, ce constat, vos moyens sont... Évidemment, il en faudrait toujours plus, mais globalement, vos moyens, comment vous organisez? Comment fonctionne Emmaüs France, justement? Comment fonctionne le CASP, justement, pour accomplir sa mission, malgré cette situation difficile?
3: C'est Christian Villemer qui parle.
1: Je vais remonter un petit peu en arrière, parce que là, on a parlé de l'association, du droit des associations, de personnes qui se mettent ensemble autour d'un projet associatif. Tout cela étant créé, ou initialement, par des actions individuelles et du bénévolat. On a des associations comme Emmaüs ou comme le CASP, qui sont anciennes, nous on a 120 ans. Progressivement, la taille de l'association a augmenté. Alors les besoins ont sans doute augmenté, mais notre taille a augmenté. Nous nous sommes tournés tous vers l'État, avec non plus des bénévoles, mais des salariés, des professionnels, des règles, des contraintes qui sont devenues extrêmement lourdes. Et donc, on est arrivé à un stade où on ne peut pas fonctionner sans l'État. Au CASP, l'État, c'est 95% de nos financements. Donc, une fois qu'on a, je dirais, abandonné quelque part notre liberté créative d'association pour aller vers des projets qui nous tiennent à cœur, pour se tourner vers l'État, pour être financé, on s'est mis dans une situation qui à un moment a été peut-être confortable financièrement, mais qui nous a quand même un peu rogné les ailes. Et maintenant que l'État nous dit « Ah, ça ne va pas se passer comme on avait prévu », qui vous diminue vos financements, vous avez le niveau de l'eau qui monte, et parfois qui est au-dessus du nez, on est allé dans cette direction-là. Donc on est face à une situation où on a créé une structure qui dépend de l'État, mais on a un État qui n'a plus les moyens, et nous, on n'a pas forcément des poches pleines.
0: Bruno Morel, chez Emmaüs France, quel est votre regard, justement?
2: Alors, d'abord, je parle sous contrôle de Nathalie Latour, qui est dans la salle au nom de la FAS. On évoque à peu près un tiers des associations qui sont en situation de danger. Ça veut dire qu'on se réjouit de la création d'associations, mais il y en a un tiers qui vont mourir. Moi, je ne rencontre que des associations qui sont en très grave difficulté, y compris dans le réseau Emmaüs qui fédère 300 associations.
0: Donc par manque de financement.
2: Par attaque sur les principes, je voudrais revenir un peu sur l'attaque sur les principes, parce que le manque de financement, à la limite, je pourrais le comprendre si ce n'était qu'une question économique. Mais les attaques sur les valeurs sont extrêmement graves.
0: Ce sont des attaques qui viennent d'où, de qui ?
2: Quand vous avez, par exemple, une préfecture qui veut lancer une expérimentation sur des listes de personnes exclues du 115, quand vous avez une autre préfecture qui veut lancer une autre expérimentation pour gérer la vulnérabilité des personnes et pouvoir exclure des personnes de centres d'hébergement, là, c'est inacceptable. Et d'ailleurs, c'est le poids associatif d'aller se mobiliser et de faire reculer l'État là-dessus. Moi, je crois beaucoup à la force des recours. Avec les réseaux associatifs, on fait de plus en plus de recours de manière à condamner l'État sur des sujets juridiques. Maintenant, il va falloir qu'on soit extrêmement vigilant sur ce qui va arriver. Alors, je suis désolé, c'est une soirée de célébration. Je ne suis pas d'un optimisme forcené. Nous, on a lancé le dispositif Emmaüs en lutte, qui essaye de se projeter sur les combats qu'on aura à mener dans les mois qui viennent. Et on sait bien que les mois qui viennent, c'est notamment le risque de l'arrivée du Rassemblement national qui remettra en cause nos dispositifs.
0: D'ailleurs, c'est très très visible sur votre site internet, Emmaüs France.
2: Nous avons pris une motion à notre Assemblée générale il y a 8 jours. Cette motion est dit, faisons de notre priorité la lutte contre les idées de l'extrême droite. Une traduction concrète, on a lancé un journal qui s'appelle Le Journal de dans un an. Alors ce journal, on se projette sur qu'est-ce qui se passerait si le Rassemblement national était au pouvoir. Donc on a lancé le numéro 1 il y a 8 jours avec le slogan qui dit faisons tous en sorte que ce numéro ne sorte jamais. Et pour ça, agissons. Agissons en notamment en incitant nos publics à s'inscrire sur les listes électorales, en incitant nos publics à voter. Quand je vois notre force associative, si on faisait une journée porte ouverte de toutes nos structures associatives, ça permettrait peut-être de changer le regard des personnes qui ne comprennent pas ce qu'on fait. Donc moi, je suis vraiment pour plaider, on a encore un an, pour agir en lien avec les réseaux, notamment le mouvement associatif, notamment avec la FAS, notamment avec l'UNIOPS. Il faut que localement, on se rassemble et qu'on défende nos valeurs, nos actions et surtout que cesse cette concurrence des précarités qui ne fait d'augmenter de jour en jour.
3: Alors il nous reste 5 minutes. Oui. On va laisser le public réagir.
0: Vous pouvez applaudir.
3: Patrick, il nous reste 5 minutes.
0: Christian Villemer, votre action est actuellement très axée sur l'enfance, notamment avec l'opération culottée Zéro Enfant à la rue. Ça, c'est une nouveauté chez vous. Pourquoi cet axe prioritaire aujourd'hui ?
1: C'est pas une nouveauté parce que quand le CASP a été créé, enfin les associations qui précédaient le CASP, il y a toujours une orientation famille-enfance qui vient du caritatif chrétien social et qui s'est continuée. Donc on a toujours eu un axe très important autour de l'enfance et on a des projets autour de la création de zones d'intimité dans les hébergements d'urgence, sur le fait d'avoir zéro enfant à la rue. On n'en est pas encore là à Paris, il y en a quelques milliers encore. Donc c'est une tradition du CASP. On a quelques caractéristiques particulières, les enfants, les femmes avec enfants, et puis les personnes sortant de prison, qui reste aussi un axe très particulier, mais constitutif de notre action.
0: Et justement, par rapport à ce que vous disiez, Bruno Morel, cette nécessité qui s'impose de se regrouper, d'unir vos forces, comment est-ce que vous voyez ça de votre point de vue ? Est-ce que vous pensez que c'est quelque chose qui est réalisable ? C'est un projet vague ? Ça peut se faire que des associations Vous êtes quand même deux structures qui pèsent, qui ont une notoriété. Est-ce que cela est possible selon vous ?
1: C'est possible, mais il faut qu'on fasse évoluer notre modèle, comme on dit dans l'économie commerciale. Donc ça veut dire qu'on travaille avec des mécènes et des entreprises privées. On a L'Oréal qui fait des ateliers avec nous. Il faut qu'on ait des donateurs privés qui nous permettent de mener à bien des projets, et pas seulement avec les financements publics. Mais la grande révolution qu'on a à faire, c'est d'arriver à faire travailler ensemble nos équipes de salariés professionnels avec un tissu de bénévoles qui ne soient pas des bénévoles qu'on a un peu qu'on appelle papillons, mais qui nous aident à structurer, comme ça peut se faire d'ailleurs dans les pays d'Europe du Nord, qui sont vraiment intégrés à notre action. Et là, on pourra travailler correctement avec les familles et les enfants. Enfin, alors, tout ce qui est accompagnement scolaire, tout ce qui est, je dis même pas la récupération de matériel et de dons, mais l'accompagnement de personnes privées qui s'engagent sur la durée sur ces thèmes-là est essentiel. Si on n'arrive pas à faire ça, on continuera à courir après l'argent et à travailler de moins en moins bien.
0: Alors, malgré le fait que vous ayez des partenaires commerciaux, enfin des grandes entreprises, des partenaires financiers, vous parvenez malgré tout à garder votre marge de manœuvre, votre liberté.
2: Ça, c'est une... Et ça se négocie dans le cadre de... On signe des conventions avec les partenaires. Vous avez cité L'Oréal. Il y a un groupe Emmaüs qui a aussi un gros partenariat avec L'Oréal dans le cadre des espaces bien-être. Ça ne retire rien de notre liberté. Non. Le tout est absolument réglé, écrit, et on a des comités de pilotage de suivi, donc je n'ai pas d'interrogation. Après, il faut qu'on reste sur des partenariats éthiques. Un partenariat avec une entreprise d'armement, je le sentirais mal. Bon, mais un partenariat qui va intervenir sur le fait de pouvoir compléter l'accompagnement social global. Moi, je crois beaucoup à cette mesure. On parle beaucoup d'accès aux droits, mais il faut qu'on parle aussi d'accès à la culture, d'accès à la citoyenneté, d'accès à la santé, d'accès à l'emploi. Et tout ça, les partenariats, ils peuvent nous amener à ça.
1: Et là, juste une chose, les partenariats avec ce type de partenaires privés ne posent pas de problème. Effectivement, on ne va pas travailler avec des entreprises d'armement. Et les choses sont très, très claires quand on travaille avec du mécénat d'entreprise. Le plus difficile, c'est d'arriver à garder son cap quand on est en discussion avec les pouvoirs publics. Eux ont des orientations fixées par un agenda politique, ce qui est logique, et nous, on a les nôtres. Et c'est plutôt là que les choses peuvent être difficiles. Si on dit notre axe, c'est les enfants, et on dit, ah ben non, nous, notre priorité, c'est un autre type de public, c'est difficile de leur dire, oui, mais nous, c'est ça. Donc c'est là que les discussions sont les plus difficiles.
0: En tout cas, merci à tous les deux. Il était important pour nous d'illustrer cette soirée par des actions de deux structures associatives connues, très très importantes. Christian Villemer donc, du CASP et Bruno Morel d'Emmaüs France. Merci infiniment.
3: Merci Patrick, Léon, Émile. On l'a dit tout à l'heure, cette émission de La France qui se bat et propose également des reportages qui sont effectués par la Confédération nationale des radios associatives. Cette fois-ci, ça vient de Radio Cristal dans les Hauts-de-Vosges, et vous l'entendrez ensuite, on est en plein dans notre thème suivant.
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5: Dans les Vosges, au Val d'Ajol, il existe un endroit où l'on recoue les rivières, où des mains posent des galets et plantent des saules pour rendre à un ruisseau ses courbes d'origine. Cet endroit s'appelle la Vigote Lab, et c'est Laurent Vescosi qui nous y accueille aujourd'hui. Laurent, on est là, au bord de ce ruisseau. Si vous deviez expliquer à quelqu'un qui passe par là ce que vous êtes en train de faire, qu'est-ce que vous lui diriez ?
6: Que je suis en train de recréer le ruisseau à l'état naturel. Donc c'est pas naturel puisque c'est moi qui le fais, mais le plus naturellement possible avec des cailloux pour favoriser la biodiversité dans le ruisseau.
5: On parle là de reméandrage ?
6: Reméandrage et renaturation, exactement. Donc le reméandrage, c'est le fait de recréer des haies dans un ruisseau pour bloquer l'érosion et pour freiner l'avancée de l'eau plus bas dans la vallée.
5: Quel est l'objectif final derrière tout ça ?
6: L'objectif, c'est de freiner l'érosion et les inondations, mais aussi de favoriser la biodiversité.
5: Est-ce que vous pouvez nous expliquer l'état du ruisseau avant et après votre intervention ?
6: Alors, le ruisseau, à la base, était très pauvre, peu de vie, un petit peu de poissons, mais depuis que j'ai retravaillé dessus, il y a des frigannes, il y a de la truite fario, crevettes d'eau, il y a une vie qui s'installe tout doucement et sûrement.
5: Quel type de vie se réinstalle au fur et à mesure ?
6: Alors, les larves de frigannes, on dirait des petites libellules, mais c'est des papillons, et qui font des larves avec des petits cailloux entourés autour d'eux. Donc ça, au niveau de l'écosystème, c'est très bien. Les poissons s'en nourrissent, les oiseaux aussi. Les gamars aussi, hein, les crevettes d'eau translucides, sont très efficaces. Hein, c'est justement pour la nourriture des poissons. Donc sans ça, il n'y a pas de poissons. Sans le poisson, il n'y a pas non plus de retour de la vie normale sur le ruisseau. Donc tout se suit, tout est lié.
5: La Vigote Lab, c'est une association. Qui est derrière ce projet et pourquoi vous faites ça ici dans les Vosges ?
6: Alors, on a la chance d'avoir Antoine comme directeur et qui a la chance d'avoir 20 hectares de domaines qui sont justement dédiés à cette transition sur le site. Donc, on accueille chercheurs, étudiants sur le thème du réchauffement climatique et du circuit court.
5: Un dernier mot, si vous deviez convaincre quelqu'un de venir vous rejoindre ici, à la Vigote, le temps d'une journée, qu'est-ce que vous lui diriez ?
6: On est dans un petit écrin de la vallée des Vosges. Il faut venir, c'est la meilleure des réponses, je pense. On est à 10 minutes d'un centre-ville, mais on est en pleine nature, en pleine forêt, sur une réserve protégée. Donc j'invite tous les gens à venir en balade. Il y a beaucoup de circuits pédestres, de circuits de VTT tout autour. Voilà, c'est proche de la vallée de Remiremont.
5: La Vigote Lab, une association qui, un galet à la fois, redonne vie à nos rivières vosgiennes.
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3: La France qui se bat, c'est une émission spéciale en direct de la Maison des Métallos, devant son public nombreux. Merci à toutes et tous d'être là. C'est une émission initiée par le mouvement associatif et France Générosité sur l'antenne d'Aligre FM 93.1 et également cinq autres radios associatives et également la chaîne YouTube de la France qui se bat. Et ce soir, on célèbre et on défend les libertés associatives à la Maison des Métallos de Paris. Aux côtés des droits fondamentaux qu'on a évoqués plus tôt, un autre droit émerge, un droit désormais cuisant, on peut le dire, suite à l'épisode de canicule qu'on vient de vivre et à ceux qui s'avancent à grands pas, c'est celui de vivre dans un environnement sain. D'abord jugé sympathique avec un peu de condescendance, les associations en charge de la faune, de la flore et tout simplement le maintien d'un biotope vivable se sont petit à petit fait leur place. François Delaunay, je vous laisse la parole pour nous présenter vos deux invités. Rappelons que vous êtes journaliste et animateur sur l'antenne d'Aligre FM.
7: Et oui, bonsoir à tous les associatifs. Donc on n'est pas dans les arènes de l'écologie ce soir, comme tous les mercredis de 19h à 20h sur Aligre FM, mais on est donc dans cette émission de célébration, mais aussi pour voir un petit peu les perspectives de l'écologie associative. Alors, on a que 13 minutes ou 15 minutes, c'est ça ?
3: Et oui, on a des plateaux très riches. Résultat, ça laisse assez peu de temps à nos invités.
7: Donc je vais reprendre la parole. Donc, on a choisi deux associations pour essayer de représenter cette diversité monstrueuse de l'écologie associative. On a pris la plus vieille et puis la plus large. Donc, à savoir la LPO, et qui est... Bon, Vanessa Loriot, vous nous raconterez l'histoire de la LPO, qui est donc la doyenne. Vous êtes la doyenne ce soir, au moins des associations écologiques. Et puis France Nature Environnement, qui est beaucoup plus jeune, on le verra, mais quand même qui a bientôt 60 ans, ça commence à être honorable, mais qui regroupe un nombre impressionnant d'associations, 8251 si j'ai bien lu sur le site internet, et je crois plus d'un million d'adhérents. Donc c'est vous dire la force du monde associatif écologique. Donc Vanessa, racontez-nous un petit peu comment est née la LPO, parce que on parlait tout à l'heure de la France qui se bat. Vous, ça fait un sacré bout de temps que vous vous battez.
8: Oui, bonsoir à toutes et à tous. Alors effectivement, je vais faire une petite plongée dans l'histoire, comme vous me l'avez proposé, puisque on parle des 125 ans de la loi de 1901 aujourd'hui, et moi je vous amène 11 ans plus tard, donc on est en 1912, et c'est l'année de naissance de la LPO, et la LPO, la Ligue pour la protection des oiseaux, est née d'un combat militant, alors on est en Bretagne, au large de Perros-Guirec, et à cette époque-là, ces messieurs s'adonnent en prenant les chemins de fer depuis Paris le dimanche à un massacre en règle d'une espèce d'oiseau marin qui est le macaremoine, qu'on appelle aussi le clown des mers, qui est toujours l'emblème de la LPO aujourd'hui sur son logo. Et donc certaines personnes se sont associées et se sont indignées face à ce massacre. Et elles se sont réunies. Alors on avait dans le lot des scientifiques, et je pense que c'est important de réinsister à ce moment-là aussi sur l'importance de la science, qui est très malmenée en ce moment, on le voit tous. Donc des gens du Muséum d'Histoire Naturelle, la Société d'Acclimatation de Paris, voilà, qui se réunissent et qui vont combattre cette pratique et qui vont convaincre les pouvoirs publics de finalement donner un cadre et donner une réglementation et protéger durablement cette espèce et surtout l'habitat sur lequel il vit, qui est aujourd'hui la réserve naturelle nationale des Sept Îles, qui a été consacrée de nombreuses années après, puisque demain justement nous fêterons les 50 ans de la réserve nationale des Sept Îles.
7: Oui, alors effectivement, on a du mal à imaginer un tel massacre, une telle bêtise, mais on pourrait se dire, oh oui, mais bon, ils ne seraient pas allés jusqu'au bout, ils ne les auraient pas tous tués. On n'en sait rien. Mais il faut savoir quand même qu'aux USA, il y a une espèce, alors ce n'était pas des macareux, c'était des pigeons, qui, elles, étaient extrêmement nombreuses, je ne sais plus de combien on parle, vous nous préciserez ça, et donc la bêtise humaine, quelques années avant, a réussi à exterminer le dernier pigeon de New York, donc c'était le nom de cette espèce, a disparu. Donc on a vraiment échappé au pire, et quelque part, peut-être que la LPO nous a permis d'échapper au pire, et ce serait quand même assez important de le rappeler, de le faire passer, parce que si moi j'étais pas allé aux Sept Îles, ben je le saurais pas ça.
8: Mais non seulement c'est important de le rappeler, mais c'est important de rappeler que ça existe encore aujourd'hui, c'est-à-dire qu'aujourd'hui on a encore des espèces qui sont particulièrement en danger critique d'extinction. On a même des espèces qui s'éteignent en France, chez nous encore, ces dernières années. Et nos combats, évidemment, ne sont pas vains, ils sont très importants. Cette force du collectif, en tout cas, je pense que ça a été, ça illustre, ce combat initial illustre aussi la capacité à un moment donné à se mettre en collectif et à pouvoir invoquer la science, invoquer les conséquences, identifier les causes et les impacts. Et c'est ça qui, aujourd'hui encore, on le voit, on parlait tout à l'heure de réglementation qui arrive aujourd'hui sur le devant de la scène, mais regardez du côté du Sénat. Alors, ce qui se passe aujourd'hui avec la loi d'urgence agricole, on est en train encore aujourd'hui de prendre des mesures concrètes qui vont venir détruire, voire éteindre certaines espèces.
7: Oui, parce qu'effectivement, il n'y a pas que simplement la sauvegarde des espèces, il y a aussi la sauvegarde des populations. Et aujourd'hui, les attaques sont peut-être un peu plus sournoises. C'est peut-être pas simplement les espèces qui sont menacées, mais c'est des populations. Et je crois que pour ce qui était des insectes, on a ces 30 dernières années réduit de 80% le nombre des espèces. Pour les oiseaux, vous avez des ordres de grandeur à nous donner?
8: Dans ces 30 dernières années, de manière générale, sur le territoire hexagonal, c'est un oiseau sur cinq qui a disparu. Dans certains milieux, comme les milieux agricoles par exemple, ou les milieux bâtis, c'est 30% des espèces des populations qui ont disparu. Donc on est sur des mouvements qui sont des mouvements vraiment massifs, et donc notre capacité à nous d'interpeller, d'exprimer nos expertises, notamment naturalistes et scientifiques, d'interpeller, mais aussi, et c'est important de le dire, d'agir concrètement sur le terrain. Parce qu'il y a des solutions, elles existent. Elles peuvent être mises en place. On voit dans énormément de territoires, grâce à des collectivités qui sont engagées, à des habitants, à nos bénévoles, des portes de sortie et des solutions très concrètes pour préserver ces espèces.
7: Et parce qu'effectivement, on a longtemps parlé du printemps silencieux, mais c'est toute l'année qui risque de devenir silencieuse. Comment on peut faire passer peut-être d'un simple... des combats qui étaient un peu réservés à quelques espèces, à quelques sujets pointus, d'ornithologues ou autres, à montrer la globalité de ces risques. Comment la LPO peut-être interpeller un peu plus l'opinion, rentrer dans le débat public de manière plus forte, quoi.
8: Alors, aujourd'hui, il y a effectivement une manière, par exemple, d'entrer dans le débat public importante, qui est de relier les enjeux de santé humaine et de santé environnementale. Aujourd'hui, quand on prend par exemple, et c'est vraiment au cœur de l'actualité, les problématiques de l'usage de l'eau, aujourd'hui, on invoque les problèmes de captation, enfin de pollution des captages de l'eau par exemple, ou d'accaparement de l'eau par certaines pratiques, dont les pratiques agricoles intensives. Ça détruit les écosystèmes, mais demain, et déjà aujourd'hui, ça met à mal l'eau du robinet. Quand aujourd'hui on parle des pesticides et de l'importance absolument fondamentale de réduire les pesticides, on parle évidemment des impacts sur la nature, mais on parle aussi des impacts sur l'eau. Donc une manière aussi d'adresser ces combats-là, c'est de faire alliance avec d'autres pour pouvoir les adresser. C'est par exemple, la LPO s'est rapprochée du monde des mutuelles, et ce sont les mutualistes qui eux-mêmes, adressant les questions de risque, notamment sur la santé humaine, ensemble, nous alertons sur les dangers, notamment des pesticides. Quoi.
7: Ça va être écologie et quelque chose, écologie et santé. Donc effectivement, faire force, faire alliance. Alors là, ça m'a fait la transition idéale pour me retourner vers FNE, donc la Fédération Nationale Nature-Environnement, donc Jean-François Julliard. Effectivement, vous êtes l'association plus récente, regroupe 8251 associations. Il faut imaginer que ça représente à peu près 2 associations par canton. C'est-à-dire qu'il y a 2 associations écologiques pour un collège. Donc effectivement, ça vous donne une vraie légitimité de proximité territoriale. Et ça vous a permis aussi de vous intégrer dans la démocratie environnementale avec la loi de 1976, dont on va fêter le 50e anniversaire dans une semaine. Quel bilan tirez-vous de ces 50 ans de travail, un peu de l'ombre quand même, parce que faut rappeler l'importance de ce travail de représentativité. Vous faites marcher un peu quand même la mécanique démocratique.
9: Oui, c'est un travail qui est compliqué, c'est un travail d'ombre et de lumière, parce qu'il faut il faut être dans tous les espaces. C'est vrai que France Nature Environnement donc a été créé en 68, et à l'époque l'idée était de regrouper les sociétés de protection de la nature, notamment dans l'idée d'aboutir à cette loi de 76 effectivement, dont on va fêter le 50e anniversaire, et qui a permis de fonder un cadre nouveau pour le droit de l'environnement en France. C'est-à-dire que tout un tas de processus qui existent encore aujourd'hui, par exemple de l'obligation pour des porteurs de projets qui veulent construire une route, un aéroport, un entrepôt logistique ou je ne sais quoi, et qui doivent soumettre une étude d'impact environnemental, ça vient de cette loi de 1976.
7: Donc c'est une loi qui a été co-construite avec les associations.
9: C'est une loi qui est venue du monde associatif, très clairement, et qui a convaincu à un moment donné les parlementaires de l'époque, qui les a bien convaincus, parce que je rappelle que c'est une loi qui a été votée à l'unanimité, et ça n'arrive pas souvent dans l'histoire de parlementaire française. Donc c'est une loi qui est venue du monde associatif, mais qui a convaincu les députés qu'il fallait effectivement fixer un cadre pour mieux travailler à la protection des espèces, la protection des espaces aussi naturels, et faire en sorte qu'il y ait surtout un cadre de vie qui permette de rester dans un monde vivable. Parce que déjà à l'époque, cette prise de conscience, elle était là, c'est-à-dire c'était protéger la nature pour protéger le vivant dont nous faisons partie aussi intégralement.
7: Alors, pour les plus anciens, effectivement, c'est, donc pour on se rappeler que c'était le temps de la France défigurée, donc une émission de télé emblématique qui insistait sur les menaces qui existaient. Donc, effectivement, vous avez un vrai bilan. Mais 60 ans après, quel bilan tirez-vous de ce travail ?
9: Bah, en fait, c'est compliqué de tirer un bilan. Aujourd'hui, c'est une fédération qui a grossi. Il y a de plus en plus d'associations environnementales qui se créent.
7: Ça marche.
9: On a protégé plein de choses. C'est-à-dire qu'il y a plein de choses qui existent encore, qui n'existeraient pas s'il n'y avait pas eu le travail des associations environnementales sur le sujet. Toutes les semaines, on a des bonnes nouvelles, mais toutes les semaines, on a des mauvaises nouvelles aussi. Je prends des exemples très concrets. Cette semaine, on a obtenu deux victoires juridiques. Une contre Total Energy, qui l'oblige à faire mieux en termes de réduction des émissions de gaz à effet de serre. Et une autre sur la protection du dauphin et du marsouin dans le golfe de Gascogne, qui sont victimes par milliers chaque année de captures de pêche accidentelle. Ce sont des choses qui, si les associations à un moment donné ne mettaient pas la pression, parce que là c'est clairement des recours juridiques intentés contre l'État, s'il n'y avait pas des associations à un moment donné pour mettre la pression sur ces sujets-là, la situation serait bien pire aujourd'hui, et les espèces, et tu les as décrites, il y a beaucoup d'espèces qui sont en voie d'extinction ou menacées de l'être, la situation serait bien pire.
7: Non, parce que quand on voit l'investissement que ça représente, j'ai calculé, ça fait un calcul de comptable ce matin, c'est plusieurs centaines de milliers d'heures, et voire pas loin d'un million, passées, données par le monde associatif écologique à la société civile, donc à l'État, pour faire fonctionner ces concertations, la prise en compte de l'aménagement. Donc c'est pas rien. C'est vrai qu'il y a des moments où on pourrait se dire, mais vu les attaques qui sont faites, on pourrait avoir la tentation de la chaise vide, mais en tout cas...
9: Oui, mais on peut pas. Alors déjà, on peut pas tenir les associations pour comptables de l'inaction des responsables politiques.
7: Non, c'est pas ça
9: aujourd'hui.
7: Que je dis, vous pourriez très bien dire, ça vaut pas le coup, on nous écoute pas.
9: Non, mais il faut, ça vaut toujours la peine, parce que si on déserte, alors parfois, la politique de la chaise vide, ça peut être aussi un signal adressé aux politiques qu'on en a vraiment ras-le-bol et qu'on ne veut plus travailler dans ces conditions-là. Et beaucoup d'associations environnementales, FNE ou d'autres, à un moment donné, claquaient la porte d'instances de concertation ou de réunions gouvernementales, parce qu'à un moment donné, la coupe est pleine et ça suffit. Mais en même temps, sur le long terme, déserter tous ces espaces de discussion et tous les espaces dans lesquels on peut tenter de convaincre les responsables politiques de mieux faire et dans lesquels on peut convaincre l'opinion publique de plus s'engager encore sur les questions environnementales, sont des espaces dont on doit s'emparer, au contraire. C'est-à-dire qu'on a besoin aujourd'hui d'être plus présent encore dans le débat public qu'on ne l'a été jusque-là.
7: Alors justement, ça nécessite de renforcer vos troupes. Est-ce que c'est facile de recruter des jeunes militants pour aller faire ce travail de l'ombre ?
9: Oui, encore une fois, c'est pas qu'un travail de l'ombre. Ouais. J'aime pas l'expression travail de l'ombre, parce que D'accord. quelque part, ça a un côté un peu dévalorisant. Quelque part,
7: non,
9: ce serait un travail.
7: Dans ma tête, c'est aussi un
9: voilà, c'est pas un travail de l'ombre.
7: Parce
9: que
7: l'armée de l'ombre, si tu vois ce que je veux dire.
9: Oui, bien sûr, mais c'est en fait, les modes d'action utilisés sont très divers. Mais pour répondre à la question, oui, on trouve beaucoup de jeunes aujourd'hui, parce qu'il y a une prise de conscience environnementale qui est bien plus forte que. Enfin, moi, j'ai 53 ans. Quand j'avais 20 ans, les questions environnementales, clairement, ça faisait pas l'actualité. Et c'était pas dans les débats même dans les débats de famille. Depuis la fameuse génération climat qui a émergé dans les années 2018-2019, on voit beaucoup plus de jeunes aujourd'hui qui ont envie de travailler dans ce domaine-là, de travailler dans la protection de l'environnement. Il n'y a jamais eu autant de formations et de filières universitaires ou de grandes écoles qui travaillent sur ces enjeux-là. Ça règle pas tous les problèmes. On a vu une jeune génération arriver sur le marché du travail qui est en train de changer la donne. Et il y a beaucoup de jeunes qui veulent s'engager dans les associations.
7: Donc tu es optimiste sur la capacité du monde associatif à se saisir de ces sujets et d'inverser peut-être un peu la tendance.
9: Alors moi, je reste un éternel optimiste, mais à condition qu'on sache aussi s'adapter aux enjeux qui changent. Je prends un exemple très concret. On sort d'une canicule, on va entrer certainement dans une deuxième. Cette canicule, pour moi, qui n'était pas une canicule comme les autres, elle a illustré à quel point on a besoin, plus encore que jamais, de connecter les enjeux environnementaux aux autres enjeux de société. Cette canicule, on l'a vu, elle vient d'une crise environnementale de réchauffement climatique. Elle touche tous les secteurs de la société. Les hôpitaux qui sont saturés, les classes d'école qui sont fermées, les examens qui sont perturbés, des travailleurs et des travailleuses qui de plus en plus ne peuvent plus exercer leur métier en raison de la pénibilité, la nature qui est en train de brûler un peu partout. On a besoin de travailler ensemble à une réponse, à contraindre le gouvernement d'avoir une réponse politique qui soit à la hauteur de l'enjeu.
7: Donc le mot d'ordre, dont l'idée, ça peut être une écologie de plus en plus citoyenne, quelque chose de...
9: C'est une écologie qui ne soit plus uniquement la protection de la nature. Bien sûr que la protection de la nature est essentielle, mais je pense qu'il faut aujourd'hui, et c'est le cas de beaucoup d'associations, si ce n'est toutes les associations, on passe d'une protection de l'environnement à une protection du vivant, des vivants, à des questions écologiques qui sont reliées aux questions sociales, aux questions sociétales, aux questions économiques, aux questions financières.
7: Eh bien, on développera bientôt dans les arènes de l'écologie cette notion d'écologie de combat, parce qu'on y tient.
9: Avec plaisir.
3: Merci François Delaunay. Vous animiez donc le débat entre Vanessa Loriou, représentante de la LPO, et Jean-François Julliard, directeur de France Nature Environnement.
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9: Regarde ailleurs, c'est une émission qui donne la parole à des voyageurs, des écrivains, des réalisateurs, sur la dimension du voyage, hein, cette envie d'élargir son regard sur le monde à travers des partages de vie, à travers des partages d'expériences. Avec moi dans mon salon, Philippe, qu'on va prendre le temps de rencontrer à travers cette émission, à travers ce micro. Philippe, je ne sais pas grand-chose encore de toi, mais je sais que j'ai vu passer une publication sur les réseaux sociaux qui mettait en avant le côté marcheur. Voilà, marcheur, mais pas que, voyageur, tu as toute une vie d'expatrié aussi, pour être revenu aujourd'hui ici aux sources, hein, tu es d'origine alsacienne. Donc on va prendre le temps dans cette émission de te rencontrer, de savoir un petit peu ce qui t'a amené dans cette mise en mouvement, hein, notamment qu'est la marche, parce que la marche, je crois que tu me parlais de Strasbourg jusqu'à Compostelle qui ensuite t'a amené au Québec. Enfin, la vie, c'est souvent ça. C'est souvent une mise en mouvement qui fait qu'il va se passer des choses et qui vont nous emmener dans une direction ou dans une autre. Donc Philippe, on va reprendre un peu le début. Est-ce que tu peux me dire pour toi ce que représente le voyage et ce que représente la marche?
10: La marche, c'est de repousser son horizon tout le temps. Parce qu'à chaque pas, il peut se passer quelque chose autour de soi, en soi et face à soi. Et la marche, pour moi, c'est un formidable déséquilibre pour retrouver son équilibre. Je suis un marcheur. Mon premier pas, comme tout le monde, guidé par les mains du père ou de la maman. Et puis un jour, tu pars tout seul. J'ai pas toujours osé le faire jusqu'au jour où la vie a fait en sorte que je prenne la décision de partir marcher. Mais avant de marcher, j'ai beaucoup couru. J'étais un coureur. J'ai d'abord joué au foot. J'ai couru beaucoup. Et puis un jour, j'ai pris la décision de marcher.
9: C'est quand même deux choses différentes, on est d'accord. Hein. Quand on est coureur ou joueur de foot, c'est quand même sur une durée ponctuelle. On va faire un match avec ses copains et on retourne dans son quotidien. Quand on part marcher sur une durée indéterminée, ça n'a rien à voir. Il y a effectivement le côté physique, l'exercice sportif et physique. Mais il y a surtout lâcher prise totale sur ce qui va se passer sur le chemin où on ne sait pas forcément jusqu'où on va aller, comment va se passer la journée de demain et celle d'après et ainsi de suite.
10: Mais en fait, quand on parle de marche, il y a eu les premières marches, les premières randonnées d'une journée. Mais il me restait quelque chose, moi, à la fin de ces journées-là, il me manquait quelque chose. Comme si ma journée n'était pas accomplie, parce que je faisais une boucle et je revenais chez moi. Ou je prenais ma voiture, j'allais marcher, puis je remontais dans ma voiture pour rentrer chez moi. Et puis un jour, j'ai pris la décision de partir véritablement sac à dos, tente et gamelle. Alors pourquoi tente et gamelle? Parce que je voulais ne dépendre de personne. En me disant, de toute façon, si au pire je me casse la gueule, je ne m'en prendrai qu'à moi. Et puis en même temps, ne dépendre de personne, c'est de ne pas être obligé de sonner à une porte pour dire « s'il vous plaît, abritez-moi, il pleut ». C'était de vivre véritablement cette expérience de marcheur. Et donc je suis parti de Strasbourg à Paris.
9: Parle-nous de l'élément déclencheur. Qu'est-ce qui fait, hein, tu disais, c'est suite à une histoire de vie, ou suite à... Souvent, il y a quelque chose qui fait un déclic, qui fait qu'on fait un switch, ou qu'on fait un changement.
10: En fait, le premier clic, c'est que j'ai toujours écrit, mais j'écrivais pour moi. Donc, dans mon sac à dos, il y a toujours eu un carnet de marche. Donc, en fait, je me suis dit, dans cette période un petit peu troublée professionnellement, sentimentalement, à une époque où je me cherchais aussi, la trentaine, une jeune trentaine, je me demandais quelle était ma vie. J'avais tout respecté, moi, j'avais tout fait bien. J'avais appris un métier, j'avais fait des études, j'avais appris un métier, je travaillais, mais il y avait quelque chose qui me bloquait dans ces multiples travails, dans ces choses-là. Et donc le fait de l'écrire n'était pas un aboutissement, c'était une réflexion dans l'écriture, mais il me manquait encore quelque chose. Et je, comme je m'intéressais à la littérature, que je lisais des livres d'aventuriers, Alexandra David Neil, Hillary dans les, à l'Everest, Frison Roche en montagne, enfin, etc. Tous ces gens qui sont partis marcher, philosophes ou pas, je me suis dit, pourquoi pas moi ? Donc, j'alternais les courses à pied avec la marche. Et un jour, la journée n'était plus une journée, c'était de partir droit devant. Et parce que j'étais un petit peu peureux, ma première fois, j'ai choisi le canal de la Marne au Rhin comme, comme guide. J'ai longé le canal de la Marne au Rhin et puis la Marne, et j'étais à Paris à pied depuis, depuis Strasbourg, en gardant ça pour moi, en n'en parlant pas, en, en me disant c'est quelques semaines. Face à moi-même, je garde ça très précieusement et j'essaye d'en ressortir quelque chose. Donc j'ai gratté un peu un carnet et puis je suis arrivé à Paris. Et voilà, c'est ce qui m'a permis de me rendre compte que j'étais probablement fait pour être un marcheur longue distance.
9: Mais la marche, c'est vrai qu'on est souvent seul avec soi-même et on a le temps de se laisser traverser par mille et une pensées. Toi, donc là, si j'entends bien, la marche était une manière de te retrouver, en tout cas de faire une sorte de bilan sur où tu en étais dans tes 30 ans. Hein, parce que là, on parle de l'âge de 30 ans, hein, quand tu vas de Strasbourg jusqu'à Paris.
10: Moi, je pense que je suis déjà quelqu'un qui s'est toujours posé la question sur, sur sa vie, sur ses choix, sur ce qu'il est, vers où il va et le pourquoi des choses. L'élément déclenchant, c'était probablement de me retrouver un petit peu, de me poser la question de peut-être que j'étais à une époque charnière aussi dans ma vie professionnelle, peut-être sûrement aussi dans ma vie sentimentale. On va voilà, c'était on verbalise aujourd'hui en parlant de qualité de vie globale. J'étais dans cette recherche déjà. Je lisais, je me documentais. Mais j'avais envie de me mettre en situation pour comprendre le pourquoi. Et puis en lisant les autres, ceux qui avaient déjà écrit sur leur expérience de marche, je voulais peut-être aussi me mettre dans cette situation-là pour le réaliser pour moi, pour le comprendre pour moi. Et ça a été tout simple, ça a été de partir, véritablement de partir, sans but, hormis le fait d'arriver quelque part. Mais sans but journalier, en me laissant porter par les pas, en écoutant mon corps et en essayant d'en retrouver un petit peu l'essence par l'écriture.
9: C'est marrant parce que la marche, finalement, c'est la plus vieille activité de l'humanité. L'homme a toujours été semi-nomade ou nomade. À une époque, on était chasseurs-cueilleurs, on marchait énormément pour pouvoir s'alimenter, s'abriter. Et petit à petit, on est rentré dans l'ère industrielle, on a commencé à se sédentariser. Et j'ai l'impression que marcher, c'est quelque chose qu'on a tous en nous, mais qu'on a oublié ou des fois on a peur de pouvoir de se lancer, alors qu'on sait tous faire ça.
10: Oui, la première chose qu'on fait le matin, c'est de mettre les pieds par terre. En sortant de son lit et puis d'avancer. La marche, moi, je l'ai, ayant beaucoup lu sur des marcheurs, je me suis aussi intéressé sur les peuples premiers, les fameux marcheurs-cueilleurs, les déplacements, le nomadisme, etc. Et ça me fascine, et ça me fascinait déjà étant petit, mais ça me fascine encore aujourd'hui, ces gens qui partent, qui déplacent le campement, voilà, qui suivent leurs animaux, bref. Et donc, en me mettant dans cette situation-là, je suis devenu, d'une certaine façon, un peu nomade. Je cherche encore mon camp de base, voilà, mais j'ai envie de repousser, je l'ai dit tout à l'heure, j'ai envie de repousser l'horizon. J'ai envie d'aller... Moi, quand je regarde une chaîne de montagne, j'ai envie d'aller voir au-dessus. Parce qu'au-dessus, bah, t'as un point de vue sur la suite. Et toujours, j'ai envie de ça, j'aime ça. J'aime, c'est pas repousser mes limites, mais c'est d'aller voir ce qui se passe. Je suis quelqu'un qui pousse la porte pour aller voir. Je ne me pose pas la question avant, savoir est-ce que je vais la pousser, qu'est-ce qu'il y a derrière, etc. Je vais voir. Donc la marche, ben je vais voir, je vais au bout du sentier, et puis si le sentier s'arrête au bord d'un précipice, ça m'est déjà arrivé, ben tu fais demi-tour et tu reviens, et tu prends un autre chemin.

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5: Philippe, quand je t'entends, donc je comprends qu'il y a eu plusieurs chapitres de marcheurs, hein, avec des distances plus ou moins longues, sur des temporalités plus ou moins longues aussi. Et j'ai aussi l'impression que chacune de ces marches fait suite à un événement personnel, avec chaque fois un état d'esprit différent, comme si la marche était pour toi une manière de faire une mise au point sur là où tu en es dans ton existence.
6: Oui, on peut dire ça, vraiment. Que ce soit professionnel, sentimental, d'écriture, etc., j'ai besoin de me retrouver avec un sac sur le dos. C'est très, très particulier. Et puis en même temps, c'est de choisir un lieu de départ. La plupart du temps, je pars de chez moi. Voilà. Sauf en 2015, où j'ai atterri à Compostelle dans un état d'épuisement sévère. J'étais en plein burn-out, en plein épuisement. J'étais chef d'entreprise au Québec, une autre partie de ma vie. Et j'ai atterri à Compostelle et j'ai commencé à marcher depuis Compostelle dans le sens contraire des autres. Aller à la rencontre de ceux qui venaient vers moi, qui étaient très nombreux. J'étais seul sur ce chemin, dans ce sens-là, à ce moment-là. Et oui, j'étais dans une période de doute, d'épuisement et de ras-le-bol de ma vie. Et j'ai fait le choix de marcher dans ce sens-là, à l'envers. Non pas à l'envers, mais à contresens du courant. Et je crois que ce qui est important de retenir là-dedans, c'est que dans cet esprit nomade qui a été très affirmé à ce moment-là, c'était de faire ce choix de marcher comme je le voulais, là où je le voulais, quand je le voulais et comme je le voulais. Et ça m'a servi, ça m'a permis de revenir et d'en revenir de ce Compostelle-là. Mais surtout, ça m'a permis d'affirmer mon statut, c'est pas le mot, mais ma réalité d'homme libre, de marcheur. Et puis aujourd'hui, de marcheur et d'écrivain, parce que j'en suis à mon deuxième roman. J'écris pour d'autres, puisque j'écris des biographies. Et la marche fait complètement partie de ma vie. Complètement.
5: Tu utilisais le mot libre, liberté, d'homme libre, revient sur le concept de la liberté pour toi et de la marche. En quoi est-ce que la marche permet de se sentir libre?
6: J'ai appris le sens de la liberté par la marche. Partir marcher longuement, c'est prendre conscience de sa liberté. Mais dans le prendre conscience de sa liberté, c'est surtout, surtout, surtout accepter de vivre avec des contraintes. Parce que quand on part, forcément, et qu'on revient, la valise ou la caisse ou la boîte en carton dans laquelle on a tout empilé, quand on revient, elle est là. Donc pour moi, la liberté, c'est de vivre avec des contraintes et d'accepter ces contraintes-là. Parce qu'on n'est jamais réellement libre. Ça n'existe pas, la liberté, c'est un concept, ben, ça existe peut-être, mais c'est un concept très diffus. Pour moi, c'est véritablement prendre conscience que j'ai des contraintes, je les accepte pour pouvoir partir. Dans cet esprit de liberté.
5: Tu peux me parler de ce que tu appelles contrainte? À quoi tu penses quand tu parles de contrainte?
6: Financière, impôts, administration, etc., etc. Tout ce qui touche autour d'une vie. Ce qu'on accumule ou pas. Moi, je suis quelqu'un qui n'accumule plus depuis 10 ans, qui vit avec très peu. J'ai fait ce choix, mais les contraintes, elles sont là. J'ai un appartement, donc si demain matin je veux partir 6 mois, 8 mois, 1 an, j'ai toujours doublé mes distances. Je suis passé de 500 à 1000, de 1000 à 1500, de 1500 à 2400 et à 4500 kilomètres en une fois. Donc peut-être qu'un jour, je vais en faire 10 000, mais ça veut dire quoi? Ça veut dire que tu te départis du matériel pour ne retrouver que ton sac à dos, ta tente et tes gamelles quelque part. Contrainte, j'ai un chien, donc le chien m'accompagne, donc là je pense pour deux aussi parce qu'il faut qu'ils se nourrissent, enfin, etc., etc., etc. Donc pour moi la liberté, elle passe par ça. C'est un concept un peu diffus.
5: Il y a cette notion aussi, tu disais, donc quand on part, on a des contraintes, quand on revient, les contraintes, on les retrouve. Des fois quand on part aussi, on part peut-être un peu comme une autruche pour fuir aussi une certaine réalité. Mais les problèmes, on les retrouve aussi, ou est-ce qu'on arrive à les régler sur le chemin?
6: Lors d'une conférence que je donnais un jour dans une grosse entreprise française, une grande entreprise française, un cadre, enfin une cadre d'entreprise, m'a dit, de toute façon, vous, ce que vous avez fait, vous avez fui. C'est une fuite, ce que vous avez fait, partir et tout lâcher, et partir sur 4500 km, 172 jours en tant que chef d'entreprise, c'est une fuite. Et je n'ai pas eu la réponse tout de suite. Et je me suis permis de dire, je vous redonne de mes nouvelles dans les prochains jours, je vais prendre le temps et je vais écrire. Et en fait, dans la réflexion que je me suis imposée par rapport à ce questionnement, à cette fuite, oui, j'ai fui. Mais il faut beaucoup de courage pour fuir. Et je respecte beaucoup les gens qui fuient, parce qu'il faut du courage pour fuir. Et ce qui m'a permis de dire, quand j'ai vraiment affirmé mon retour de Compostelle, en fait, je me suis sauvé de moi et des autres. Je pense qu'il y a 10 ans, dans l'état où j'étais, si je n'ai pas cet instinct d'homme qui arrive du fond des âges, probablement, de faire le choix de partir, comme je l'ai fait, je me suis sauvé. Je me suis véritablement sauvé de moi et des autres. J'ai vraiment eu besoin de me sauver de moi et des autres. Et je pense que si je ne fais pas ça, je ne suis probablement plus là aujourd'hui pour en parler.
5: Donc une forme d'acte de guérison aussi que de marcher.
6: Ah oui, complètement. Complètement. Cet acte-là, il est absolument extraordinaire. Enfin, avec mes moi, il y a des gens très très bien qui ont écrit des livres fantastiques sur l'éloge de la lenteur, l'éloge de la marche, etc. Un psychologue à Strasbourg qui écrit remarquablement bien. Oui, son livre est génial. Cherchez son nom. Oui, c'est ça. Moi, la marche, c'est un... Je sais pas, c'est comme une rédemption, la marche. Mais c'est une rédemption à chaque pas. On renaît à chaque pas parce qu'on l'a fait. Il y a beaucoup de gens qui m'interpellent, que ce soit sur les réseaux sociaux ou via des rencontres diverses et variées, qui me disent « Mais comment t'as fait pour partir marcher ?» J'ai fait un premier pas. C'est la seule réponse que je peux donner. Je ne dirais pas qu'il vaut mieux utiliser telle chaussure ou telle paire de chaussettes ou tel truc ou tel matériel.
5: De toute façon, on apprend sur le chemin. Une fois qu'on est lancé, qu'on pose un pas devant l'autre, c'est là qu'on va commencer à réajuster au quotidien son itinéraire, mais aussi souvent son sac et le poids de son sac.
6: Le poids du sac. Mon premier roman, Le poids du sac. Mais c'est surtout ce que ça a amené, en fait, toutes ces longues marches avant ce livre et toutes les marches qu'on suivit après ce livre. C'est la réalité de la vie, en fait. Qu'est-ce qu'on traîne tout le temps avec soi? Qu'est-ce qu'on... On essaye de se départir, de s'alléger. Est-ce que ce n'est pas la réalité d'une vie, de s'alléger de tout? Peut-être des contraintes aussi. Mais le poids du sac a été un élément énorme parce que quand j'ai atterri à Compostelle le 29 mars 2015, j'avais ramassé mon sac, moi, en rien de temps, depuis le Québec où j'habitais à ce moment-là. Et j'ai marché 5 km de la cathédrale de Compostelle, donc... Bien sûr, hein, moi je partais là où d'autres arrivent, où tout le monde arrive. Et j'ai marché 5 km. J'étais dans un état d'épuisement assez avancé, mais ensuite j'avais un sac qui était beaucoup trop lourd. J'avais oublié que je savais faire un sac à dos. Et je me suis arrêté dans une petite pension de famille, un truc très sympa. Et pendant des heures, j'ai fait, défait, refait mon sac. J'ai laissé énormément de choses sur le comptoir le matin en repartant. Et j'ai compris, avec le temps, avec les journées, avec le regard des autres, parce que comme je partais de Compostelle, j'avais tous ceux qui arrivaient, qui avaient des étoiles plein les yeux. Moi, j'ai les yeux clairs, mais ils étaient noirs. Là, j'étais fatigué, j'étais au bout du bout. Je m'appuyais sur mon bâton. J'étais dans un drôle d'état, en fait. Et mon sac, subitement, il devenait comme ma vie. Je portais ma vie. Et j'ai appris à l'alléger. Et oui, j'ai marché avec 13 kilos à peu près, et puis 2 litres d'eau. Mais j'ai compris que le poids du sac avait une vraie valeur, pas forcément ajoutée, mais une vraie valeur de libération. Et ça fait aussi partie de cette, peut-être de cette liberté. Mais en même temps, c'est quelque chose qui m'a permis d'écrire le poids du sac.
5: Il y a une phrase qu'on entend souvent entre les pèlerins sur le chemin de Compostelle, je veux bien que tu la commentes, qui dit que le poids du sac représente le poids de nos peurs.
6: Oui, on entend ça. Le poids, c'est de la peur. Ouais, c'est sûr. C'est sûr que plus tu charges ton sac, t'as des craintes. Au-delà de la peur, c'est des craintes. Peur de manquer, la crainte, Et aujourd'hui, on apprend à faire son sac parce que le matériel a changé, parce que c'est de plus en plus léger. Et puis, y a beaucoup de gens qui marchent sur une journée, qui déposent, qui prennent un petit sac parce que ils sont en gîte, donc ils n'ont pas apporté la tente, pas apporté les gamelles, pas apporté leur bouffe, à part les 3-4 bricoles qu'ils ont besoin pour manger dans la journée, enfin, etc., etc. Quand on part sur de la longue distance, c'est différent. Dire que c'est de la peur, oui, moi j'y crois. Je crois qu'on a toujours trop tendance à en mettre de trop. D'ailleurs, sans parler de poids de sac, vous posez des questions à tous les gens qui reviennent de vacances. Avec leur valise, ils ont toujours mis plus de choses qu'ils avaient besoin ou qu'ils ont eu besoin lors de leurs vacances. Voilà. Mais est-ce que c'est réellement de la peur? Je pense que oui, dans le cadre de randonnées sur plusieurs jours, semaines ou mois. Je pense qu'on a... Mais ça se règle. On apprend à dealer avec ça. On apprend à en lâcher pas mal. Pas toujours le premier jour, mais au bout d'un moment, on se rend compte qu'il y a des choses dans notre sac qui ne nous serviront pas.

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5: Qui sont les gens que tu rencontres sur les chemins? Parce que voilà, quand on marche, on est souvent seul. Mais on se rend aussi compte qu'on n'est finalement pas complètement si indépendant que ça. On est souvent interdépendants les uns des autres. Donc, qui sont les gens que tu croises sur tes chemins?
6: Que je croise ou que j'accompagne, que je le mets entre guillemets, que j'ai guéri d'une certaine façon en soignant des ampoules ou en soignant des bobos de pied. C'est toutes sortes de gens. Ceux qui restent, il y a ceux qui vont parler de parce qu'ils sentent mauvais, parce qu'ils transpirent, parce qu'ils ont mal. Il y a des rencontres qui sont très éphémères et très surfaites. Et puis il y a les rencontres profondes où on rentre directement dans le cœur de l'homme. L'homme, être humain. Et celles-là, elles font partie de mon bagage. C'est des rencontres que j'oublierai pas, que je n'oublie pas. C'est souvent des rencontres avec lesquelles je suis encore en rencontre tant d'années plus tard, par l'écriture, par l'échange. Sont des gens qui, à un moment ou un autre, sur ce chemin ou ces chemins, m'ont appris à être, je crois, véritablement. Pas à devenir, mais à être, à vivre l'instant présent, à vivre la rencontre avec une grande humanité et des échanges qui se font de cœur à cœur plutôt que de tête à tête. J'en ai plein. Je vais en raconter une. Abbaye de Citeaux, je suis dans le jardin réservé aux gens qui viennent dormir là. Il y a un moine qui vient, qui s'assoit à côté de moi et qui me parle. On ne se connaît pas, on apprend à se connaître, on se parle. Et en fait, c'était frère Jean-Pierre qui était, c'était en 1998, frère Jean-Pierre était un des deux moines rescapés du monastère de Tibérine, assassiné. Ses frères avaient été assassinés par le GIA.
5: Tu peux revenir sur cette histoire, je la connais pas, de l'abbaye de Tibérine, qu'est-ce qui s'est passé?
6: Monastère de Tibérine, c'est dans l'Atlas, c'est en Algérie. Ils étaient 9 moines, il y en avait un qui était parti faire ses courses, il y en a un à faire les courses, il y en a un qui s'est caché. Il y a 7 moines qui ont été enlevés par le groupe islamiste. Donc le GIA en Algérie, et ils ont été assassinés les 7. C'était en 1996. Ça a été terrible. Des gens de foi, des gens de Dieu, des gens qui ne faisaient pas de prosélytisme, qui aidaient toute la population locale. Voilà. Et frère Jean-Pierre est un des rescapés. Et on a parlé du pardon. Et j'ai eu un échange sur le pardon avec lui et je lui ai demandé s'il avait pardonné. Et il a eu un geste absolument extraordinaire. Il a pris ma main droite. Il l'a refermée, donc il en a formé un point. Il me l'a posé sur ma cuisse et il m'a dit « c'est ma réponse ». Et il est parti. Il m'a dit au revoir et il est parti. Voilà, ça fait partie des rencontres de ma vie, comme ce Japonais sur le chemin de Compostelle dans les Montes de Oca en plein brouillard qui arrivait face à moi, 80 ans, marchait 12-14 km par jour et qui m'a dit « tu marches bien mais trop vite, il faut prendre ton temps ». Et en partant, il m'a dit « tiens, réfléchis, que fait une seule main qui applaudit ? Quel bruit fait une seule main qui applaudit ?» Enfin, c'est des rencontres comme ça, j'en ai plein. Et puis, c'est aussi des gens qui m'ont hébergé, des gens qui m'ont accueilli chez eux. C'est des moments comme ça, ça fait partie de ma vie. Et je m'en sers aussi pour, dans les moments où ça va un petit peu moins bien, ça peut arriver, je me sers aussi de ces rencontres-là pour continuer de marcher. Continuer d'écrire et puis de garder ça bien précieusement dans mon cœur.
5: Oui, parce que Philippe, on a parlé beaucoup de la marche, mais c'est vrai que tu écris aussi, donc tu écris en marchant. Quelle est l'idée derrière l'écriture? C'est de transmettre ce que tu vis ou pourquoi est-ce que tu écris et qu'est-ce que ça représente pour toi, l'écriture dans la marche?
6: C'est l'écriture, elle vient le soir, moi, après une journée de marche, quand je pars avec mon carnet. C'est ce que j'ai vécu dans la journée, c'est les ressentis, c'est des mots, c'est des suites de mots, c'est des phrases. C'est les mots des uns et des autres qu'on me laisse dans les carnets. Je m'en suis servi un peu, avec parcimonie, dans l'écriture du poids du sac. une part autobiographique par rapport à la situation de Pierre, qui est un chef d'entreprise épuisé, qui décide de partir marcher. Donc je me sers aussi de ces rencontres-là, de tout ça. Et puis l'écriture, c'est pour garder une trace.
5: C'est vrai que c'est un aspect qu'on a peu abordé encore dans cette rencontre, dans cette émission radio, c'est la spiritualité, c'est la foi. Hein, tu parlais de Compostelle, donc sur Compostelle, bah c'est quand même un chemin particulier en soi, parce que chacun vient avec une quête différente, mais on y retrouve quand même souvent une quête spirituelle, ou une quête d'essentiel, ou une quête de sens aussi sur ce chemin. Là, tu parles de synchronicité à travers une photo que tu retrouves dans différents bouquins. Donc, est-ce qu'il n'y a pas aussi justement des coïncidences, ou des hasards, ou des synchronicités qui font croire que peut-être que quelque chose de plus grand que nous est là et dirige, contrôle, ou je ne sais pas quel mot employer. En tout cas, voilà, quelle est la foi, la spiritualité que tu nourris? Est-ce que la marche a nourri une forme de spiritualité en toi?
6: Oui, complètement. Mais vraiment complètement. Tu parles des chemins de Compostelle. Moi, j'ai marché sur les chemins de Compostelle, de Rome, d'Assise et d'ailleurs. Donc, et puis même un chemin qui a priori ne mène pas vers un lieu spirituel ou autre. J'ai cette impression, souvent. Mais pas dans une randonnée d'une journée. Randonnée d'une journée, c'est particulier. Mais quand je pars sur plus longtemps, il se passe souvent ou par moment quelque chose qui fait que j'ai l'impression qu'il y a quelque chose de plus grand que nous. Comment l'interpréter, comment la vivre, comment l'intégrer à son raisonnement? J'ai marché avec des gens qui n'étaient pas du tout de la même religion. Moi, je suis catholique, mais je ne pratique pas forcément. J'aime pas trop les effets de manche, moi. Je préfère aller m'installer dans une petite chapelle où il n'y a personne, si j'ai besoin d'aller dans une petite chapelle où il n'y a personne. J'ai marché avec des gens qui étaient d'autres religions, et il y a des échanges extraordinaires sur la religion. Mais je pense que les marcheurs se rendent compte à un moment ou un autre, peut-être certains, qu'il y a quelque chose de plus grand que nous. Il y a eu un moment, j'étais dans une situation où j'avais très froid, j'étais fatigué, j'avais un sac qui était beaucoup trop lourd à une époque. Et j'étais sur un bord de falaise, voilà, sur les crêtes vosgiennes. Et je me suis dit, c'est facile, je fous mon sac en bas, j'en ai marre. Et je venais d'interpeller un petit peu les éléments en disant, il pleut, il fait froid, il y a du grésil, j'ai froid, je suis bizarre. T'sais, dans une situation, je me disais, mais qu'est-ce que je fous là, vraiment? Ou en fait, je m'engueulais moi, mais j'engueulais les éléments et puis... j'interpellais plus grand que moi, disant « Mais putain, mais qu'est-ce que tu me fais chier à me foutre tout ça sur le coin du nez, tu veux que j'abandonne ?» Et à ce moment-là, je me suis assis sur une pierre et j'avais qu'à mettre un coup de pied dans mon sac à dos. Il faisait 300 mètres plus bas et puis je retrouvais la route et je rentrais chez moi en disant « Bon ben, je suis tombé, je me suis fait mal, j'ai perdu mon sac et je rentre quoi. » Et j'interpellais vraiment verbalement. Et là, à 5 mètres de moi, sur ma droite, il y a eu un petit trait de lumière, et sur ce trait de lumière, il y avait un oiseau qui s'est mis à chanter et qui est parti en sautillant sur le sentier dans la direction que j'allais entreprendre. Je me suis dit, tiens, je suis entendu, donc je vais continuer. Et j'ai marché 2400 km.
5: Philippe, merci, merci à toi.
6: Merci Alexandre.
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1: Bonjour à toutes et à tous, soyez les bienvenus à l'écoute d'RFI, Radio France Internationale. En direct de Paris, il est 18h.
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1: Mardi 14 juillet, 10 ans jour pour jour après l'attentat meurtrier de Nice. Hommage et recueillement. La cérémonie débute à l'instant, mais aussi des questions restent sans réponse pour les proches des victimes que vous entendrez. En France, ce 14 juillet est aussi marqué par la première demi-finale du mondial de foot. France-Espagne dans 3 heures, nous sommes à Dallas. Ebola, la maladie gagne du terrain, prévient l'Organisation mondiale de la santé. Et puis enfin, Macky Sall souhaite diriger les Nations Unies. L'ex-président sénégalais veut obtenir le soutien de l'actuel président sénégalais. Voilà pour les titres, soyez les bienvenus. 86 faisceaux lumineux. Imaginez 86 projecteurs qui vont éclairer ce soir le ciel de Nice en hommage aux 86 morts de l'attentat sur la promenade des Anglais. C'était il y a 10 ans. Emmanuel Macron est attendu à Nice pour présider cette cérémonie du souvenir en présence des anciens présidents Nicolas Sarkozy et François Hollande. 10 ans après cet attentat, la douleur est toujours très vive pour les proches des victimes. Au-delà de la perte d'un proche, des zones d'ombre subsistent. Des questions restent sans réponse, notamment concernant le dispositif de sécurité mis en place le soir du 14 juillet 2016. Célia Vial, ancienne coprésidente de l'association La Promenade des Anges, a perdu sa maman dans le drame.
4: La grosse zone d'ombre, c'est le dispositif de sécurité. On ne l'a toujours pas, on ne le comprend toujours pas. On ne sait pas qui était où, avec quel matériel, quel équipement. Qui est sorti à quel moment du poste, qui s'est mis à quel endroit, à rien. Le seul qu'on sait, c'est la municipalité, la police municipale, et c'était la mission, c'était de la circulation, de la gestion de la circulation. C'était à aucun moment la sécurisation. En elle-même.
1: Lors du procès en 2022, aucune conclusion n'a été rendue sur ce dispositif de sécurité le soir du drame. Autre point que soulève Célia Vial, comment se fait-il que le tueur n'ait pas été repéré plus tôt ?
4: Oui, on peut en effet, grâce à ces vidéosurveillances, constater qu'un 19 tonnes s'est introduit pendant 3 jours d'affilée, tous les jours, à plusieurs reprises, sur la promenade des Anglais, interdite aux véhicules de plus de 3,5 tonnes. Là, il a donc fait des essais de passer sous les pergolas, et il a fait un demi-tour sur le trottoir, enfin bon.
1: Le 14 juillet 2016 à Nice, 86 personnes perdaient la vie, 458 autres étaient blessées, des milliers restent profondément traumatisés. Des propos recueillis par Elisa Amourette. L'autre grand titre de cette édition, c'est un match de football entre la France et l'Espagne. Ce soir, 21h, heure de Paris, première demi-finale de la Coupe du Monde entre deux équipes qui figurent dans le trio de tête du classement mondial. Rencontre au sommet, ternie, salie par des propos racistes. Une élue paraguayenne qui insulte Kylian Mbappé et plus récemment l'ancien Premier ministre espagnol. Mariano Rajoy juge que la sélection française ne compte, je cite, aucun joueur français, sous-entendu trop de joueurs d'origine étrangère. Déclaration consternante, affligeante et condamnée par l'ensemble des supporters de l'équipe d'Espagne rencontrés hier à Dallas par Vincent Souriau.
5: On le rencontre devant l'hôtel de la sélection espagnole dans le centre de Dallas. Assister à des matchs de Coupe du Monde, c'était un rêve de gosse pour David Gallardo et il ne supporte pas que la xénophobie d'un responsable politique vienne polluer le tournoi.
6: Peu importe la couleur de la peau, les croyances religieuses, que ce soit un homme ou une femme, je m'en fiche. Le racisme doit rester en dehors du football et de la vie en général. Ces déclarations sont insupportables, surtout venant d'un ancien dirigeant espagnol. Et encore plus quand je vois à quel point, en tant qu'Espagnol dans un pays étranger, je suis reçu ici de manière exceptionnelle.
5: après l'épisode de l'élue paraguayenne, que le 11 tricolore soit de nouveau pris pour cible. Juan, un supporter espagnol installé à Miami depuis une vingtaine d'années, y voit le dérapage d'un ancien premier ministre en roue libre qui cherche à se faire de la publicité.
3: Il l'a sans doute fait de manière à ternir l'image de la France, mais l'équipe de France est une grande équipe dans tous les compartiments du jeu et ils peuvent en être fiers. Je ne sais pas pourquoi il s'est permis ce genre de commentaires, peut-être pour faire vendre du papier. J'ai suivi les réactions des joueurs espagnols, tout le monde est sur la même ligne, personne ne comprend et personne ne soutient ses propos. Personne ne sera d'accord avec lui, ça n'a juste aucun sens.
5: La meilleure réponse à tout ça, disent-ils, se concentrer sur le sport, car d'après eux, ce match France-Espagne s'annonce comme l'un des plus beaux de ces 30 dernières années. Vincent Souriau, Cyril Etienne, Dallas RFI.
1: 18h05 à Paris, pendant que Volodymyr Zelensky défend l'Ukraine et l'Europe dans la capitale française. Le président ukrainien était invité ce matin à la cérémonie du 14 juillet sur les Champs-Élysées. Eh bien, il y a du changement à la tête de son gouvernement. En Ukraine, la première ministre Yulia Sviridenko a officiellement démissionné. Elle a quitté ses fonctions de chef du gouvernement. Alors l'annonce avait été faite dimanche dernier par Volodymyr Zelensky et aujourd'hui, la résolution, le texte qui approuve sa démission a été adopté par le Parlement ukrainien et à cette heure-ci, on ne connaît pas le nom de la personne qui devrait la remplacer. En Iran, des explosions viennent d'être entendues sur l'île iranienne de Kemch, près du détroit d'Ormuz. C'est ce que rapporte l'agence de presse iranienne, et ce, en pleine reprise des hostilités entre les États-Unis et l'Iran, où le détroit d'Ormuz reste au cœur du conflit entre les deux pays. Des échanges de frappes entre Iran et États-Unis se poursuivent. Des tankers continuent de subir des attaques iraniennes dans le détroit. Et afin d'accentuer la pression sur l'Iran, le président américain a annoncé le rétablissement du blocus naval des ports iraniens. Alors pour analyser toutes ces annonces, Sébastien Boussois, docteur en sciences politiques, chercheur et spécialiste du Moyen-Orient, était l'invité à la mi-journée des RFI.
7: On a l'impression, en fait, depuis un mois voire plus, d'assister à une forme de bataille rangée autour d'une garde partagée pour des enfants qui n'appartiennent ni à l'un ni à l'autre. Je rappelle quand même que le détroit d'Ormuz est en eau internationale et selon l'Organisation maritime internationale qui n'a eu de cesse de le rappeler depuis février, il n'appartient strictement à personne. Or, vous vous retrouvez dans une situation aujourd'hui où les Iraniens, parce qu'ils ont effectivement des frontières extrêmement importantes sur le détroit, ce que n'a pas fait Oman par exemple, et les États-Unis revendiquent quelque part une forme de mainmise sur ce détroit qui s'inscrit dans une logique globale, évidemment, de contrôle des canaux de circulation énergétique et marchand dans le monde. Donc on est véritablement dans un rapport de force qui n'a pas beaucoup de sens, avec les uns et les autres qui se renvoient des arguments qui ne vont, à mon avis, pas durer très très longtemps, mais qui sont évidemment extrêmement problématiques pour la circulation mondiale.
1: Propos recueillis par Paul Loncin-Spinelli. Et puis enfin, Macky Sall de retour à Dakar. L'ex-président du Sénégal va revenir sur ses terres pour la première fois depuis qu'il a quitté le pouvoir. Une visite de quelques heures à peine pour rencontrer l'actuel président afin d'obtenir son soutien, le soutien du Sénégal pour sa candidature au poste de secrétaire général de l'ONU. Léa Lisa Vesterov.
8: Oui, et Macky Sall le précise bien, c'est dans le cadre des consultations et des visites en lien avec sa candidature au poste de secrétaire général de l'ONU qu'il se rendra à Dakar ce vendredi. Un seul rendez-vous à son agenda, un entretien avec le chef de l'État, Bassirou Diomaye Faye. La visite durera 3 heures à peine, avec une arrivée prévue à 15h par vol spécial à l'ancien aéroport de Dakar à Yoff et un départ programmé à 18h, selon plusieurs membres du parti de Macky Sall. L'objectif, essayer de décrocher le soutien officiel de son pays, alors que le Sénégal a jusqu'à présent gardé le silence sur cette question, voire s'est démarqué de la démarche. Souvenez-vous, fin mars, Macky Sall avait échoué à obtenir le soutien de l'Union africaine à sa candidature à la tête de l'ONU, car 20 pays, dont le Sénégal, y avaient opposé leur veto. Dans une note, Dakar précisait alors n'avoir ni soutenu ni initié la candidature de Macky Sall et ne pas y avoir été associé. Cette rencontre entre Macky Sall et son successeur, le président Diomaye, c'est donc tout un symbole, voire un revirement diplomatique, quand on sait que les relations entre l'ex-tandem Diomaye Sonko et Macky Sall ont été plutôt froides ces 2 dernières années, entachées par le dossier dit de la dette cachée et les les vagues de répression contre les militants de l'opposition sous la présidence Macky Sall qui ont fait au moins 65 morts.
1: Un journal qui se referme à Dakar où il est 16h10.
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0: Mais dis donc, ma bonne Pauline, tu sais que je suis pas venu pour faire l'appel aux morts.
1: Ah bah c'est vrai, au fait. 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
0: Pour chercher du papier.
1: Oh, de nos jours, le papier...
0: Oh, il me dit ça à moi, tu penses? 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

les prolopithèques, tous ensemble, ouais, ouais, sont passés des 3-8 au 4-8, ont renoncé à leur RTT pour finir par accepter de vivre en chômage partiel, sans même figurer dans les statistiques du Pôle emploi en pleine glaciation.

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il n'est pas nécessaire de comprendre une chose pour qu'elle fonctionne. Comme par exemple la pousse de vos cheveux. Vous ne savez pas comment ça fonctionne, vous n'y pensez même pas, et pourtant, à moins que vous ne soyez chauve, vos cheveux poussent. Par contre, si à chaque seconde vous vous répétiez constamment « j'ai peur que mes cheveux ne poussent pas, j'ai peur que mes cheveux ne poussent pas », il y a fort à parier que cela finirait par vous angoisser tellement que cela perturberait la pousse de ceux-ci.

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Ce travail étant inconscient, il est fort probable que consciemment, vous ne compreniez pas tout. Et c'est tant mieux.

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0: Oui.
1: Vous signez les chèques.
0: Oh là là. Oh non, ça je ne pourrais pas. Oh non, ça je ne pourrais pas.
1: C'est la fin du mois.
0: Encore? Mais enfin, les gars, un mois, c'était déjà la fin du mois. Et puis dans un mois, ce sera encore la fin du mois. Et puis après un jour, ça s'arrête. Oh non, je ne pourrais pas. Je ne sais pas.
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0: Voilà, c'est ici.
1: Ah. Il est joli, ce vieux pressoir à cidre.
2: Oui, c'est ici que nous allons prêter serment.
0: Ce serment qui, en raison du lieu où nous sommes, prendra le nom de serment du jus de pomme.
2: Alors attention, silence.
0: Silence, l'avion, là, là-haut.
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Je réitère, Justine, je n'en démords pas. Il y a entre Drieu La Rochelle et Johnny Thunders des liens étroits. Les liens très étroits du romantisme et de l'absolu. Je ne sais pas, Justine, je ne sais pas si Drieu La Rochelle aurait apprécié Johnny Thunders et le rock'n'roll.

1931, le premier roman a traité d'une façon aussi lucide et désespérée le thème de l'addiction à l'héroïne. Quoi qu'il en soit, Johnny Thunders s'est vu rendre l'hommage au

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petites chaînes en fer blanc chez les grossistes asiatiques en vêtements, collection 2004-2006, l'intitulé des soirées électro organisées par d'anciens rockers toxico, mais qui s'en sont sortis grâce 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enfin démocratisés chez toutes les connasses de Saint-Germain-des-Prés, la Jardin, la Vinasse, l'Underground et ses produits dérivés, les barésies en nylon, les barésies de toutes les filles en 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et les cracheurs de feu, les anards de gauche comme s'ils avaient jamais existé, pas encore mort, non, juste très fatigué. Pas encore mort, non. Juste très fatigué.

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Quand parler d'authenticité devient ringard, les salopards de gauche qui parlaient au nom du peuple lui font un petit dans le dos. 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

0: C'est embêtant, dans les oiseaux, c'est les becs.
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